0: qui s'est porté volontairement et qui a décidé, en tout cas avec ses moyens, de mettre en place une solution d'enrochement. Et c'est à la pointe, c'est là où vraiment l'érosion se fait remarquer et c'est là où on a beaucoup plus de dégâts. Mais avec ces actions, les roches qu'il est en train de mettre en place, ça a permis de freiner, voire même arrêter l'érosion côtière là-bas. Et on a fait le tour du littoral et vous avez vu déjà les maisons qui sont en ruine et toute la protection artisanale qu'il y a devant ces maisons pour protéger un peu la façade du littoral.
1: On est devant des palissades ou bien des façades. C'est un ouvrage qu'on a installé de manière linéaire face à la mer et qui permet vraiment de capter du sable. Donc l'objectif, c'est que quand il y a les vagues qui frappent, en venant, ils amènent du sable. Donc ces ouvrages permettent un peu de ralentir le courant marin et de permettre de faciliter la sédimentation du sable au niveau de la plage. Ce qu'on observe, parce que si on voit le premier rangé, c'était comme ça, mais on voit qu'il y a une belle sédimentation et on est en train d'avancer progressivement. Donc l'objectif, c'est d'avancer progressivement vers la mer. Donc on a une première rangée qui a bien sédimenté. Ça, c'est un deuxième rangée qui est en train de bien sédimenter. Et on a le troisième rangée. Et au fur et à mesure que la sédimentation se fasse, on va installer d'autres lignes devant pour avoir beaucoup plus de plage tout au long. Voilà, c'est vraiment l'objectif de cette solution. L'avantage, c'est que c'est fait par les communautés elles-mêmes. Donc elles étaient formées. Donc elles peuvent faire l'installation, elles assurent le suivi. Et nous, Nebedaï, ce qu'on fait, c'est vraiment trouver les fonds pour acheter la matière première.
2: Depuis que nous intervenons ici, avec les solutions douces là, c'est vrai qu'on ne parvient pas à stopper la mer, mais quand même avec les solutions qu'on a mises ici, on essaie quand même un peu de ralentir les régions côtières. Chaque année, avant ces installations, il y avait quand même des maisons qui sont perdues, quoi. Donc, mais depuis qu'on a fait ces installations, vraiment jusqu'à présent, on n'a pas constaté une maison qui est perdue, ou bien on n'a pas encore annoncé qu'il y a une maison qui est perdue sur cette plage.
3: La remontée des eaux de mer au Sénégal est une réalité dans cette localité constituée de pêcheurs. À Diaranor, le combat contre l'érosion côtière se fait avec d'autres moyens.
0: En fait, on a constaté une dégradation. Donc on a choisi cette zone-là parce qu'il y avait les grands arbres, comme je l'ai dit, qui étaient un peu vieillissants et qui commençaient à mourir. Donc c'est une zone vulnérable. Donc on a jugé nécessaire de mener des reboisements ici, en plus des épis maltais et des palissades qu'on a installées derrière. Donc nous avons ici des grands individus de Conocarpus. Donc ils sont là. Ils sont facilement reconnaissables avec leurs graines, qui ressemblent un peu aux graines des phyllas. Voilà.
4: Je pense que c'est très nécessaire de faire, après avoir récupéré des sédimentations de sable, de pouvoir fixer faire des reboisements d'arbres comme des phyllaos pour que ça puisse mieux fixer le sable. Sinon, quand il y a des fortes houles, on risque de tout perdre encore, de reprendre à zéro.
3: La zone est proche de l'océan et est fortement exposée au phénomène de l'érosion. Cependant, l'eau a fini de grignoter les derniers mètres de terre ferme où subsistent quelques familles.
5: Sur toute cette partie d'étendue d'eau se trouvaient des maisons, mais malheureusement, elles sont engloutées dans les eaux à cause de l'érosion côtière. D'ailleurs, là où nous sommes, habitait une famille. Tu vois ces coquillages, nous les avons mis ici. Aujourd'hui, beaucoup ont migré vers d'autres quartiers. Moi, j'habite actuellement vers la route principale du village. Ce qui me rend triste, c'est que beaucoup de nos enfants ne connaîtront pas leur histoire.
3: À quelques kilomètres de Palmarin, se trouve le port de pêche et d'embarquement vers les îles du Saloum. Nous sommes à Difer. Ici, l'impact de la menace est bien visible, malgré les moyens déployés.
0: Parce que si on regarde ici,
5: En cette période, il y a fréquemment une houle. C'est cette houle qui nous permet de pouvoir mettre les pieds ici. Mais pendant l'hivernage, les lieux sont très menacés. Il y a une grande avancée de l'eau. C'est la période la plus difficile à vivre à Djifer. Et vous vous imaginez, derrière nous, il y avait des maisons qui sont ma maison familiale. La menace existait depuis des années.
6: Des vagues qui inquiètent. Et justement, nous allons rejoindre tout de suite en direct d'Abidjan notre invité, M. Aurélien Gougou Ossoro. M. Ossoro, vous avez suivi avec nous ce reportage. Alors aujourd'hui, quels sont, selon vous, les principaux facteurs qui puissent expliquer donc l'accélération de l'érosion côtière sur nos littoraux, notamment africains, aujourd'hui ?
7: Merci. Comme on l'a constaté dans cette vidéo, les principaux facteurs qui peuvent être des causes d'érosion de nos zones côtières au niveau de l'Afrique sont multiples. On peut citer d'abord les facteurs anthropiques, c'est-à-dire que l'homme n'est pas innocent dans ces phénomènes qui arrivent, parce qu'aujourd'hui, il faut reconnaître que la plupart du littoral africain sont aujourd'hui devenus des zones prisées par les êtres humains, par les populations locales et même par des investisseurs. Du coup, c'est cette caractéristique-là qui fait qu'aujourd'hui, il y a l'urbanisation qui se développe. Et cette urbanisation-là entraîne aujourd'hui l'extraction de ces sédiments-là qui vont entraîner une destruction des dunes qui sont à la base des barrières naturelles contre l'élévation des mers, contre les vagues qui arrivent. Et même aussi, il y a aussi les constructions des ports, les constructions des sites touristiques. Tous ces éléments-là sont aujourd'hui à la base de cette dégradation de la zone côtière. À côté des facteurs humains, il faut aussi aujourd'hui ajouter l'élément climatique. Le changement climatique aujourd'hui s'amplifie. Il y a le GIEC, le groupement d'experts intergouvernemental sur l'évolution du climat, qui est très formel sur la question de l'amplification des effets du changement climatique. Et ce phénomène-là augmente ses effets via la montée des eaux, qui est aujourd'hui l'un des éléments fondamentaux qui va entraîner la destruction de l'érosion de notre littoral. On prend le cas d'Abidjan qui a connu une érosion avec Grand Bassam. Donc ces éléments-là sont aujourd'hui à ne pas ignorer. Donc en gros, les éléments qui sont à la base de la croissance ou l'accélération de l'érosion des côtes africaines sont d'abord les facteurs humains, mais l'élément le plus fondamental qui accélère cette dégradation-là, c'est le changement climatique.
6: Et dans quelle mesure, d'ailleurs, le changement climatique dont vous venez de parler impacte-t-il spécifiquement nos côtes africaines par rapport, bien évidemment, au reste du monde ?
7: Il faut le dire que le changement climatique aujourd'hui impacte véritablement nos côtes africaines parce que, comme on l'a dit, c'est les gaz à effet de serre qui sont vraiment à la base de cette hausse de la température. Et l'Afrique aujourd'hui subit de plein fouet les conséquences du changement climatique. On a aujourd'hui les conséquences avec la hausse de la température qui va entraîner la fonte des calottes glaciaires. C'est vrai que ces calottes glaciaires-là ne se trouvent pas forcément en Afrique, mais ça a une répercussion sur le continent africain parce que la montée du niveau de l'eau ne se limite pas forcément en Europe ou en Sibérie ou peut-être au Canada. Ça impacte la planète dans sa globalité. Donc l'Afrique subit aussi la montée du niveau des eaux, mais je peux dire que la vulnérabilité du continent africain vient du fait que on a des côtes. C'est vrai que, comme on l'a dit, le littoral est composé de plusieurs côtes. Ça peut être sableux, ça peut être marécageux, ça peut être des côtes qui sont rocheuses, mais la plupart, la spécificité du littoral africain, c'est que la grande majorité de ce littoral est composée de côtes qui sont sableuses, et ces côtes-là ne peuvent pas constituer en quelque sorte de véritables barrages face au niveau de l'eau qui s'augmente via les cyclones et tout, qui en

0: entraîne ces dégradations-là. Donc, par rapport à d'autres continents où ces continents-là ont mis en place des mécanismes de protection artificielle via des roches, des digues, qui ont des moyens de financement qu'il faut pour pouvoir se protéger contre la montée des eaux. L'Afrique n'a pas cette faculté de pouvoir s'adapter en raison de faibles moyens, en raison de l'urbanisation qui est anarchique et qui n'est pas planifiée.
1: Ce cas de rapport donc de cause à effet, pourquoi d'ailleurs certaines zones urbaines côtières en Afrique sont-elles particulièrement vulnérables à l'avancée de la mer?
0: Oui, on le constate. On le constate particulièrement dans la plupart des pays, des villes urbaines. On le constate. D'abord, l'élément le plus important, c'est que les protections naturelles sont en voie de disparition. Je prends le cas des mangroves. Le littoral africain a perdu près de 20 à 30 % de sa protection naturelle via les mangroves. Les mangroves qui étaient autrefois utilisées pour des bois de chaux et pour d'autres activités qui ont fait que ces mangroves-là ont disparu. Il y a aussi, comme je l'ai dit, les digues qui sont des protections naturelles qui sont vraiment menacées via l'extraction de ces sédiments-là pour la construction des sites touristiques, pour la construction de plages et de tout ça. Donc, ce sont ces éléments-là qui font qu'aujourd'hui, l'Afrique, les villes africaines sont les plus vulnérables. Il n'y a pas que ça. Il y a le manque de moyens qui fait qu'on construit des maisons qui ne sont pas adaptées, des maisons qui ne sont pas résilientes, pardon, face aux effets du changement climatique. Donc, la pauvreté, en quelque sorte, faire de sorte que des personnes construisent des maisons juste pour abriter, juste pour dormir, mais ces maisons-là
1: Tout
0: ne
1: à
0: sont pas
1: fait.
0: des maisons résilientes. Donc,
1: Et retour d'ailleurs sur le terrain, vous restez avec nous, monsieur Ossoro, comme nous l'avons dit, sur la grande côte de Dakar, l'avancée de la mer devient donc une menace majeure face à cette situation. Des initiatives citoyennes émergent tandis que les attentes de mesures gouvernementales se font pressantes. Anne Tiaroué-sur-Mer et Bargny figurent ainsi parmi les zones les plus exposées. Retour d'ailleurs sur les liens avec Olivia Bossal et Sherpa.
2: Nous sommes à Differ. L'exploitation de la pêche est menacée et malheureusement, des familles seront contraintes un jour d'abandonner ces lieux qui ne leur offrent plus ni confort ni sécurité.
3: Nous sommes inquiets de la situation. D'après les informations reçues, cette problématique serait due à la fonte des glaciers. Differ a beaucoup changé. Auparavant, les maisons étaient en paille, étant donné la configuration du village, entourée d'eau. Aujourd'hui, tout a changé avec les nouvelles constructions.
4: Ce village a été fondé par des pêcheurs, principalement des serrères. Nous sommes une population qui compte près de 2000 âmes. Mais au mois de juin, la population augmente à cause de la campagne, la pêche. À propos de l'érosion côtière, l'État doit agir. Vu les efforts faits par le marabout, qui essaie de réduire les dégâts. Nous souhaitons avoir des brises de lames, comme à Sali. Autres difficultés auxquelles nous sommes confrontés sont l'assainissement et la santé.
2: L'érosion côtière des littorales de la petite côte du Sénégal est accélérée par l'activité humaine, par le changement climatique. Pour lutter contre ce phénomène, les risques sont évalués à un niveau très élevé. Ainsi, renforcer l'adaptation des populations serait plus approprié, selon notre expert en gestion des risques.
5: Parce qu'au moment où nous parlons encore une fois, et pour 10 ans encore, nous ne sommes pas au courant d'une initiative de grande envergure à même d'apporter des solutions durables. Ça n'existe pas. Ce que nous retenons, c'est quoi? Les gens se lamentent. Les gens réfléchissent à des idées. Les gens envisagent des études, envisagent. Et pendant ce temps, la férocité de la nature est en train de gagner du terrain. Donc, toutes les îles du Saloum, comme les îles de la Casamance, sont en sursis parce qu'elles sont sous la menace de purement et simplement disparaître de la carte. Ce qui est en train de se passer aujourd'hui à Saint-Louis, ce qui se passe aujourd'hui à Bardi.

0: ce qui se passe aujourd'hui au Cap Sikiri amène les gens à verser des larmes. Et maintenant, les autorités actuelles donnent l'impression d'afficher une volonté politique, puisque la question a fait l'objet d'une communication en Conseil des ministres et que des mesures énergiques sont envisagées. Espérons que cette fois-ci, la volonté politique pourra l'emporter sur les vœux pieux et que, dorénavant, on pourra espérer beaucoup plus de mobilisation autour de la question, beaucoup plus de pragmatisme et beaucoup plus de réalisme en vue d'endiguer ce phénomène. Autrement, c'est notre vie qui est en danger.
1: En août 2024, une violente houle a détruit une trentaine de maisons à Barni, une localité située à 30 km de Dakar. Mais le phénomène n'est pas nouveau, selon les riverains. L'érosion s'accélère et les risques de submersion s'aggravent sur le littoral. Chaque année, près de 50 familles se déplacent vers d'autres villes de Dakar à cause de la menace.
2: Ici, on est dans le quartier Gouyou-Lankar. Donc, après Gouyou-Lankar, c'est le même décor pour les quartiers du littoral. Hein. Donc, ici, c'est Gouyou-Lankar. Après, il y a Ngounou-Ndiayen. Ensuite, il y a Ndiandia, Ndiagassambou. Et le dernier quartier à Barni, c'est Minam. Donc, c'est cette bande-là qui est lourdement frappée par l'avancée de la mer. Et les actions qui sont là au niveau du littoral, ce sont des actions qui sont locales. Ce sont des actions qui sont locales. Donc, les actions qu'on fait, chacun fait ça de son propre chef pour essayer de protéger sa maison. Maintenant, des fois, il y a des regroupements pour essayer d'avoir donc beaucoup plus de force pour essayer de protéger cette bande-là. Mais jusqu'à présent, on n'a pas trop les moyens donc pour pouvoir les faire parce que ce sont des actions locales et endogènes et ce sont des actions qui sont temporaires et qui ne sont pas durables. Hein. Voilà. Il y a beaucoup de maisons. Chaque année, il y a des maisons qui disparaissent. Par exemple, ces deux dernières années, nous avons perdu presque une cinquantaine de maisons, donc ces deux dernières années, on peut dire. Parce que l'année passée, au mois d'août, la mer avait frappé. En 2024 aussi, au mois d'août aussi, la mer avait frappé. Donc encore une fois de plus, les dégâts sont tellement énormes. Mais si on essaie d'avoir une idée estimative de ce que l'on appelle donc la quantification, donc on peut dire que ça a beaucoup pris, vraiment, ça a beaucoup pris.
1: Le Sénégal possède 700 km de littoral atlantique et 60% de sa population vit dans les zones côtières. Le pays est donc particulièrement vulnérable à la montée du niveau des océans et aux ondes de tempête. Au ministère sénégalais de l'Environnement et de la Transition écologique, une direction est chargée de la gestion du littoral. L'érosion côtière ou érosion du littoral est un phénomène géologique lié aux vagues et aux courants marins qui se traduit par un recul du trait de côte et un abaissement des plages. L'incertitude, l'angoisse marquent les esprits, particulièrement ceux des populations habitant dans la partie occidentale qui fait face à l'océan.
3: Alors, Monsieur Ossoro, vous venez également de suivre cette deuxième partie, toujours dans le contexte de l'érosion côtière. Nos pays africains doivent-ils privilégier l'adaptation ou peuvent-ils encore espérer freiner significativement ce phénomène ?
4: Comme on le constate tout à l'heure, à partir de cette vidéo-là, c'est des choses qui sont vraiment difficiles à maîtriser sur l'État. Parce que le changement climatique a vraiment des effets qui sont vraiment au-delà des moyens, surtout de la population ou des moyens de nos autorités au niveau local, au niveau africain. Donc, les changements climatiques, c'est vrai que les effets du changement climatique sont de plus en plus connus sur le continent africain, même si l'Afrique n'est pas l'un des continents qui émet beaucoup de gaz à effet de serre, mais l'Afrique est l'un des continents qui subit de plein fouet les effets du changement climatique. Du coup, vu la vulnérabilité que rencontrent la plupart des pays africains, il est important de prioriser l'adaptation, parce que sans adaptation, il sera difficile, vu les conséquences que le changement climatique a

sur nous. Parce que si on veut se concentrer sur l'atténuation, les effets du changement climatique qu'on vit aujourd'hui, ce sont des causes qui ont été des choses effectuées depuis des années. Donc, il faut prioriser l'adaptation tout en

0: Très durable, c'est quelque chose qu'il faut vraiment mitiger. Mais il serait intéressant de proposer des solutions qui pourraient atténuer ces conséquences-là. Parce que, comme on le voit, le changement climatique, c'est quelque chose auquel nos populations ou les populations locales ne se sont pas préparées. Donc, pourquoi pas ne pas favoriser les initiatives locales, c'est-à-dire que les traditions, les initiatives traditionnelles voient la construction ou le reboisement au travers des mangroves qui sont des protections ou des barrières naturelles. Mais en plus de cela, il faut mettre en place une stratégie nationale ou une stratégie régionale d'alerte qui pourra non seulement alerter les populations pour pouvoir pouvoir fuir rapidement avant que les effets ne se produisent,
1: Tout à
0: mais
1: fait.
0: aussi les États doivent mettre en place aussi des stratégies de résilience parce que un État qui n'est pas résilient, pardon, face aux impacts du changement climatique ne peut pas véritablement s'adapter. Donc, il faut plus mettre en accent les actions de reboisement via les mangroves et inciter des lois de sorte à ce que on ne puisse pas détruire des protections naturelles qui
1: Nous
0: empêchent
1: l'aurons.
0: la mer de monter.
1: Nous l'aurons compris alors, la mer n'attend pas et l'Afrique non plus ne peut plus attendre. Protéger nos côtes, c'est protéger des vies, des économies, mais aussi notre avenir collectif entre adaptation, innovation et engagement politique. Les solutions existent encore, faut-il agir et agir maintenant. Monsieur Aurélien Gougou Ossoro, merci encore pour cette intervention.
0: Merci beaucoup.
1: Et
0: Je vous remercie.
1: merci également à mes téléspectateurs de nous avoir suivis sur Croissance Verte. Rendez-vous est pris pour la semaine prochaine. En attendant, continuons ensemble à penser, questionner et construire une Afrique durable.

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1: Bienvenue à toutes et à tous, venez de nous rejoindre sur les ondes de Midi 1 pour ce nouveau numéro de Matin Week-end. Selma avec vous au micro, avec en régie notre réalisateur la semaine. Et restez avec nous surtout dans quelques secondes, plutôt dans quelques minutes. Notre sommaire sera juste après Beyoncé, Texas Hold'em.

Et tout de suite, on passe à notre sommaire du jour. En première partie d'émission, nous allons vous parler de ces plats tendances de cet été, de ces plats que vous verrez un petit peu partout sur vos timelines et vos réseaux sociaux durant ces prochains mois. En deuxième partie d'émission, on va vous parler d'un festival qui se déroule actuellement à Tanger, le festival Sama, qui célèbre déjà sa 5e édition. Et enfin, en troisième et dernière partie d'émission, nous allons vous faire une petite liste de livres à lire cet été, à lire voilà, pendant vos séances de bronzage ou à la plage. Voilà donc pour le sommaire du jour. Restez avec nous dans quelques minutes. Notre premier sujet, juste après Peter Gabriel, Salisbury Hill.

Et tout de suite, on fait un sujet sur les plates tendances. On vous a concocté plutôt un sujet sur les plates tendances de l'été 2026, entre fraîcheur, couleur et simplicité au menu. En effet, chaque été apporte son lot de nouvelles inspirations culinaires et 2026 ne fait pas exception. En effet, cette saison, les tendances mettent l'accent sur des recettes légères, colorées et faciles à partager. Les fruits et légumes de cette saison, les saveurs méditerranéennes et les présentations gourmandes s'invitent dans les assiettes pour des repas plus beaux, aussi beaux que savoureux. Les salades complètes seront notamment les stars de l'été. Alors les salades ne se limitent pas à quelques feuilles de laitue. En 2026, elles deviennent de véritables plats équilibrés composés de céréales comme le quinoa, le boulgour ou encore le riz complet, accompagnés de légumes grillés, de fromage frais, de légumineuses ou encore d'herbes aromatiques. Et parmi les associations populaires de cet été, eh bien on retrouve la pastèque accompagnée de feta et de menthe. Vous pouvez également tenter la pêche grillée, burrata et basilic. Il y a aussi l'option pois chiche, concombre, tomates cerises et citron, ou encore riz, avocat, saumon et mangue. Donc vous l'aurez compris, dans nos salades de cet été, on va mélanger protéines, légumineuses ou encore fruits de saison. Les gazpacho et soupes froides revisitées seront également un petit peu partout sur nos assiettes, mais également sur les réseaux sociaux. En effet, idéal lors de journées de forte chaleur, les gazpacho se déclinent dans de nouvelles versions. Côté de la recette ibérique traditionnelle à la tomate, on va retrouver le gazpacho de concombre et de yaourt, la soupe froide de petits pois et menthe, le gazpacho de melon et poivron jaune, ou encore le velouté froid à la courgette et au basilic. Et ces recettes permettent de faire le plein de légumes tout en restant rafraîchissantes. Il y a également cette option assez incontournable des planches à partager. Les repas conviviaux séduisent de plus en plus et les grandes planches composées de différents aliments remplacent parfois les plats traditionnels. Ainsi, comme option, vous pouvez choisir la planche de légumes crus et sauce maison, fromage et fruits frais, hummus, tapenade ou encore crackers, ou encore fruits secs et olives. Et cette formule permet en fait à chacun de composer son assiette selon ses envies. Alors les pâtes estivales légères seront également d'actualité cet été. Même en été, les pâtes restent populaires, mais dans des versions plus fraîches. Par exemple, des linguini au citron et au parmesan, des pâtes aux tomates rôties et burrata, des salades de pâtes aux légumes grillés ou encore spaghetti aux courgettes et pesto. Ainsi, on remplacera les sauces crémeuses par des assaisonnements, je vais y arriver, à base d'huile d'olive, de citron et d'herbes fraîches. Les desserts fruités prennent aussi le dessus. En effet, les desserts de l'été 2026 privilégient la fraîcheur et les fruits de saison. Par exemple, des salades de fruits parfumés à la menthe, un yaourt glacé garni de fruits rouges, des pavlova aux fraîches et aux abricots, ou encore un granité maison au citron et à la pastèque, ou une tarte fine aux nectarines et au miel. Des recettes souvent plus légères tout en restant tout aussi gourmandes et de préférence faibles en sucre. Il y a également le grand retour des saveurs méditerranéennes. En effet, la cuisine inspirée du

Saint-Méternien continue de séduire grâce à des ingrédients simples et savoureux comme les aubergines grillées, les courgettes marinées, les tomates anciennes, l'huile d'olive et citron, le basilic, le thym et l'origan, ou encore les pois chiches et haricots blancs. Et cette cuisine met en valeur les produits de saison et favorise des repas colorés parfaits pour les déjeuners en terrasse ou encore les pique-niques. Ainsi, l'été 2026 confirme une envie de cuisiner autrement, des plats faciles à préparer, riches en légumes et en fruits, pensés pour être partagés entre salades généreuses, soupes froides et planches conviviales et desserts fruités. La saison célèbre une cuisine fraîche, gourmande et accessible à tous. C'était donc nos petites recommandations pour ces plats frais et légers et surtout équilibrés à préparer cet été. Et restez avec nous surtout. On écoute tout de suite Genesis, I Can Dance, suivi par Becky Hill, True Color.

C'était Becky Hill, True Color, en featuring avec Self Esteem. Et restez avec nous surtout sur les ondes de Média. Dans la deuxième partie d'émission, nous allons vous parler du festival Sama qui célèbre sa cinquième édition. Un festival qui a démarré cette semaine à Tanger. C'est dans quelques instants, juste après notre prochain flash d'information. Et juste après Silk City, Electricity en featuring avec Dua Lipa.

Restez avec nous surtout sur les ondes de médias. Dans quelques instants, on va vous parler d'un festival qui a démarré hier soir à Tanger, le festival Sava. C'est dans quelques minutes, mais avant ça, Caroline Polacek, Blood and Butter.

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1: Et tout de suite, on va vous parler de ce festival qui se déroule actuellement à Tanger, le festival Sama. En effet, chaque année à Tanger, le festival Sama s'impose comme un rendez-vous culturel singulier où musique, littérature et arts visuels se rencontrent dans un esprit contemporain et exigeant. À la croisée des disciplines et des cultures, Sama propose une expérience artistique immersive portée par une programmation, je cite, pointue et accessible. Et pour cette édition, eh bien, le thème était en fait la réunion de famille, celle qui s'est construite, je cite, au fil du temps avec les artistes, écrivains et publics fidèles. Ainsi, à cette occasion, on retrouvera des habitués du festival comme Léonie Pernet, Molécule Retro Cassetta, Johan Baggio, Fatim Layeshi, Louise Chevillotte ou encore Leroy Mobeck ou Ali Paco. En effet, cette édition marque un tournant. L'ensemble des événements est centralisé au Grand Hôtel de France, lieu emblématique de Tanger, transformé à l'occasion en véritable, je cite, hub artistique, meilleur concert, exposition et performance. Et se revendiquant comme un festival à taille humaine, Sama privilégie la qualité de l'expérience, la proximité avec les artistes et l'attention portée au public. Je cite, une grande tablée créative où son mot et image se répondent. D'ailleurs, dans quelques instants, on sera en compagnie de Léonie Pernet, artiste française qui sera sur scène aujourd'hui, d'ailleurs, à l'occasion de ce festival Sama. Ça sera juste après The Corrs, Breathless.

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1: Matin Weekend continue toujours sur les ondes de Medi 1 et tout de suite on va laisser place à Léonie Pernet, artiste française. Elle sera sur scène du festival Sama ce soir pour présenter notamment son nouvel album, un album qui s'inspire notamment des sonorités venues du Niger, pays d'origine de son père. Donc, Léonie, c'est votre troisième édition ici au Sama. Vous êtes une habituée d'ailleurs, c'est le thème de cette année, c'est le best-of, on va dire. Voilà, parlez-nous donc du fait d'être une des grandes habituées de ce festival.
2: Bah, moi, j'aime les histoires longues et je suis quelqu'un de loyal. Donc, j'aime bien qu'il y ait des affinités comme ça qui se créent au fur et à mesure. Là, il y a des personnes du festival qui m'ont demandé si les organisateurs étaient mes amis. Je leur ai dit non, on le devient. Mais à la base, c'est pas comme ça que ça s'est passé. Donc, je suis très heureuse et honorée de revenir ici.
1: Et justement, parlez-nous donc des titres que vous allez interpréter et de ce nouvel opus.
2: Ben, c'est les titres de mon dernier album qui est sorti l'année dernière, qui s'appelle Poèmes pulvérisés. Et je vais quand même jouer à peu près deux morceaux du premier et quelques morceaux du deuxième aussi. Et après il y a toujours une petite marge d'improvisation dans le sens où selon le monde qu'il y a, selon que les gens soient assis, debout, je modifie un petit peu le jour J. Pour m'adapter un petit peu à l'énergie du public, quoi.
1: Et d'ailleurs, vous avez expérimenté plusieurs salles. Vous avez été à la Cinémathèque pour votre premier live. L'année dernière, c'était au Cinéma Roxy, votre DJ set. Ce soir, on est à l'Hôtel de France, ici à Tanger. Voilà, comment est-ce que vous appréhendez ces espaces assez différents les uns des autres?
2: Parfois, un peu d'appréhension, parce qu'effectivement... En France, on joue souvent dans des salles qui se ressemblent un peu toutes. C'est plus ou moins toutes les mêmes et on sait un peu comment ça va se passer finalement. Et ici, c'est pas le cas. Et je sais jamais comment ça va sonner. Je sais jamais si les gens vont être assis ou debout. C'est un peu plus flou, donc parfois, et comme j'ai des morceaux qui sont vraiment très calmes ou qui sont propices à l'écoute et d'autres plus dansants, j'appréhende ça un petit peu. Parfois j'ai un peu peur. Je me dis comment ça va se passer dans cet espace et tout.
1: Et vous parliez donc de votre dernier album, Poèmes pulvérisés, qui est donc sorti l'année dernière. C'est un album avec de la musique souvent électronique, mais avec également des textes qui s'inspirent de votre vécu. Comment est-ce que vous pouvez parler de l'évolution entre votre premier album et ce second?
2: L'évolution, elle est

0: musical et littéraire, si je puis dire, parce que premier album, je chantais presque pas en français qu'en anglais. Ensuite, deuxième album, beaucoup plus d'écriture en français. J'ai écrit d'ailleurs le deuxième album, il traitait, je parlais plus de sujets personnels. Et là, le troisième album, effectivement, il parle de aussi de mon voyage au Niger, de ma rencontre avec ma famille paternelle, mes origines et tout ça. Dans l'album d'avant, je faisais référence aussi avec des morceaux comme Mon amour, tu bois trop, au chemin que moi j'ai pu prendre par rapport à certaines questions. Et donc, je continue d'explorer ça.
1: Oui, vous venez de parler justement à l'instant donc, de votre voyage au Niger, de votre, la redécouverte d'une partie de vos origines par le. Est-ce que c'est quelque chose que vous allez continuer à explorer dans le futur, la musicalité voilà, de cette région est-ce que c'est quelque chose que vous allez continuer ou bien vous allez prendre une autre direction, on va dire?
0: Mais je ne sais pas, je ne décide jamais à l'avance de ce que je fais. Je pense que c'est quelque chose, mais à vrai dire, on en a déjà parlé. Hein, comme à chaque fois que je termine un concert en France, les gens me demandent si je suis arabe. Et je leur dis, bah non, je sais, c'est bizarre, mais non, parce qu'il y a un morceau que je chante en arabe et je joue de la derbouka depuis longtemps. Donc les musiques du Maghreb et d'Afrique, en vrai, je pense que les liens qu'elles entretiennent avec la musique électronique, en vrai, ça m'intéressera toujours. Toujours, le lien avec la musique électronique et percussion, je trouve ça extraordinaire. Plus spécifiquement, la musique du Niger, bon, bah là, ça a des liens avec. C'est plutôt le blues touareg. La musique du Sahel, quoi, vraiment. Qu'ici, on connaît bien avec Tina Riwen et tout ça, mais je pense que je vais pas m'ouvrir à la musique asiatique, par exemple. Non, mais j'ai vraiment un truc avec ce continent. Et parfois, pas du tout. Parfois, je m'en passe. Je ne sais pas.

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1: Troisième et dernière partie de Matin Weekend, ça démarre tout de suite dans quelques minutes. On va vous parler livres et on va vous recommander des livres à lire cet été pendant vos vacances. Ce sera juste après Foster the People, Pumped Up Kids.

C'était Foster the People avec leur titre Pumped Up Kicks. Et tout de suite, on va passer à notre dernier sujet du jour qui est consacré donc aux livres de plage. En effet, l'été est la saison idéale pour ralentir le rythme et se plonger dans une bonne histoire. Que vous aimiez les romans feel good, les enquêtes captivantes ou les récits émouvants, voici une sélection de livres à glisser dans votre sac de plage pour accompagner vos vacances. Et pour une lecture pleine d'optimisme, on vous recommande La Bibliothèque de minuit, un roman qui mêle réflexion et émotion en imaginant une bibliothèque où chaque livre représente une vie différente que l'héroïne aurait pu vivre. Et dans le même thème de l'optimisme, il y a Le Café du bout du monde, une lecture inspirante qui invite à s'interroger sur ses priorités et ses rêves. Et pour les amateurs de romance, et notamment les romances estivales, on vous recommande deux livres d'une des reines de la littérature, justement, de ces romances estivales. C'est Emily Henry avec Funny Story, une comédie romantique moderne, pleine d'humour et de personnages attachants, parfaite pour les vacances. De la même autrice, il y a également Beach Read, qui raconte l'histoire de deux écrivains au style opposé qui se lancent un défi.

littéraire qui va bouleverser leur été. Et pour ceux qui aiment le suspense, il y a le Club des amateurs de meurtre qui raconte l'histoire de quatre retraités passionnés d'enquête qui décident de résoudre un véritable crime, un mélange réussi de mystère et d'humour. Il y a aussi ce livre que vous pouvez trouver absolument dans toutes les librairies, c'est La femme de ménage, un thriller psychologique rythmé, riche en rebondissements qui se lit difficilement sans vouloir connaître la fin. Vous pouvez également, à cette occasion, redécouvrir des grands classiques comme Le Comte de Monte Cristo, une aventure intemporelle faite de vengeance, de justice ou de rebondissements qui captivent encore les lecteurs, ou encore, pour les esprits un petit peu plus romantiques, Orgueil et Préjugés, une histoire d'amour et de société portée par des dialogues brillants et des personnages inoubliables. Et pour profiter pleinement de vos lectures de vacances, privilégiez un format de poche facile à transporter, une intrigue qui donne envie de tourner les pages, un genre qui correspond à votre humeur, roman, suspense, aventure ou développement personnel, un livre suffisamment captivant pour accompagner les moments de détente, qu'ils soient au bord de la mer, de la piscine ou dans un jardin. Et cet été, la tendance est à l'évasion des romances légères aux thrillers haletants. En passant par les grands classiques, ces ouvrages en fait offrent autant de façons de voyager sans quitter son transat. Il ne reste plus qu'à choisir celui qui vous accompagnera pendant vos vacances. Et après ce sujet consacré aux lectures d'été, après tout dépend des goûts de chacun, tout dépend aussi, ça peut être également l'occasion pendant les vacances de terminer les livres qu'on a déjà commencé pendant l'année. On le sait tous, parfois pendant l'année on commence un livre et après la vie fait que l'on n'a pas forcément le temps ni la motivation de le terminer. Et voilà, si vous avez commencé un livre pendant cet hiver notamment et que vous êtes resté coincé à la page 100, et bien le reprendre à l'occasion de cet été pendant des petites pauses à la plage, ça peut être enfin l'occasion de terminer tous ces livres que l'on commence et que l'on n'a pas forcément l'occasion de terminer. Et restez avec nous. On continue tout de suite en musique avec les Goo Goo Dolls et leur titre Iris.

C'était Progov avec Voyage, Voyage. Et nous arrivons sur ce, bientôt à la fin de ce numéro de Matin Weekend. Merci encore de nous avoir suivis sur les ondes de Média. Merci à notre réalisateur Youssef. Et de notre côté, on vous dit au revoir en musique avec Michael Jackson, Starlight, suivi par Coldplay avec leur titre Clocks. Très bonne écoute en vous souhaitant bien sûr une très bonne suite des programmes sur les ondes de Média.

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0: Bienvenue à toutes et à tous. Ma femme d'aujourd'hui va réaliser très très tôt dans sa vie, dès l'enfance, dès même la petite enfance, que les femmes ont besoin de cet espace pour se retrouver avec elles-mêmes. Et c'est ce qu'elle va finir par concrétiser quelques années plus tard. On y va pour l'aider.
1: Mehdi 1, Yasmine, femme d'aujourd'hui.
0: Fadela Saïd, bonjour.
2: Bonjour Yasmine.
0: Merci beaucoup d'être ma femme d'aujourd'hui.
2: Écoutez,
0: le plaisir est vraiment partagé, d'autant plus qu'à chaque fois qu'on a pu échanger par message, j'avais une petite signature à la fin qui a fini par titiller ma curiosité, parce que vous signez toujours Fadela Saïd au cœur calme.
2: Effectivement, oui.
0: Ok.
2: C'est le nom en fait de l'espace qu'on a ouvert ici en France. Et c'est vrai que c'est important pour moi toujours de signer avec ce cœur-là. Le nom, certes, mais surtout avec le petit cœur, qui pourrait paraître anodin, mais qui en fait ne l'est pas du tout, parce qu'il y a un vrai besoin d'ouvrir les cœurs en fait. Et c'est pour ça que j'insiste avec cette signature-là.
0: Alors, est-ce que vous pouvez nous raconter l'histoire ? Comment tout ça a commencé ? Est-ce que c'est d'abord le besoin d'ouvrir votre propre cœur à vous ?
2: Ah oui, bah inévitablement, oui. Ça commence toujours par soi.
0: Par soi, hein. Ouais.
2: Oui. Donc moi, dans mes débuts, je suis une petite fille qui est issue d'une famille nombreuse. Je suis la sixième de cette famille. Et puis très tôt, en fait, je perds mon frère aîné et qui décède d'un cancer généralisé des os. Donc, si vous voulez, ça m'a très, très vite choquée. Enfin, on est petit, on ne comprend pas ce qui se passe. Et puis, on est dans une grande famille. Et puis, c'est le chamboulement total. Donc, c'est le chamboulement total. Et puis, je commence très vite, en fait, à me poser plein de questions, à me dire, mais qu'est-ce qui se passe? La vie, c'est ça. Ça ne doit pas être que ça. Il ne doit pas y avoir que de la tristesse, des non-dits, de la souffrance. Donc, ça démarre comme ça, en fait. Parce que, principalement, si vous voulez, dans notre culture, en fait, moi, je suis d'origine marocaine. Et très souvent, en fait, il y a beaucoup de tabous, il y a beaucoup de choses qu'il ne faut pas dire, qu'il faut cacher, qu'il ne faut surtout pas montrer.
0: Le deuil également ?
2: Oui, notamment par rapport au deuil.
0: Oui.
2: Il ne faut surtout pas montrer qu'on est blessé, il ne faut surtout pas montrer que la personne, elle compte pour nous, elle est partie, il s'est passé des choses. En tout cas, moi, à mon niveau, ça a été un déclencheur, en fait. Le décès de mon frère a été un déclencheur parce qu'inévitablement, ça a impacté sur ma mère. Donc, ma mère qui est hypersensible, très empathique. Donc, c'est là que tout a commencé pour moi. C'est-à-dire que j'avais 5 ans. Donc, c'est pour dire à quel point on peut être conscient très tôt. Et moi, c'est déjà là qu'est née cette envie de faire quelque chose pour les femmes.
0: Incroyable. Surtout à l'âge de 5 ans, justement, avoir cette sensibilité, cette empathie, cette connexion avec la douleur de la mère. Mais à cet âge-là, est-ce que vous saviez déjà ce qui se passait ? Vous étiez capable de comprendre ce qui se passait ?
2: Pas du tout. Ça a généré chez moi, ne serait-ce que pour moi, déjà des souffrances. On est petit, j'ai des frères et sœurs plus âgés, moins âgés. Puis on vit dans un certain environnement. Mes parents, à la base, sont pas nés en France non plus. Donc, il y a plein de paramètres à prendre en compte. Donc, moi, à ce moment-là, je suis perdue. Je suis complètement perdue.
0: Ouais.
2: Et je me dis, il y aura forcément quelque chose à faire. Et puis, on essaye comme on peut, en fait, quand on est petit. On essaye de se trouver des repères. Parce qu'à ce moment-là, moi, j'ai une maman qui est complètement absente. Dépressive même.
0: Oui.
2: Un papa qui est complètement absent aussi, à sa manière. Donc on se dit, il va falloir que tu trouves des ressources. Donc ça commence comme ça.
0: Ça commence cas, comme ça.
2: C'est ça commence comme ça. Que comme ça. Ça a commencé.
0: Alors, par rapport justement à ce deuil familial, est-ce que vous avez fini par tous le faire ou pas ?
2: Par la force des choses, oui. Par la force des choses, parce que, si vous voulez, il y a toujours des précurseurs dans une famille, il y a toujours soit des éclaireurs. Enfin, on l'est de toute manière, chacun, les uns pour les autres, à sa façon. Donc, dès qu'il y en a un qui entame
0: un travail
2: sur lui-même,
0: ouais,
2: inévitablement, ça va impacter sur les autres. À moins vraiment que, chacun prenne une direction totalement différente. Mais ce n'était pas le cas chez nous, parce qu'il y a vraiment une hypersensibilité collective.

0: introspective. D'où la difficulté de ce travail, c'est qu'on est tous comme ça. On a tous différents degrés de sensibilité. Et ce qui rend la tâche, entre guillemets, qui est super intéressante et enrichissante, mais en même temps difficile.
1: Mais ce qui est incroyable, c'est que vous dites, en fait, très jeune, j'ai senti que voilà, je pouvais faire quelque chose pour les femmes. Ce n'est pas pour vous, en fait, que vous avez eu envie de faire quelque chose, mais c'est pour les autres, pour les femmes.
0: Bah parce que j'ai compris qu'inévitablement, ça impacterait aussi pour moi. C'est-à-dire qu'à partir du moment où je voyais ce qui se passait, je me suis dit, mais même toi, il va falloir que tu t'en sortes et il va falloir passer par là, en fait. Et c'est ce qui fait que ben, ce que je propose aujourd'hui, ben, ça me touche directement et c'est ce qui me permet moi aussi d'accompagner et de transmettre autour de moi. Je fais partie du projet, en fait, si vous voulez. Je ne suis pas... je suis directement concernée, si vous voulez.
1: Oui, absolument. C'est ça qui est... Alors, justement, ça, c'est ce qu'on se dit dans la tête de la petite fille de 5 ans, 6 ans. Mais après, à quel moment ça devient vraiment réel et concret?
0: Bah, concrètement, moi, ça va être... Bon, je ne parle pas après des autres chocs personnels que j'ai pu avoir. Ça, c'est... Après, on continue, on grandit avec, etc. Mais concrètement, c'est plus quand j'ai commencé à travailler en entreprise, en fait, où j'ai commencé à occuper différents postes pour essayer de me trouver, trouver ma place professionnellement, où je me suis dit, mais il y a un souci parce qu'en fait, quand tu vas travailler, tu fais le travail qu'on te demande de faire, mais tu fais aussi une autre tâche, c'est-à-dire que je me suis rendu compte qu'en rentrant chez moi, j'étais épuisée. J'étais complètement fatiguée, je me disais, mais il y a un truc là-dessous, c'est pas normal. Et bah, c'est là qu'en fait, je me suis dit, il y a quelque chose à creuser, parce que je me suis rendu compte que j'étais vraiment sensible à mon environnement. C'est-à-dire que les personnes qui étaient malades, je les percevais, les personnes qui étaient en voie de burn-out, je les percevais, et ainsi de suite. Et là, je me suis dit, mais tu n'es pas à la bonne place à faire ce que tu dois faire. Donc, effectivement, je gagnais un salaire. Effectivement, il se passait des choses. Mais je ne me sentais pas utile. Je sentais qu'il y avait une dimension plus grande à aborder, où je serais plus alignée à faire ce que je devais faire. Et c'est là que j'ai commencé à entreprendre un vrai travail sur moi. Donc, ça fait plusieurs années maintenant. Et j'ai commencé à assister à des séminaires de communication, j'ai commencé à faire des bilans de compétences, des accompagnements psychoprofessionnels et ainsi de suite. Et c'est là en fait qu'on a commencé un petit peu à mettre en lumière ce besoin de faire un travail un peu plus manuel, parce que j'étais quand même un peu trop dans la tête, on va dire, enfin, les études, le machin, etc. Mais bon, voilà, il y a une part de moi qui s'ennuyait, c'est vrai que c'était instructif, c'était intéressant. Mais dans mon être, je ne me sentais pas valorisée vraiment dans ce que je pouvais faire, ce que je pouvais apporter. Et c'est comme ça, en fait, que j'ai commencé à me rendre compte ben, que les métiers, par le toucher, résonnaient beaucoup plus avec mon être que d'autres métiers en entreprise voilà, qui ne me poussaient pas particulièrement vers le haut, à m'élever, si vous voulez.
1: C'est incroyable ce que vous dites, parce qu'en général, on pense que ce qui élève une personne intellectuellement, c'est son... Et ce qui la nourrit davantage, c'est un métier intellectuel, c'est quand c'est cérébral, quand c'est dans la tête.
0: Oui.
1: Vous êtes passé par là, vous avez dit non, ça ne me nourrit pas assez. C'est plutôt le manuel, le toucher qui me convient mieux à moi.
0: Dans mon âme, oui. Après, bien entendu, ça, c'est complémentaire. Ce que j'ai appris dans mes études et dans les boulots que j'ai occupés, inévitablement, m'aide aujourd'hui pour ce que je fais aussi dans mon activité. Mais ce n'est pas l'élément moteur, ce n'est pas la flamme, si vous voulez, qui fait que ben, vous êtes contente de ce que vous faites. Alors que là, ben oui, aujourd'hui, je suis ravie parce que ben, des femmes, j'en ai accompagné pas mal depuis. Et puis, ben, je suis surprise même de tout ce qui génère, de tout ce qui ressort, de tout ce travail intérieur que j'ai fait, voilà, que je n'aurais pas soupçonné, même si j'avais conscience déjà très petite que ça allait être quelque chose d'assez... important, si vous voulez. J'ai toujours suivi cette petite voix, en fait, elle m'a toujours guidée et j'ai toujours fait en sorte de l'écouter, de lui faire confiance malgré les épreuves. Et quand je vois effectivement les accompagnements que je fais aujourd'hui, je me dis, ah oui, quand même, j'ai bien fait d'écouter.
1: Oui, alors.
0: Il y a un vrai besoin.
1: Ce voyage, il s'est fait comment? Parce que vous étiez, comme vous l'avez dit, déjà installé dans un mode de vie, dans une routine professionnelle. Donc ça a été un total switch.

0: Oui.
1: Mais c'est pas quelque chose qui s'improvise, en fait.
0: Non, en fait, c'est clairement un choix déjà. C'est un choix parce qu'on sait qu'il va y avoir des sacrifices financiers, des sacrifices de vie. Enfin, moi, je sais qu'à ce moment-là, je faisais le choix clairement de ne pas gagner ma vie professionnellement parlant. Et ça, c'est pas facile parce qu'il faut quand même, il y a le regard des autres aussi. Il y a, mais je comprends pas, mais tu fais quoi? Et puis souvent, le travail intérieur, c'est pas quelque chose qui est valorisé. Ça va être plutôt pointé du doigt. Ah, mais tu fais rien là, en fait. Donc ça n'était pas évident à gérer, encore que j'ai quand même la chance d'être bien entourée. Mais très souvent, c'est une petite bagarre quand même, hein. Faut justifier que ben là, non, je peux pas parce que là, je travaille sur moi.
1: C'est
0: Et
1: ça.
0: ça, c'est quelque chose qui manque beaucoup, c'est de valoriser ces parcours-là qu'on estime, comment dire, vides, inexistants, pas constructifs. C'est tout le contraire. Et c'est ce que je mets en valeur, moi, de mon côté, tous les jours quasiment.
1: Mais en même temps,
0: Donc, voilà.
1: alors c'est une bagarre intérieure, c'est une bagarre avec les autres, mais c'est aussi une bagarre avec soi, je pense, parfois.
0: Ah oui, ça commence avec soi-même. C'est-à-dire que, ben, à ce moment-là, il faut être convaincu de son choix déjà. Donc, je choisis, là, tout de suite, maintenant, je ressens le besoin de me trouver, d'être en phase avec moi-même, de prendre conscience de qui je suis, de mes failles, de mes forces, de ma sensibilité, de ce que je ressens, de mes émotions, qu'elles soient positives, négatives. Donc, c'est tout un cheminement. Donc, ça, c'est quelque chose que j'ai fait pendant plusieurs années. Bon, j'ai été accompagnée, enfin, j'ai suivi des formations aussi. Il y a toute une partie autodidacte aussi qui s'est mise en place avec ma collègue et ma sœur avec qui je travaille. Donc, si vous voulez, c'est vraiment un cheminement voilà, de plusieurs étapes hein, qui sont mises petit à petit en place.
1: Alors aujourd'hui, justement, vous faites quoi exactement?
0: Bah, concrètement, aujourd'hui, depuis septembre-octobre, en fait, on a fini par s'installer dans un espace salon thé bien-être qui est situé en Île-de-France à Montrouge, où d'un côté, on va proposer des soins pour les femmes, spécifiquement pour les femmes, où elles peuvent se retrouver, faire des soins individuels, des massages aussi. Il y a des massages aussi. On organise aussi des séances en groupe, donc des séances collectives. Et où vous allez retrouver de la méditation, de la relaxation corporelle. Donc, je précise, c'est quelque chose que j'ai créé moi, la relaxation corporelle. Et la méditation guidée, c'est une méditation que ma sœur propose aussi, qu'elle a mis en place de façon autodidacte. Bon, elle a été initiée avant, mais c'est elle qui a mis en place cette méditation. Et on termine à la fin par un temps de libre parole entre femmes. Et de l'autre côté, on a la partie où on propose du thé à la menthe. Des pâtisseries orientales, occidentales aussi, parce que ma sœur s'est formée à la pâtisserie. Et donc là, c'est un vrai concept en fait qu'on a mis en place ici, qui n'existe nulle part ailleurs, vraiment.
1: Alors que c'est dans la
0: Concrètement, voilà.
1: simplicité en fait, c'est dans
0: Ah,
1: des choses,
0: complètement.
1: voilà, c'est dans la
0: Oui.
1: simplicité, se retrouver entre femmes à travers des rituels, on va dire ancestraux, parler, boire un verre de thé. Les femmes ont simplement besoin de ça en fait.
0: C'est un vrai besoin qu'elles ont de déconnecter complètement de leur quotidien, en fait. Il y a beaucoup de femmes, en fait, qui n'ont vraiment pas conscience que leur charge mentale est très lourde. Elles commencent à en parler, si vous voulez, depuis quelques années, enfin, surtout ces 2 dernières années en France, on va parler beaucoup de charge mentale, de burn-out, de choses comme ça. Mais même comme ça, il n'y a vraiment pas de vraie prise de conscience, en fait, sur le degré, en fait, que c'est en train de prendre. C'est-à-dire que les femmes sont vraiment à bout, elles n'en peuvent plus, quel que soit le métier, quel que soit le statut, qu'elles soient mariées, pas mariées, enfants, pas enfants, il y a une vraie détresse voilà, qui est en train d'émerger, en fait, d'être flagrante même. Et puis, ben, je parle pas de tout ce qui est harcèlement, entreprise, maltraitance et compagnie. Hein.
1: Absolument.
0: Voilà, malheureusement, ça. Il y en a beaucoup.
1: Alors, par rapport à ces retrouvailles féminines, c'est surtout des femmes de la communauté maghrébine. Parce que justement, c'est votre culture qui vous a amené à vous intéresser à la femme. C'est le vécu du deuil dans votre
0: Oui.
1: culture, etc. Est-ce que
0: Oui.
1: c'est plutôt orienté pour ces femmes maghrébines, pour
0: Alors.
1: lâcher le poids de la vie?
0: Pas du tout. Figurez-vous qu'on reçoit vraiment toute femme en fait de toute origine confondue, parce que ben, chacune en fait a

0: va avoir son bagage, si vous voulez,
1: Oui.
0: familial. Et souvent, y a pas mal de choses à démêler, chacune avec ses fardeaux, avec ses... Donc vraiment, il y a toutes sortes de femmes qui viennent, que ce soit du Sénégal, France, Algérie, Maroc. Vraiment, ça, il y a vraiment toutes sortes de femmes qui peuvent venir ici et se retrouver vraiment, et pour pouvoir se libérer en fait de toutes ces programmations en fait dont elles n'ont plus besoin et qui vraiment les alourdissent, quoi.
2: Absolument. Aujourd'hui, est-ce que cette nouvelle génération de jeunes femmes maghrébines, je reste ce qui nous touche aussi au Maroc, est-ce qu'elles ont encore ces mêmes programmations?
0: Parfois, c'est très très fort. Hein. Parfois, on se dit même, mais c'est un vrai retour en arrière.
2: Ok.
0: Autant vous allez voir un mouvement de femmes qui sont vraiment dans ce truc. Moi, je veux sentir que j'ai ma liberté. Quand je parle de liberté, c'est vraiment la liberté d'être la femme que je suis. Hein. C'est pas. Et autant, on a vraiment des femmes qui, moi, ce modèle-là me convient. Je reste là-dessus. Mais voilà, c'est pas pour autant qu'elles le vivent bien. Donc il y a beaucoup de choses vraiment qui sont cachées, il y a beaucoup de déni, il y a beaucoup de souffrance derrière tout ça. Puis chacune va essayer de modeler tout ça à sa façon. Et malheureusement, à un moment donné, il y a des événements qui vont venir déclencher le problème, entre guillemets. Et par la force des choses, il va falloir faire face, quoi. Et
2: puis, révéler le problème, en fait.
0: C'est ça, le problème de fond.
2: Ouais.
0: Il y a dans l'ensemble souvent la même chose qui ressort, c'est souvent beaucoup la même chose, quoi. Mais ça, c'est vraiment au cas par cas. Là, ces derniers temps, ce qui ressort beaucoup, si vous voulez, ce qui est marrant, c'est qu'à l'époque, on cherchait le nom pour cet emplacement. On n'avait aucune idée du nom qu'on pouvait donner à cet endroit et c'est sorti vraiment comme ça. On avait l'urgence de donner un nom et ma sœur qui me dit pourquoi pas au cœur calme. Donc, on a lancé ce nom, mais sans vraiment savoir ce que ça allait générer. Et là, depuis, ça fait quoi, 6 mois qu'on est là, et on a une majorité de femmes là, qui rencontrent des problèmes cardiaques de plus en plus. Donc, c'est pour dire à quel point c'est vraiment important que les femmes ne se perdent pas, en fait, dans leur nature profonde, et qu'elles réussissent vraiment à ne pas s'oublier et à être à l'écoute vraiment de ce que leur cœur leur dicte.
2: Ouais.
0: Parce que malheureusement, la plupart Beaucoup, une majorité, sont complètement déconnectées de leur nature de femme.
2: Complètement.
0: Parce que, voilà, soit parce que il faut prouver, soit parce qu'il y a un degré d'exigence qui est énorme. Enfin, il y a un tas de raisons qui font que on se met de côté, quoi. Ça va très très vite. Jusqu'à ce que la santé soit touchée.
2: Complètement.
0: Et là, pour le coup, on se dit pas le choix. Hein. Je suis obligée de décélérer. Mais c'est triste parce que. C'est important vraiment d'apprendre à être à l'écoute parce que ça va tellement vite et souvent c'est trop tard, quoi. Et là, il y a beaucoup de maladies malheureusement qui prennent de l'ampleur et c'est un peu l'idée de ce qu'on propose, c'est des séances qui sont préventives, donc c'est vraiment pour prévenir la maladie, c'est vraiment pour empêcher de déclencher des situations qui après vont être plus dures à gérer.
2: Votre maman, elle va mieux ?
0: Alhamdoulilah. Donc, c'est quelqu'un, ça a toujours été un modèle pour moi. Donc, c'est quelqu'un pour qui j'ai beaucoup de respect. C'est une femme très courageuse. Et jusqu'à aujourd'hui encore, je porterai toujours le même regard sur elle parce que pour moi, elle est exemplaire dans qui elle est et puis aussi par rapport à son parcours personnel. Donc, il y a forcément, elle a ces petits accompagnements médicaux. Forcément, elle est plutôt jeune, donc il y a des petites choses. Mais voilà, c'est une battante, mais dans le bon sens du terme. C'est quelqu'un qui a la foi, qui nourrit la foi et qui m'a transmis vraiment des valeurs très importantes et je lui suis reconnaissante pour ça. Et je fais en sorte, moi, aujourd'hui, à mon niveau, de faire au mieux aussi pour permettre aux femmes de vraiment rester fidèles à elles-mêmes et de ne pas se perdre. Quoi.
2: Et de
0: ne
2: pas se perdre. Et vous, vous vous êtes bien retrouvée ? Vous êtes bien alignée aujourd'hui ?
0: Chaque fois un peu plus. Ouais. Je vous mentirais si je vous disais que c'était parfait, parce que on est tous là pour apprendre. Donc, mon chemin ne se termine pas. Et puis, ça sera toute la vie de toute façon. Mais je me sens moi personnellement, heureux.

0: cause de ce que je fais. C'était pas gagné à une époque, hein, parce que je savais pas du tout ce que j'allais faire et honnêtement, j'imaginais pas du tout que je ferais ça de cette manière-là. J'avais des intuitions, mais après la forme, je la connaissais pas du tout, ce qui était pas simple à l'époque parce que la médecine douce, c'était pas quelque chose qu'on mettait en avant non plus. Donc pour moi, c'est déjà une grande victoire en fait. C'est déjà une grande victoire parce qu'on a dépassé pas mal de choses. Donc on a quand même réussi à comment dire, à mettre une brèche en fait, ouvrir une porte. De ça, je suis contente. Ouais.
1: Fadela Sehaïn, merci infiniment d'avoir été ma femme d'aujourd'hui.
0: Ah ben c'est moi qui vous remercie pour votre accueil.
1: Merci beaucoup. C'est un plaisir d'échanger. Merci à toutes et à tous pour votre confiance. 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

السلام عليكم ورحمة الله تعالى وبركاته. Bienvenue. ومولانا محي الدين ابن العربي, l'amour peut être appelé la force motrice de l'activité créatrice de Dieu. Dans l'un de ses nombreux commentaires, il nous dit que le type de connaissance que Dieu aimait accomplir par la création était une connaissance qui avait son origine dans le temps, car il se connaissait déjà lui-même et toute chose dans l'éternité. Ibn Arabi fait cette remarque tout en établissant un parallèle entre l'union sexuelle, car il se connaissait déjà lui-même, et toute chose dans l'éternité. Pour beaucoup de personnes, le soufisme est une danse de l'amour entre le divin et l'âme. Son maître de tous les temps est Mawlana Jalaluddin Rumi, pour certains, suivi de Rabi'a al-Adawiyya, la femme soufie, ou encore al-Hallaj. Tandis que la plume se hâtait pour écrire, elle s'est brisée dès qu'elle est arrivée à l'amour. Quoi que je puisse dire pour parler de l'amour et pour l'expliquer, quand j'arrive à l'amour lui-même, j'ai honte de mon explication, écrit le grand poète soufi Mawlana Jalaluddin Rumi, radiyallahu anhu. Dans la psychologie soufie, le cœur fait référence au cœur spirituel, al-qalb, pas à l'organe physique. Il détient l'étincelle où l'esprit divin est le lieu de la gnose et de la profonde connaissance spirituelle. Le soufisme a ainsi été appelé ilmul quloub, la science des cœurs, et ma'rifatul quloub, gnose des cœurs. Et les soufis ont reçu des titres tels ahlul quloub, ashabul quloub, arbabul quloub, Ahlul Mahabba, les gens de l'amour, Ahlul Ishq, Ahlul Shawq, les gens du désir ardent, et ainsi de suite. Qui dit amour, dit soufisme, et qui dit soufisme, dit amour. L'amour fait partie du soufisme, et c'est sur sa base que cette science qui est le soufisme existe. Pour l'émission d'aujourd'hui, Inch'Allah, c'est comme hier des chants d'amour soufi enregistrés dans des tekés, des zaouias ou bien des festivals spécialisés. Merci de rester avec nous. Rendez-vous demain, Inch'Allah.

tous. Vous êtes toujours sur les ondes de Médias, merci d'être avec nous en cette matinale, une matinale qui se fait également en musique. Nous allons d'ailleurs écouter tout de suite un son sélectionné avec attention et nous nous retrouvons juste après.

Et où que vous soyez, nous sommes ravis de vous accompagner en cette matinale, toujours sur les ondes de Médias. Restez avec nous, nous revenons dans quelques minutes, juste après ce titre.

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1: Bonjour à tous. C'est un jour très attendu en Iran. L'accord entre Washington et Téhéran devrait être signé aujourd'hui, selon le président américain. Un accord qui pourrait donc mettre fin aux conflits et aux tensions dans la région. Mais l'horaire et le lieu de signature restent encore flous. La délégation iranienne a déjà fait savoir qu'elle ne se rendra pas à Genève et que la signature pourrait plutôt intervenir dans les prochains jours. Selon la diplomatie pakistanaise médiatrice dans ce conflit, cette signature pourrait aussi être électronique et n'inclurait donc pas de déplacement. Les termes de l'accord ne sont pas encore connus, mais Donald Trump assure que lorsqu'il sera signé, le détroit d'Ormuz sera rouvert. Autre enjeu de cet accord, celui de l'uranium enrichi iranien. Là aussi, le président américain se montre très confiant et assure que les États-Unis iront chercher l'uranium enrichi au moment opportun, lorsque tout sera calme, sans donner plus de précisions. Et le Liban devrait être inclus dans cet accord pour tenter de mettre fin au conflit entre Israël et le Hezbollah. C'était l'une des conditions précédentes de Téhéran, celle de stopper la guerre sur tous les fronts. Mais en attendant la signature officielle, Israël maintient ses bombardements. Deux femmes sont mortes hier soir, tuées dans une frappe ciblée à Nabatieh. Le Hezbollah, de son côté, revendique des attaques contre des positions israéliennes dans le sud du Liban. Des conflits qui seront évoqués lors du G7 à Évian, en France, la semaine prochaine. Autre guerre qui pourrait occuper l'attention, celle en Ukraine. Le président ukrainien Volodymyr Zelensky sera présent, de même que son homologue américain. Ils participeront à la même réunion de travail mardi, mais pour le moment, aucune réunion formelle entre les deux chefs d'État n'est prévue. Donald Trump devrait en revanche s'entretenir avec le président français Emmanuel Macron. Près de 5 tonnes de haschich saisies dans le détroit de Gibraltar.

Gibraltar, c'est le résultat d'une opération conjointe entre la gendarmerie royale marocaine et la garde civile espagnole, annonce de Madrid ce samedi. Une coordination qui a permis de mettre en échec l'acheminement de la cargaison et qui illustre, selon les autorités espagnoles, l'importance de la coopération entre les deux royaumes pour lutter contre les réseaux criminels. Et on termine avec du sport. L'espoir était parmi hier soir pour les Marocains face au Brésil. Un début de mondial très disputé pour les Lions de l'Atlas qui ont montré les crocs dès le début de la rencontre avec l'ouverture du score d'Ismaël Sabaleri à la 21e minute. Mais contre le cours du jeu, la Seleção est parvenue à remonter quelques minutes plus tard avec une superbe action individuelle de Vinicius Junior. Score final 1 partout, 1 point chacun. L'Écosse, en revanche, est parvenue à s'imposer 1-0 face à Haïti et prend donc la tête du groupe C. Et dans le reste de l'actualité sportive, la NBA connaît son grand champion. Les Knicks de New York ont décroché leur quatrième et ultime victoire en finale des playoffs face aux Spurs de San Antonio, 94 à 90. Cela faisait 54 ans que les Knicks n'avaient pas emporté le trophée suprême porté par un Jalen Brunson stratosphérique, auteur de 45 points. C'est la fin de cette synthèse. Merci de l'avoir suivi. Très bonne matinée sur Média.

Et comme toujours, nous sommes ravis de vous accompagner sur les ondes de Média en cette matinale, une matinale qui se fait également évidemment en musique avec ce titre.

Restez avec nous, surtout sur les ondes de Midi 1 pour la suite de notre matinale, une matinale qui continue avec cette petite interlude musicale.

Nous arrivons bientôt à la fin de notre matinale, toujours sur les ondes de Médias. Mais avant cela, écoutons un son sélectionné avec attention par nos équipes.

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1: Bonjour à tous. C'est un jour très attendu en Iran. L'accord entre Washington et Téhéran devrait être signé aujourd'hui, selon le président américain. Un accord qui pourrait donc mettre fin au conflit et aux tensions dans la région. Mais l'horaire et le lieu de signature restent encore flous. La délégation iranienne a déjà fait savoir qu'elle ne se rendra pas à Genève et que la signature pourrait plutôt intervenir dans les prochains jours. Selon la diplomatie pakistanaise médiatrice dans ce conflit, cette signature pourrait aussi être électronique et n'inclurait donc pas de déplacement. Les termes de l'accord ne sont pas encore connus, mais Donald Trump assure que lorsqu'il sera signé, le détroit d'Ormuz sera rouvert. Autre enjeu de cet accord, celui de l'uranium enrichi iranien. Là aussi, le président américain se montre très confiant et assure que les États-Unis iront chercher l'uranium enrichi au moment opportun, lorsque tout sera calme, sans donner plus de précisions. Et le Liban devrait être inclus dans cet accord pour tenter de mettre fin au conflit entre Israël et le Hezbollah. C'était l'une des conditions précédentes de Téhéran, celle de stopper la guerre sur tous les fronts. Mais en attendant la signature officielle, Israël maintient ses bombardements. Deux femmes sont mortes hier soir, tuées dans une frappe ciblée à Nabatieh. Le Hezbollah, de son côté, revendique des attaques contre des positions israéliennes dans le sud du Liban. Des conflits qui seront évoqués lors du G7 à Évian, en France, la semaine prochaine. Autre guerre

qui pourrait occuper l'attention, celle en Ukraine. Le président ukrainien Volodymyr Zelensky sera présent, de même que son homologue américain. Ils participeront à la même réunion de travail mardi, mais pour le moment, aucune réunion formelle entre les deux chefs d'État n'est prévue. Donald Trump devrait en revanche s'entretenir avec le président français Emmanuel Macron. Près de 5 tonnes de haschich saisies dans le détroit de Gibraltar. C'est le résultat d'une opération conjointe entre la gendarmerie royale marocaine et la garde civile espagnole. Annonce de Madrid ce samedi, une coordination qui a permis de mettre en échec l'acheminement de la cargaison et qui illustre, selon les autorités espagnoles, l'importance de la coopération entre les deux royaumes pour lutter contre les réseaux criminels. Et on termine avec du sport. L'espoir était parmi hier soir pour les Marocains face au Brésil. Un début de mondial très disputé pour les Lions de l'Atlas qui ont montré les crocs dès le début de la rencontre avec l'ouverture du score d'Ismaël Sabaleri à la 21e minute. Mais contre le cours du jeu, la Seleção est parvenue à remonter quelques minutes plus tard avec une superbe action individuelle de Vinicius Junior. Score final 1-1, un point chacun. L'Écosse, en revanche, est parvenue à s'imposer 1-0 face à Haïti et prend donc la tête du groupe C. Et dans le reste de l'actualité sportive, la NBA connaît son grand champion. Les Knicks de New York ont décroché leur quatrième et ultime victoire en finale des playoffs face aux Spurs de San Antonio, 94-90. Cela faisait 54 ans que les Knicks n'avaient pas emporté le trophée suprême porté par un Jalen Brunson stratosphérique, auteur de 45 points. C'est la fin de cette synthèse. Merci de l'avoir suivi. Très bonne matinée sur Média.

Nous arrivons déjà à la fin de cette matinale. Merci de nous avoir suivis sur les ondes de Média en vous souhaitant une très bonne suite des programmes toujours sur nos ondes.

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1: Bonjour et bienvenue si vous nous rejoignez sur les ondes de Média. Dans un instant, nous parlerons bien sûr de Maroc-Brésil, un match qui a tenu en haleine tout le royaume. Ce sera l'ouverture du journal de 6h30 dans un tout petit instant, c'est juste après la météo. Au Maroc, l'après-midi, le ciel sera nuageux à partiellement nuageux à l'est de la ligne Nador-Safi-Layoun, partiellement nuageux à souvent ensoleillé sur le littoral entre Casablanca et Safi, puis clair ailleurs. La minimale, justement, elle est à Safi avec 23 degrés, ainsi qu'à Essaouira sous les nuages. Il fera 24 du côté de Tanger, comptez 25 pour la capitale Rabat, là aussi, avec un ciel gris, 25 également à Agadir, comptez 26 à Casablanca, 27 à Nador et 29 à Layoun. Il fera 31 à Oujda sous le soleil, comptez 32 degrés à Fès, 35 degrés à Marrakech et Errachidia avec des orages qui sont prévus et la maximale à Beni Mellal avec 36 degrés. En Algérie, l'après-midi, le ciel sera ensoleillé sur le centre-est du pays et nuageux, à partiellement nuageux ailleurs. La minimale, elle est à Oran avec 25 degrés, comptez 26 pour la capitale Alger sous les nuages. Il fera 28 à Béjaïa, comptez 32 à Annaba et Tiaret et 36 degrés à Chlef. Des orages sont prévus à Constantine où il fera 37 degrés, comptez 38 à Rardaya et à Biskra sous le soleil et la maximale à Tamanrasset avec 40 degrés. Et en Tunisie, l'après-midi, le ciel sera souvent ensoleillé sur les reliefs du nord-ouest du pays. Et clair ailleurs, il faudra compter 28 degrés à Sfax, Gabès et Djerba sous le soleil, 30 degrés à Mednine, 31 du côté de Monastir, il fera 33 à Sousse et Bizerte, 34 à Tabarka. Toutes ces villes seront sous un grand ciel bleu, tout comme la capitale Tunis avec 35 degrés, compter 36 à Gafsa et Kasserine et 37 à Tozeur, la maximale. h 30 sur Médien, l'heure d'un nouveau journal présenté ce matin par Sophie Volatier. Bonjour Sophie.
2: Bonjour Martin et bonjour à toutes et à tous.
1: C'est finalement un match nul.
2: 1-1 entre le Maroc et le Brésil pour ce premier match des Lions de l'Atlas en Coupe du Monde de football près de New York. Et de l'autre côté de l'Atlantique, les supporters étaient au rendez-vous. On sera à Casablanca dès le début de ce journal. La presse de plus en plus bâillonnée en Tunisie. La journaliste Raoula Boukrim a à nouveau été condamnée cette semaine. Les précisions dans cette édition.
1: Et un accord de paix entre les États-Unis et l'Iran sera-t-il signé aujourd'hui ?
2: Telle est la question, Martin. Washington et Téhéran se contredisent. On fait le point dans un instant. Enfin, des milliers de personnes ont manifesté hier contre le racisme en Irlande du Nord après une semaine marquée par des violences contre les immigrés. Correspondance, ce sera en fin de journal. Restez avec nous.
1: Et à la une ce matin, les footballeurs marocains tiennent en échec l'équipe la plus titrée en Coupe du Monde, le Brésil.
2: Et oui Martin, match nul, un but partout à l'issue de ce premier match de poule. Et en tout cas, les Lions de l'Atlas ont tout un pays derrière eux. Mathias Reynal a suivi le match depuis un café de Casablanca. Reportage.
3: C'est déjà la fête à une demi-heure du match. Des terrasses remplies de supporters, des cafés pleins à craquer, partout des ballons, des banderoles aux couleurs du Maroc. Anas, la trentaine, est confiant.
4: On a l'espoir que l'équipe aille loin dans la compétition, comme ce qu'elle a fait au Qatar. Et pourquoi ne pas la remporter ? Ce rêve est atteignable.
3: Mais au coup d'envoi, soudain, plus de musique. Casablanca retient son souffle. Et puis, c'est l'explosion à la 21e minute.
4: C'est Barry, je lui fais confiance et il ne nous a pas déçus.
5: Je me sens très bien, je suis fier d'être marocain.
3: L'équipe du Maroc, nouvelle version, sous la houlette de Mohamed Wahbi, séduit.
6: La vérité, le Maroc joue bien. En première mi-temps, il a fait du Brésil une petite équipe. Il a obligé le Brésil.

0: Brésil à se replier en défense, ce qu'il fait rarement.
1: Au coup de sifflet final, tout le monde respire.
2: Le Brésil, c'est un grand nom dans le football mondial. Une égalité contre le Brésil, c'est comme une victoire pour les Marocains.
1: Dans les rues, retentit l'instrument de musique préféré des célébrations. Les supporters ont parfaitement lancé leur Coupe du Monde. À Casablanca, Mathias Reynal pour Média.
3: Et plusieurs matchs à suivre aujourd'hui en Coupe du Monde de football Australie-Turquie. La rencontre a commencé. L'Allemagne affronte le Curaçao, Pays-Bas, Japon ou encore Côte d'Ivoire-Équateur. Quand de son côté, l'Écosse s'est imposée face à Haïti. Score final, 1-0.
4: Et direction maintenant la Tunisie.
3: Après le syndicat national des journalistes tunisiens, la Fédération internationale des journalistes fustige l'utilisation de lois abusives pour condamner les journalistes dans le pays. Après la condamnation par contumace cette semaine à 4 ans de prison de Raoula Boukrim, fondatrice du média en ligne Tunis Média. Yosser Belhiria, deux affaires distinctes visent en fait la reporter Raoula Boukrim.
5: Selon les informations communiquées par son équipe de défense, les jugements auraient été prononcés en février dernier, alors qu'elle se trouvait déjà en France. Installée à Paris depuis décembre 2025, Raoula Boukrim affirme avoir quitté la Tunisie après avoir appris que plusieurs procédures judiciaires étaient engagées contre elle en raison de ses prises de position critiques envers le pouvoir. Les poursuites seraient fondées sur le décret-loi 54 relatif aux infractions liées au système d'information et de communication. Dans un message public après la médiatisation de sa condamnation, la journaliste a dénoncé ce qu'elle considère comme une procédure irrégulière et une nouvelle étape dans le ciblage des voix critiques. Écoutons-la.
6: Nous vivons aujourd'hui en exil, contraints de quitter notre pays. Malgré cette épreuve, nous gardons le moral et nous ne cesserons jamais de lutter pour toutes les personnes victimes d'injustice jusqu'à notre dernier souffle.
5: Le syndicat national des journalistes tunisiens a dénoncé cette condamnation et l'usage du décret-loi 54 contre les professionnels des médias. L'organisation estime que cette affaire illustre la poursuite des poursuites judiciaires visant des journalistes pour leurs publications et leurs opinions. Depuis Tunis, Youssef Belkhiria pour Média 1.
4: Et on part à présent au Moyen-Orient.
3: Avec cette question sur toutes les lèvres, y aura-t-il enfin un accord de paix entre l'Iran et les États-Unis ? Alors la réponse semble pour le moment positive, mais un doute persiste quant à la date de la signature du texte. Si Washington table sur aujourd'hui, les Iraniens, eux, se montrent bien plus prudents, Mélanie Pinto.
7: Si dans la journée de samedi, le Premier ministre pakistanais annonçait avec beaucoup de conviction sur X qu'un accord était prévu d'ici 24 heures, l'agence de presse iranienne s'est montrée plus nuancée et table sur un accord dans les prochains jours. Donald Trump, lui, perd à nouveau patience. Ce vendredi, sur son réseau social X, il a accusé l'Iran d'avoir fait fuiter des informations sur l'accord qui n'ont rien à voir avec les termes convenus par écrit. Le président américain fait référence ici à la publication par l'agence de presse iranienne mère d'une ébauche de protocole en 14 points, où figurent notamment le droit à l'enrichissement d'uranium et le déblocage rapide de 24 milliards de dollars de fonds iraniens gelés à l'étranger. Des conditions qui, je le rappelle, rendent depuis le début de la guerre les négociations laborieuses. Sur le terrain, les bombardements, eux, continuent. Les États-Unis ont indiqué avoir abattu dans la nuit de vendredi à samedi plusieurs drones iraniens pour frapper des navires commerciaux dans le détroit d'Ormuz.
3: Vous entendiez les précisions de Mélanie Pinto. Et aux États-Unis, la promesse de Donald Trump de signer un accord de paix aujourd'hui laisse les démocrates sceptiques. Nous avons déjà entendu cela auparavant, raille un sénateur démocrate sur le réseau social X, quand de son côté Israël continue de pilonner le sud et l'est du Liban. Hier, Tel Aviv a émis des appels à l'évacuation forcée pour des villages situés en dehors de ce qu'Israël nomme sa zone tampon ou zone de sécurité au sud du Liban. C'est une information du quotidien libanais L'Orient le Jour, quand l'agence de presse américaine Associated Press, elle, rapporte que l'armée de Beyrouth se serait retirée d'une base militaire du sud du pays face aux avancées de l'armée israélienne.
4: Et en Europe, des milliers d'Irlandais du Nord ont défilé contre le racisme hier.
3: Dans la capitale Belfast, après une semaine marquée par de violentes émeutes anti-immigrés dans plusieurs quartiers de la ville, on fait le point depuis Londres avec notre correspondante Anna Roche.
8: Ils étaient des milliers à se retrouver devant la mairie de Belfast en début d'après-midi avec des bannières « Contre-attaquons face au racisme ». Les réfugiés sont bienvenus et les émeutiers ne représentent pas Belfast. La manifestation était organisée par le groupe Uni contre le racisme et le parcours était protégé par la police. Les manifestants manifestants tenaient en particulier à dire haut et fort que le racisme qui s'est exprimé dans les rues de la capitale d'Irlande du Nord cette semaine n'était pas en majorité. Ils ont exprimé leur solidarité envers les familles qui ont parfois vu leur maison brûler ou qui ont dû être évacuées rapidement par des voisins ou les pompiers. Ils ont aussi dénoncé les appels à la violence prononcés sur les réseaux sociaux par des agitateurs étrangers notamment, y compris Elon Musk, le propriétaire du réseau social X. Cette manifestation antiraciste conclut près d'une semaine de violence et de rassemblements anti-immigrants après une attaque au couteau qui s'est déroulée lundi soir à Belfast. Le suspect est un Soudanais de 30 ans qui a un visa de réfugié au Royaume-Uni. La famille de la victime, qui a perdu un œil et reste gravement blessée, avait appelé en vain au calme. Les habitants de Belfast issus de l'immigration qui ont participé ou ont vu la marche organisée en solidarité avec eux ont dit aux médias locaux qu'ils se sentaient soulagés de voir que tant de monde sacrifiait une partie de leur week-end pour dénoncer les violences racistes. Malgré cela, la population reste anxieuse, avec certaines familles qui ont peur de laisser leurs enfants aller à l'école alors que c'est la période des examens de fin d'année. À Londres, Anna Roche pour Midi 1.
4: Et l'immigration, un sujet décidément en vogue en Europe.
3: Les Suisses sont appelés aux urnes aujourd'hui. Ils doivent se prononcer sur une initiative qui vise à plafonner la population du pays. Un projet porté par un parti de droite radicale, première formation politique du pays. Les premiers résultats sont attendus dans l'après-midi. Les étrangers représentent plus d'un quart de la population en Suisse.
4: Et un mot d'Afrique avant de refermer ce journal, Sophie.
3: Du Nigeria, où la romancière mondialement connue Chimamanda Ngozi Adichie accuse un hôpital de la gauche de faire obstruction à une enquête judiciaire. Une procédure qui doit faire toute la lumière sur la mort du fils de 21 mois de l'autrice en janvier dernier, dans un établissement de santé pourtant réputé de la capitale économique du Nigeria. La mort de l'enfant avait ravivé le débat sur les conditions d'accès à la santé au Nigeria.
4: Et on termine avec un mot de basket.
3: Et cette victoire des Knicks en finale de la NBA face aux Spurs de San Antonio et surtout de Victor Wembanyama, cela faisait plus d'un demi-siècle que les New Yorkais n'avaient pas remporté la NBA, Martin.
4: Une très bonne nouvelle donc pour cette franchise historique de la NBA. Merci beaucoup Sophie Volatti. On vous retrouve bien sûr à 7h30 pour une nouvelle édition du journal Matin Info. Ça continue, restez avec nous.

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1: Bonjour et bienvenue. Si vous nous rejoignez, merci d'avoir choisi Médien pour vous accompagner et vous réveiller ce dimanche matin. Nous sommes le 14 juin et on est ensemble jusqu'à 9h. Au programme de cette matinale, le mondial, bien sûr, qui a débuté pour les Lions de l'Atlas. Un départ mitigé face au Brésil, avec une égalité certes bienvenue, mais toutefois frustrante. Les 3 points étaient accessibles. Nous reviendrons très largement sur la rencontre au cours de cette matinée. Dans le reste de l'actualité, l'accord est proche mais reste très flou entre Téhéran et Washington. Il devrait être signé aujourd'hui, selon Donald Trump, plutôt dans les jours qui arrivent, d'après la diplomatie iranienne. Les modalités de cet accord restent également inconnues. Le détroit d'Ormuz devrait figurer dans les premières lignes, mais la question de l'uranium enrichi reste toujours en suspens. Et le Liban devrait aussi figurer dans le contrat pour tenter de mettre fin au conflit entre Israël et le Hezbollah. Nous ferons le point avec notre invité ce matin, Alexandre Aoun, analyste géopolitique indépendant franco-libanais et spécialiste du Moyen-Orient. Il sera notre invité à partir de 8h15. Et nous parlerons musique avec un morceau qui a marqué les esprits dans une Allemagne divisée, symbole de la chute du mur de Berlin en 1989, Wind of Change de Scorpion. Vous avez le programme, merci d'avoir choisi Médien, restez avec nous.
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1: Il était sociologue, résistant, philosophe. Edgar Morin, intellectuel français très populaire, s'est éteint ce vendredi 29 mai à Paris à l'âge de 104 ans. Cet humaniste a traversé les époques, mêlant tous ses savoirs pour élaborer ce qu'il appelait sa pensée complexe. Dans ce magazine d'actualité, notre correspondante en France, Fanny Baye, nous dresse son portrait.
2: Résister, voilà le mot qui a accompagné Edgar Morin toute son existence, qui est peut-être aussi celui qui résume le mieux la personnalité de cet humaniste. Résister d'abord dès le début de sa vie, lorsqu'il est confronté à la mort de sa mère à l'âge de 10 ans à peine. Élément fondateur, son Hiroshima intérieur, confiait-il. Et puis résister, c'est aussi lorsqu'il s'engage dans la résistance à tout juste 20 ans pendant la Seconde Guerre mondiale. C'est d'ailleurs au sein de ce mouvement qu'Edgar Naoum devint Morin.
3: J'avais très peur parce que je savais que j'avais trois motifs, disons, de mise à mort. J'étais à la fois juif, communiste et gaulliste. Enfin, je ne peux pas rêver mieux. Mais le fait de risquer la mort et de travailler pour l'humanité me donnait une sorte de paix intérieure qui était beaucoup plus importante peut-être que la peur d'être arrêté, torturé ou tué.
2: Après la guerre, Edgar Morin devient penseur des époques qu'il traverse. Le sociologue et chercheur au CNRS s'applique à développer sa pensée complexe. Sur le verbe résister, voilà ce qu'expliquait Edgar Morin dans l'émission La Grande Librairie il y a 2 ans.
4: Résister aujourd'hui, c'est de résister à la barbarie. Il y a celle qui est le mépris, la haine, la dépréciation d'autrui. Et la deuxième barbarie, elle est beaucoup plus anonyme. Elle tient, je crois, à la domination du calcul, du chiffre. Et finalement, le calcul permet de connaître pas mal de choses, sauf l'humain. Et l'humain, c'est quoi? C'est la possibilité de joie, de souffrance, de malheur, de bonheur. C'est nous, c'est la vie.
2: L'émotion visible dans les yeux et sur les visages des invités à la cérémonie d'hommage national à Edgar Morin témoigne de l'homme qu'il était. Ce mercredi 3 juin, aux Invalides à Paris, Emmanuel Macron a présidé l'événement en commençant son éloge funèbre avec ces mots « Tant de fois, Edgar Morin avait vu la mort en face. »
5: Chaque fois, Edgar Morin ressuscita. Chaque fois, il voulut encore davantage vivre de mort, mourir de vie. Oui, Edgar Morin aimait la vie. Il l'aimait et fut tout au long de la sienne cet homme des Renaissances.
2: Présent lors de cette cérémonie d'hommage, sa femme, Sabah Abouessalam, sociologue française d'origine marocaine, mais aussi le chef du gouvernement marocain, Aziz Arnouch, venu représenter le roi Mohamed VI. Une présence qui témoigne de l'importance particulière qu'avait Edgar Morin pour le Maroc. Pour son ami André Azoulay, invité à la cérémonie, c'est une personnalité qui avait compris le royaume.
6: Beaucoup d'autres n'ont pas su emprunter ce chemin qui était celui à la fois de la compréhension, de la capacité de non pas seulement gérer la complexité, mais d'aimer la complexité et de venir au Maroc pour prendre la juste mesure de ce que la civilisation marocaine a apporté à toutes les disciplines dans lesquelles il a excellé.
2: Outre le Maroc, Edgar Morin était aussi un intéressé de l'Afrique de manière générale. Au micro de France 24, il témoignait de son attention développée pour le continent très tôt après la guerre.
4: Pas seulement au problème de la décolonisation qui était pressant, mais aussi à celui de cette culture africaine dont j'avais quand même de très beaux exemples.
2: Un discours qui résonne avec celui de Blaise Okavo. Ce docteur en philosophie congolais connaissait Edgar Morin depuis 1997. Venu lui rendre hommage lors de la cérémonie aux Invalides, il nous a confié son émotion.
7: Je l'appréciais beaucoup parce que quand il m'a dédicacé un livre, il avait écrit à Blaise Okavo « Mon compatriote terrestre ». Moi, africain, lui, français, et on est des compatriotes. Ça montrait également que lui n'aimait pas de cloison, c'est ce qu'il dit. Il faut décloisonner, pas simplement les sciences, mais aussi les relations entre les hommes.
2: Hein. Décloisonner, c'est ce que le philosophe tentait effectivement de faire dans tous les champs qu'il étudiait. Mondialisation, nouvelle culture de masse post-guerre, crise de l'ordre international. Edgar Morin, c'était aussi quelqu'un qui avait senti le dérèglement climatique dès les années 70. Et c'est la raison pour laquelle Marine Tondelier, secrétaire générale du parti Europe Écologie Les Verts, s'est rendue à la cérémonie.
8: Rendre hommage aussi à un écologiste et un écologiste de la première heure qui exhortait à sortir du déni sur à la fois la crise climatique et sur l'effondrement de la biodiversité. Quelqu'un qui, toute sa vie, nous a exhorté à rester concentré sur l'essentiel, en réalité, à ne pas se disperser et puis qui a toujours fait preuve, je pense que ça nous manquera beaucoup dans la société actuelle, d'un éternel optimisme. Il avait des yeux qui étaient pétillants, cette voix qu'on n'oubliera jamais, donc tout ça nous manquera beaucoup.
2: Ses yeux plissés, son large sourire et son chapeau, c'est devant une photo bien représentative de cet homme joyeux que le président français a prononcé son discours. Christelle Thomas, elle aussi, avait connu Edgar Morin dans un cadre professionnel, mais pour elle, le philosophe représentait beaucoup.
9: Pour moi, Edgar, c'est ne pas détruire, c'est relier les uns les autres. Ça m'émeut parce que c'est toute une façon de penser le monde, une façon aussi de faire exister la complexité dans notre quotidien et cette façon aussi qu'il avait de transmettre au travers de ses écrits, au travers de sa manière de vivre, d'aimer les uns et les autres. Il disait « Je ne peux pas penser s'il n'y a pas de l'amour en combustion ».
2: Edgar Morin s'en est allé, ses savoirs, eux, demeurent. Le philosophe laisse derrière lui des

des dizaines et des dizaines d'ouvrages, dont l'une de ses œuvres principales, La Méthode. En 6 volumes, Edgar Morin y déroule le cœur de sa pensée. Nous avons tellement séparé les savoirs que nous ne savons plus penser le monde. À Paris.

Notre groupe ce matin nous emmène en 1988 dans une Allemagne divisée qui paye les conséquences de la Seconde Guerre mondiale. À ce moment-là, Scorpion rêve d'une chose, chanter en Russie pour les Russes et pour l'unification des peuples, remplacer le bruit des armes et des tanks par celui des batteries et des guitares. Et leur vœu est exaucé, 10 représentations du groupe sont autorisées cette année-là, non pas à Moscou mais à Leningrad. Scorpion devient ainsi l'un des premiers groupes occidentaux à jouer en URSS. Le groupe signe son retour dans le pays un an plus tard pour le Moscow Music Peace Festival, le premier festival de rock organisé par le bloc soviétique. Du beau monde se tient à leur côté, Ozzy Osbourne, Motley Crue ou encore Jaim. Et lorsque Scorpion se met à jouer Blackout, les vigiles qui leur tournent le dos ne peuvent pas s'empêcher de jeter un petit coup d'œil, de même que les soldats de l'armée rouge qui ont du mal à contenir leurs pas de danse. La ferveur populaire suit Scorpion partout dans cette partie du pays. Et depuis sa première fois en URSS en 1988, le groupe, originaire d'Allemagne de l'Ouest, sent bien que la colère gronde au sein de la population et qu'un changement se prépare.

Une sensation qui se confirme quelques mois plus tard avec l'effondrement de l'URSS et la chute du mur de Berlin le 9 novembre 1989. De nombreux événements qui vont inspirer Klaus Main, le chanteur du groupe, pour écrire ce morceau, Wind of Change. Une ballade mélancolique qui deviendra malgré elle l'hymne de la réunification de l'Allemagne. Un tube marqué par son sifflement, un air sorti de nulle part si ce n'est de la tête de Klaus Main lors de leur tournée en URSS. Le groupe a d'ailleurs dû se montrer persuasif pour convaincre la maison de disques de ne pas transformer ce sifflement en un air de guitare.

Wind of Change sortira en 1990 dans l'album Crazy World. Bien plus qu'un simple morceau, Wind of Change symbolise l'un des plus grands bouleversements politiques d'Europe et la fin de la guerre froide. Des aveux de son auteur Klaus Meine avec ce morceau, j'essayais simplement d'exprimer à travers la musique toutes les émotions que j'avais ressenties en 1988 et 89. Nous avions alors vraiment l'impression que le monde était en train de changer devant nos yeux. C'est un sentiment agréable de savoir qu'elle a touché tellement de gens et qu'elle sera toujours associée à ces événements historiques.

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2: Finalement un match nul.
3: 1-1 entre le Maroc et le Brésil pour ce premier match des Lions de l'Atlas en Coupe du Monde de football près de New York. Et de l'autre côté de l'Atlantique, les supporters étaient au rendez-vous. On sera à Casablanca dès le début de ce journal. La presse de plus en plus bâillonnée en Tunisie. La journaliste Raoula Boukrim a à nouveau été condamnée cette semaine. Les précisions dans cette édition.
2: Et un accord de paix entre les États-Unis et l'Iran sera-t-il signé aujourd'hui?
3: Telle est la question, Martin. Washington et Téhéran se contredisent. On fait le point dans un instant. Enfin, des milliers de personnes ont manifesté hier contre le racisme en Irlande du Nord après une semaine marquée par des violences contre les immigrés. Correspondance, ce sera en fin de journal. Restez avec nous.
2: Et à la une ce matin, les footballeurs marocains tiennent en échec l'équipe la plus titrée en Coupe du Monde, le Brésil.
3: Et oui Martin, match nul, un but partout à l'issue de ce premier match de poulet. En tout cas, les Lions de l'Atlas ont tout un pays derrière eux. Mathias Reynal a suivi le match depuis un café de Casablanca. Reportage.
4: C'est déjà la fête à une demi-heure du match. Des terrasses remplies de supporters, des cafés pleins à craquer, partout des ballons, des banderoles aux couleurs du Maroc. Anas, la trentaine, est confiant.
5: On a l'espoir que l'équipe aille loin dans la compétition, comme ce qu'elle a fait au Qatar. Et pourquoi ne pas la remporter? Ce rêve est atteignable.
4: Mais au coup d'envoi, soudain, plus de musique. Casablanca retient son souffle. Et puis, c'est l'explosion à la 21e minute.
5: C'est Barry, je lui fais confiance et il ne nous a pas déçus.
6: Je me sens très bien. Je suis bien d'être marocain.
4: L'équipe du Maroc, nouvelle version, sous la houlette de Mohamed Ouahbi, séduit.
7: La vérité, le Maroc joue bien. En première mi-temps, il a fait du Brésil une petite équipe. Il a obligé le Brésil à se replier en défense, ce qu'il fait rarement.
4: Au coup de sifflet final, tout le monde respire.
8: Le Brésil, c'est un grand nom dans le football mondial. Une égalité contre le Brésil, c'est comme une victoire pour les Marocains.
4: Dans les rues, retentit l'instrument de musique préféré des célébrations. Les supporters ont parfaitement lancé leur Coupe du Monde. À Casablanca, Mathias Reynal pour Métier.
3: Et plusieurs matchs à suivre aujourd'hui en Coupe du Monde de football Australie-Turquie. La rencontre a commencé. L'Allemagne affronte le Curaçao, Pays-Bas-Japon.

0: ou encore Côte d'Ivoire-Équateur. Quand de son côté, l'Écosse s'est imposée face à Haïti. Score final, 1-0.
1: Et direction maintenant la Tunisie.
0: Après le syndicat national des journalistes tunisiens, la Fédération internationale des journalistes fustige l'utilisation de lois abusives pour condamner les journalistes dans le pays. Après la condamnation par contumace cette semaine à 4 ans de prison de Raoula Boukrim, fondatrice du média en ligne Tunis Média, Yosser Belhiria, deux affaires distinctes visent en fait la reporter Raoula Boukrim.
2: Selon les informations communiquées par son équipe de défense, les jugements auraient été prononcés en février dernier, alors qu'elle se trouvait déjà en France. Installée à Paris depuis décembre 2025, Raoula Boukrim affirme avoir quitté la Tunisie après avoir appris que plusieurs procédures judiciaires étaient engagées contre elle en raison de ses prises de position critiques envers le pouvoir. Les poursuites seraient fondées sur le décret-loi 54 relatif aux infractions liées au système d'information et de communication. Dans un message publié après la médiatisation de sa condamnation, la journaliste a dénoncé ce qu'elle considère comme une procédure irrégulière et une nouvelle étape dans le ciblage des voix critiques. Écoutons-la.
3: Nous vivons aujourd'hui en exil, contraints de quitter notre pays. Malgré cette épreuve, nous gardons le moral et nous ne cesserons jamais de lutter pour toutes les personnes victimes d'injustice jusqu'à notre dernier souffle.
2: Le syndicat national des journalistes tunisiens a dénoncé cette condamnation et l'usage du décret loi 54 contre les professionnels des médias. L'organisation estime que cette affaire illustre la poursuite des poursuites judiciaires visant des journalistes pour leurs publications et leurs opinions. Depuis Tunis, Youssef Belkhiria pour Média 1.
1: Et on part à présent au Moyen-Orient.
0: Avec cette question sur toutes les lèvres, y aura-t-il enfin un accord de paix entre l'Iran et les États-Unis ? Alors la réponse semble pour le moment positive, mais un doute persiste quant à la date de la signature du texte. Si Washington table sur aujourd'hui, les Iraniens, eux, se montrent bien plus prudents, Mélanie Pinto.
4: Si dans la journée de samedi, le Premier ministre pakistanais annonçait avec beaucoup de conviction sur X qu'un accord était prévu d'ici 24 heures, l'agence de presse iranienne s'est montrée plus nuancée et table sur un accord dans les prochains jours. Donald Trump, lui, perd à nouveau patience. Ce vendredi, sur son réseau social X, il a accusé l'Iran d'avoir fait fuiter des informations sur l'accord qui n'ont rien à voir avec les termes convenus par écrit. Le président américain fait référence ici à la publication par l'agence de presse iranienne MER d'une ébauche de protocole en 14 points. Où figurent notamment le droit à l'enrichissement d'uranium et le déblocage rapide de 24 milliards de dollars de fonds iraniens gelés à l'étranger. Des conditions qui, je le rappelle, rendent depuis le début de la guerre les négociations laborieuses. Sur le terrain, les bombardements, eux, continuent. Les États-Unis ont indiqué avoir abattu dans la nuit de vendredi à samedi plusieurs drones iraniens pour frapper des navires commerciaux dans le détroit d'Ormuz.
0: Vous entendiez les précisions de Mélanie Pinto. Et aux États-Unis, la promesse de Donald Trump de signer un accord de paix aujourd'hui laisse les démocrates sceptiques. Nous avons déjà entendu cela auparavant, raille un sénateur démocrate sur le réseau social X. Quand de son côté, Israël continue de pilonner le sud et l'est du Liban. Hier, Tel Aviv a émis des appels à l'évacuation forcée pour des villages situés en dehors de ce qu'Israël nomme sa zone tampon ou zone de sécurité au sud du Liban. C'est une information du quotidien libanais L'Orient le Jour, quand l'agence de presse américaine Associated Press, elle, rapporte que l'armée de Beyrouth se serait retirée d'une base militaire du sud du pays face aux avancées de l'armée israélienne.
1: Et en Europe, des milliers d'Irlandais du Nord ont défilé contre le racisme hier.
0: Dans la capitale Belfast, après une semaine marquée par de violentes émeutes anti-immigrés dans plusieurs quartiers de la ville, on fait le point depuis Londres avec notre correspondante Anna Roche.
5: Ils étaient des milliers à se retrouver devant la mairie de Belfast en début d'après-midi avec des bannières « Contre-attaquons face au racisme ». Les réfugiés sont bienvenus et les émeutiers ne représentent pas Belfast. La manifestation était organisée par le groupe Uni contre le racisme et le parcours était protégé par la police. Les manifestants tenaient en particulier à dire haut et fort que le racisme qui s'est exprimé dans les rues de la capitale d'Irlande du Nord cette semaine n'était pas en majorité. Ils ont exprimé leur solidarité envers les familles qui ont parfois vu leur maison brûler ou qui ont dû être évacuées rapidement par des voisins ou les pompiers. Ils ont aussi dénoncé les appels à la violence prononcés sur les réseaux sociaux par des agitateurs étrangers notamment, y compris Elon Musk, le propriétaire du réseau social X. Cette manifestation antiraciste conclut près d'une semaine de violence et de rassemblements anti-immigrants après une attaque au couteau qui s'est déroulée lundi soir à Belfast. Le suspect est un Soudanais de 30 ans qui a un visa de réfugié au Royaume-Uni. La famille de la victime, qui a perdu un œil et reste gravement blessée, avait appelé en vain au calme. Les habitants de Belfast issus de l'immigration qui ont participé ou ont vu la marche organisée en solidarité avec eux ont dit aux médias locaux qu'ils se sentaient soulagés de voir que tant de monde sacrifiait une partie de leur week-end pour dénoncer les violences racistes. Malgré cela, la population reste anxieuse, avec certaines familles qui ont peur de laisser leurs enfants aller à l'école alors que c'est la période des examens de fin d'année. À Londres, Anna Roche pour Midi 1.
1: Et l'immigration, un sujet décidément en vogue en Europe.
0: Les Suisses sont appelés aux urnes aujourd'hui. Ils doivent se prononcer sur une initiative qui vise à plafonner la population du pays. Un projet porté par un parti de droite radicale, première formation politique du pays. Les premiers résultats sont attendus dans l'après-midi. Les étrangers représentent plus d'un quart de la population en Suisse.
1: Et un mot d'Afrique avant de refermer ce journal, Sophie.
0: Du Nigeria, où la romancière mondialement connue Chimamanda Ngozi Adichie accuse un hôpital de Lagos de faire obstruction à une enquête judiciaire. Une procédure qui doit faire toute la lumière sur la mort du fils de 21 mois de l'autrice en janvier dernier, dans un établissement de santé pourtant réputé de la capitale économique du Nigeria. La mort de l'enfant avait ravivé le débat sur les conditions d'accès à la santé au Nigeria.
1: Et on termine avec un mot de basket.
0: Et cette victoire des Knicks en finale de la NBA face aux Spurs de San Antonio et surtout de Victor Wembanyama, cela faisait plus d'un demi-siècle que les New Yorkais n'avaient pas remporté la NBA, Martin.
1: Une très bonne nouvelle donc pour cette franchise historique de la NBA. Merci beaucoup Sophie Volatti. On vous retrouve bien sûr à 7h30 pour une nouvelle édition du journal Matin Info. Ça continue, restez avec nous.

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1: Dans un tout petit instant, le retour de l'actualité avec le journal de 7h30, juste après la météo. Au Maroc, l'après-midi, le ciel sera nuageux à partiellement nuageux à l'est de la ligne Nador, Safi, Laayoune et partiellement nuageux, souvent ensoleillé sur le littoral entre Casablanca et Safi, puis clair ailleurs. Les minimales, elles sont de 23 degrés à Safi et Essaouira sous les nuages, 24 degrés du côté de Tanger. Pour la capitale, Rabat, il fera 25 degrés, là aussi sous les nuages. Comptez 26 à Casablanca, 27 à Nador, il fera 31 degrés à Oujda, 32 degrés à Fès sous les nuages, il fera 35 à Marrakech et Rachidia. La maximale, c'est pour Benimela avec 36 degrés sous le soleil.7h30 et tout de suite l'ouverture du nouveau journal de Sophie Volatier. Bonjour Sophie.
2: Rebonjour Martin et bonjour à toutes et à tous.
1: Le Maroc tient le Brésil en échec.
2: Un but partout à l'issue du premier match de poule des Lions de l'Atlas en Coupe du Monde de football. Une rencontre satisfaisante mais qui nous laisse un peu sur notre faim. On y revient dès le début de cette édition. Près de 5 tonnes de drogue saisies dans le détroit de Gibraltar, l'occasion de mettre en avant l'importance de la coopération entre le Maroc et l'Espagne. Les précisions dans ce journal.
1: Et l'actualité en Allemagne, c'est l'ouverture de ce nouveau centre de migrants à l'aéroport de Berlin.
2: Un lieu loin de faire l'unanimité, correspondance dans cette édition. Enfin, on s'intéressera à la mission des Nations Unies en République démocratique du Congo, la MONUSCO, qui a récemment réaffirmé son engagement pour la paix dans le pays. Quel est son rôle ? Réponse en fin d'édition.
1: Et à la une ce matin, les Lions de l'Atlas qui n'ont pas démérité cette nuit.
2: Avec à la clé un nul, un but partout face au Brésil. Un match intense qui laisse un sentiment partagé, satisfaisant par bien des aspects, mais frustrant au regard de la prestation marocaine. Compte rendu de la rencontre avec Moncef Zamrat.
3: Pour son entrée en lice, le Maroc a affiché un visage séduisant, porté par une rigueur tactique exemplaire et un engagement de tous les instants. La patte du sélectionneur Mohamed Ouahbi se fait de plus en plus ressentir au sein d'un groupe jeune, ambitieux et discipliné. Face au Brésil, les Lions de l'Atlas ont joué sans complexe. Dominateurs durant une grande partie de la première période, ils ont su imposer leur rythme et maîtriser la rencontre. Si la possession et plusieurs indicateurs statistiques ont confirmé cette supériorité, celle-ci n'a toutefois pas toujours été convertie en occasion franche. La logique a néanmoins été respectée lorsque le Maroc a ouvert le score dans un MetLife Stadium largement acquis à la cause brésilienne. Au terme d'une action parfaitement construite depuis l'arrière, Smaïl Sebari, aligné dans un rôle de faux numéro 9, a fait parler sa finesse technique. L'attaquant du PSV Eindhoven a choisi le lob pour tromper Alisson Becker et donner l'avantage aux siens. Mais la pause fraîcheur semble avoir cassé la dynamique marocaine. À la 32e minute, Vinicius Junior a profité d'un espace laissé aux abords de la surface. Après avoir éliminé Neil El Aynaoui, l'attaquant brésilien a pénétré dans la zone de vérité avant de décocher une frappe puissante qui n'a laissé aucune chance à Yacine Bounou. Au-delà du résultat, cette rencontre offre de nombreux motifs de satisfaction au Maroc et de pression enseignements aux deux sélections. Une prestation encourageante qui confirme le potentiel des Lions de l'Atlas et de la Seleção, appelée à monter en puissance au fil de la compétition.
2: Récit signé Moncef Zamrat.
1: Et près de 5 tonnes de haschich saisies dans le détroit de Gibraltar.
2: C'est le résultat d'une opération conjointe entre la gendarmerie royale marocaine et la garde civile espagnole. Madrid l'a annoncé hier. Une coordination qui a permis de mettre en échec l'acheminement de la cargaison et qui illustre, selon les autorités espagnoles, l'importance de la coopération entre les deux royaumes pour lutter contre les réseaux criminels. Les précisions de Lina Tagui.
4: 4,8 tonnes de haschich, voilà le résultat de cette opération déclenchée après la détection d'une embarcation suspecte dans les eaux du détroit de Gibraltar. Un go-fast qui naviguait à grande vitesse, selon le communiqué de la garde civile espagnole. Dès lors, les moyens maritimes

0: terrestres et aériens espagnols sont mobilisés. Au cours de la poursuite, les trafiquants jettent à la mer une partie de leur cargaison pour alléger leur bateau. Mais face à la pression exercée par les unités espagnoles, l'embarcation poursuit sa fuite et se dirige vers les eaux marocaines. S'activent alors les mécanismes de coopération entre la garde civile et la gendarmerie royale marocaine. Côté marocain, des moyens maritimes sont déployés rapidement et la pression pousse finalement les trafiquants à abandonner le reste de leur cargaison. Au total, 121 ballots de hashish, soit environ 4777 kilos de drogue, ont été récupérés lors de cette opération qui s'inscrit dans le cadre des dispositifs permanents de lutte contre le trafic de drogue déployés dans cette région du Campo de Gibraltar et dans le cadre également des mécanismes de coopération sécuritaire qui existent entre le Maroc et l'Espagne.
1: Merci Lina Taghi pour cet éclairage.
2: Au Moyen-Orient, pas de date confirmée à ce stade pour Téhéran.
1: À propos de la signature d'un accord de paix avec les États-Unis, alors que le chef d'État américain Donald Trump et le premier ministre pakistanais Shehbaz Sharif, l'un des principaux médiateurs du conflit, l'ont pourtant martelé, le texte doit être finalisé aujourd'hui. Hier soir, une agence de presse iranienne a diffusé des images d'un rassemblement contre le chef de la diplomatie iranienne, Abbas Araghchi. Les manifestants s'opposent à cet accord de paix avec les États-Unis, encore hypothétique. Le texte suscite l'hostilité des Iraniens les plus conservateur.
2: Et direction l'Europe à présent.
1: Avec l'ouverture d'un nouveau centre de détention pour les demandeurs d'asile à l'aéroport de Berlin en Allemagne. Un lieu qui fait partie intégrante du nouveau pacte européen sur la migration et l'asile entré en vigueur avant-hier et qui n'en est pas pour le moins décrié. Sur place, Salomé et Noncoin.
3: Ce long bâtiment blanc, construit à quelques centaines de mètres des pistes d'atterrissage de l'aéroport de Berlin, propose un confort tout relatif. Son couloir donne accès à des pièces de part et d'autre, toilettes, douches et cuisine commune avec cuisinière, micro-ondes et lave-vaisselle. Dans chaque chambre, trois lits superposés pour accueillir au maximum 6 personnes. Le reste, c'est la directrice des lieux qu'il décrit, Désirée Schrade.
4: Outre les locaux où l'on est hébergé, nous disposons ici d'une salle de prière, d'une salle de loisirs, de salle familiale et à l'extérieur, la possibilité de faire du sport.
3: C'est non sans fierté que le ministre allemand de l'Intérieur, le très conservateur Alexander Dobrindt, a inauguré le centre ce vendredi. L'Allemagne ayant largement poussé à l'adoption de règles migratoires plus strictes au niveau européen. En attendant la validation de leur demande d'asile, les personnes résideront de facto sur le sol allemand, sans pour autant être vues comme telles par les autorités européennes. Un statut nouveau, dénoncé par les associations de défense des droits de l'homme, comme Pro-Asyl, via sa porte-parole Wiebke Judith.
5: Ces personnes ne sont tout simplement pas autorisées à quitter ces centres. Il s'agit d'une grande restriction de liberté et cela va également peser énormément sur elles, les affecter psychologiquement, car rester 3 mois ici dans ce centre, dans l'attente de la procédure d'asile, ce n'est vraiment pas une mince affaire.
3: Si la demande d'asile est rejetée, la loi prévoit ainsi un renvoi immédiat dans le pays d'origine. L'Allemagne a expulsé l'an dernier plus de 22 000 personnes, un chiffre en hausse depuis des années et qui pourrait encore bien monter, malgré une population vieillissante et un manque criant de personnel qualifié. Salomé Enoncoin à Berlin pour Médien.
2: Et l'immigration aussi au cœur de l'actualité hier en Italie.
1: Environ 3000 militants d'extrême droite ont défilé à Rome pour le retour des immigrés dans leur pays d'origine. Ce que les ultra-conservateurs nomment, je cite, la remigration. Parmi les manifestants figuraient des membres d'un groupuscule néo-fasciste. En Ukraine, le mois de mai a été le plus meurtrier pour les civils depuis le début de la guerre, avec 274 morts et 1763 blessés. Des chiffres donnés hier par la mission de surveillance des droits humains des Nations Unies en Ukraine.
2: Et on part maintenant en Afrique.
1: En République démocratique du Congo, où plusieurs opposants au projet de modification de la Constitution ont été blessés avant-hier par les forces de l'ordre lors d'une manifestation. Quand de son côté, la mission des Nations Unies en République démocratique du Congo, la MONUSCO, a réaffirmé son engagement en faveur des efforts de paix à l'est du pays. Une déclaration diffusée avant-hier dans un communiqué de presse à l'occasion de la visite du chef de la MONUSCO, James Swan, dans la ville de Goma, théâtre d'affrontements récurrents entre l'armée et le groupe rebelle du M23. C'est l'occasion pour nous de revenir sur le rôle de cette MONUSCO avec le spécialiste des relations internationales, Ayrton Aubry.
6: La MONUSCO, en fait, vous savez, c'est une mission qui est assez ancienne. Elle a pris le relais de la MONU qui existait depuis 1999, mais ça veut dire que depuis 27 ans environ, on a une présence continue des Nations

0: États-Unis à l'est de la RDC. Et c'est une présence qui a beaucoup évolué depuis 27 ans. Et là, depuis la fin de l'année 2025, on a quelques mécanismes qui ont été signés entre à la fois le Rwanda et la RDC et les groupes rebelles à l'est de la RDC et le gouvernement congolais, notamment à Doha et à Washington. Et donc aujourd'hui, le rôle de la MONUSCO, tel qu'ils sont précisés dans le renouvellement de son mandat, hein, qui est décidé chaque année, eh bien ce rôle de la MONUSCO, c'est de faire appliquer ce cessez-le-feu. C'est tout le rôle en fait des opérations de maintien de la paix en général, c'est de rétablir la confiance entre les belligérants et notamment surtout en dissuadant les parties prenantes d'avoir recours à l'usage de la force, qui d'ailleurs ne fonctionne pas jusqu'à présent, puisque très rapidement après la signature des mécanismes, les hostilités ont repris entre les groupes et notamment les violences ont recommencé à l'égard des civils, qui d'ailleurs constitue une grande critique que la population fait vis-à-vis de la MONUSCO.
1: Ayrton Aubry, spécialiste des relations internationales, des propos recueillis par Anaïs Laviel pour Médias.
2: Merci beaucoup Sophie, on vous retrouve une nouvelle fois à 8h30 pour une nouvelle édition du journal 7h40 sur Médias. Et tout de suite on va reparler football et de ce fameux match Maroc-Brésil, un match d'inauguration pour les Marocains dans ce mondial. Et c'est avec vous Mohamed Amimi et avec vous Ali Salahedine. Bonjour à vous deux.
3: Bonjour Martin, bonjour Ali Salahedine.
4: Bonjour, bonjour.
3: Bonjour à tous les auditeurs et auditrices qui nous écoutent sur Média.
2: A donc tenu tête au Brésil pour leur entrée en lice en Coupe du Monde. Les Lions de la Tasse ont fait match nul face à la CSAO.
3: Exactement, c'était un défi de taille pour la sélection marocaine qui a su relever le challenge et imposer son jeu face à une sélection brésilienne désireuse de défendre son statut de favorite après une belle entame des Marocains. Saibari a ouvert le score. Le Brésil a ensuite égalisé grâce au talent de sa vedette Vinicius Junior. Score final, un but partout. Moncef Zamarat a suivi le match. Voici son compte rendu.
5: Pour son entrée en lice, le Maroc a affiché un visage séduisant, porté par une rigueur tactique exemplaire et un engagement de tous les instants. La patte du sélectionneur Mohamed Ouahbi se fait de plus en plus ressentir au sein d'un groupe jeune, ambitieux et discipliné. Face au Brésil, les Lions de l'Atlas ont joué sans complexe. Dominateurs durant une grande partie de la première période, ils ont su imposer leur rythme et maîtriser la rencontre. Si la possession et plusieurs indicateurs statistiques ont confirmé cette supériorité, celle-ci n'a toutefois pas toujours été convertie en occasion franche. La logique a néanmoins été respectée lorsque le Maroc a ouvert le score dans un MetLife Stadium largement acquis à la cause brésilienne. Au terme d'une action parfaitement construite depuis l'arrière, Smaïl Sebari, aligné dans un rôle de faux numéro 9, a fait parler sa finesse technique. L'attaquant du PSV Eindhoven a choisi le lob pour tromper Alisson Becker et donner l'avantage aux siens. Mais la pause fraîcheur semble avoir cassé la dynamique marocaine. À la 32e minute, Vinicius Junior a profité d'un espace laissé aux abords de la surface. Après avoir éliminé Neil El Aïnaoui, l'attaquant brésilien a pénétré dans la zone de vérité avant de décocher une frappe puissante qui n'a laissé aucune chance à Yacine Bounou. Au-delà du résultat, cette rencontre offre de nombreux motifs de satisfaction au Maroc et de précieux enseignements aux deux sélections. Une prestation encourageante qui confirme le potentiel des Lions d'Atlas et de la Seleção, appelés à monter en puissance au fil de la compétition.
3: Voilà un papier signé. Moncef Zamrat, évidemment, qui a suivi ce match Maroc-Brésil. Une belle entrée en lice pour les Marocains. Qu'est-ce que vous en pensez, Ali et Martin ?
4: Pour commencer donc justement pour ce match, les premières minutes ont été importantes, impressionnantes même pour les Lions de l'Atlas qui ont réussi à étouffer ces Brésiliens en perdition, surtout lors de la première demi-heure. On a vu pas mal de mouvements, ils ont gagné des duels au milieu de terrain, notamment grâce à un milieu de terrain qui paraissait assez jeune, inexpérimenté sur le papier, mais qui a répondu à toutes les attentes, notamment Ayoub Bouadi, le jeune milieu de terrain de 18 ans qui a su contrer les ardeurs brésiliennes. En tout cas, de beaux motifs d'espoir pour cette équipe marocaine qui a réussi à ouvrir la marque avant de se faire surprendre par Vinicius Junior. On l'attendait, le Brésilien qui a besoin d'une demi-occasion pour justement ouvrir le score, marquer. Ça a été compliqué pour la défense marocaine avec la charnière centrale. Chedi Riad s'en est un peu mieux sorti, je dirais, que Issa Diop, un peu en difficulté, surtout les coups de rein de Vinicius ont fait mal. De l'autre côté, Rafinha a été bien contenu par Nasser Mazraoui. C'était donc de belles conclusions à tirer. Mais justement, il y a encore pas mal de boulot, j'ai envie de dire, pour l'équipe de Mohamed Ouabi.
3: Exactement. Ce qui m'a attiré le plus hier chez cette équipe marocaine, c'est notamment donc la performance de Ayoub Ouaddi. C'est sa première titularisation dans un match, évidemment, dans une compétition officielle. Ouaddi.

0: évidemment, qui a donc avec sa qualité de relance très précieuse, on va dire, pour casser les lignes adverses et initier plusieurs offensives marocaines. Au-delà de son apport technique, Bouheddi a affiché une grande maturité dans ses choix, alternant intelligemment évidemment entre jeux courts et longues ouvertures. Son activité aussi donc défensive et son volume de jeu ont aussi contribué à l'équilibre collectif, et ça c'est très important, ce qui a fait de lui évidemment un véritable métronome au cœur du dispositif marocain, une performance aboutie de Ayoub Bouheddi qui confirme tout le potentiel de ce jeune talent appelé à jouer un rôle majeur dans l'avenir de la sélection, et notamment donc ce deuxième match contre l'Écosse où les Marocains sont acculés à la victoire. Les réactions justement ne sont pas fait attendre. Le sélectionneur marocain Mohamed Ouahbi est revenu sur les points forts de son équipe, notamment, on en parlait déjà, le milieu de terrain qui a parfaitement assumé ses responsabilités et contribué à l'équilibre collectif tout au long de la rencontre. On écoute Mohamed Ouahbi.
1: Match nul aujourd'hui, on ne peut pas comparer avec le match de la Croatie, de la Coupe du Monde 2022. Si vous me demandez, si vous me posez la question maintenant, est-ce que je signe faire le même parcours, je dis non, j'aimerais bien aller plus loin que la demi-finale. Mais c'est clair que c'est un bon match, c'est un point. On aurait espéré avoir plus. On va se contenter du point et progresser pour le prochain match. Mais déjà, je parlais pas de masterclass tactique. On a le principe de jeu. Ce qu'on a montré aujourd'hui, on l'a montré contre la Norvège en première mi-temps. C'était pas un combat tactique. Il fallait qu'on joue notre jeu et on l'a bien fait. Maintenant, nous, on est satisfait, on est content, bien entendu. Mais les milieux de terrain, je l'ai dit depuis longtemps, on a beaucoup de milieux de terrain pour l'avenir. Ayoub a fait un bon match, El Aïnaoui a fait un très bon match aussi, Samir est très bien rentré, Ounahi, on sait aussi qu'il a fait une très bonne première mi-temps et qu'il sera encore meilleur les matchs d'après. Et puis on a encore d'autres milieux de terrain, on a encore Amrabat qui est là et qui va nous apporter ses qualités, et on a d'autres qui sont champions du monde du vin, qui sont pas avec nous. Donc pour l'avenir du football marocain, on est confiant, bien entendu.
0: Voilà, c'était donc la réaction de Mohamed Ouahbi après ce match nul contre le Brésil. Il faut savoir évidemment que ce coach, il a passé pratiquement 20 ans à Anderlecht, donc dans la formation des jeunes. C'est sa première compétition officielle. Il a, pour moi, c'est mon avis personnel, il a sorti un bon match avec donc des réactions très intelligentes, notamment on l'a vu les premières 20 minutes de cette rencontre où les Marocains donc ont étouffé cette sélection brésilienne. Ils ont surtout exploité les erreurs du milieu de terrain de la Seleção. Malheureusement, ça a manqué un peu de lucidité, mais un match nul qui confirme donc l'étendue du talent, on va dire, de ce coach donc, qui a tenu toutes ses responsabilités. Qu'est-ce que vous en pensez de la performance de Ouahbi?
2: Justement, pour son baptême en Coupe du Monde, on peut dire que ça a été réussi pour le technicien marocain, et qui a été fidèle à sa philosophie de jeu, avec notamment les jeunes, le milieu de terrain qui était donc très important dans ce match. Eh bien, il a pris ce risque, et c'est un pari réussi pour Mohamed Ouahbi, parce que quand on voit Ounahi, qui est le seul cadre en compagnie de Bouheddi et de El Aïnaoui, deux joueurs qui disputent leur toute première Coupe du Monde face à un milieu de terrain expérimenté, les Brésiliens, avec Casemiro et Bruno Guimarães, en plus de Lucas Paqueta, des joueurs qui ont déjà disputé une phase finale de Coupe du Monde. Finalement, on peut dire que le Maroc a réussi à être meilleur dans le milieu de terrain. C'est ce qui a poussé cette équipe à être plus menaçante, surtout en première période. Un faux neuf, encore une fois, opté par Mohamed Ouahbi avec Ismaïl Sebari, qui a pu justement inscrire un but, même si ça a été
0: très
2: compliqué. Voilà, la passe à l'origine. Donc, Brahim Diaz qui lui a offert une très belle passe décisive pour ouvrir le score. D'ailleurs, la finition est également au rendez-vous quand même.
0: Oui, pour le joueur, donc le numéro 10, évidemment, Brahim Diaz, il n'a pas apprécié, je pense, son changement lors de la deuxième mi-temps. Qu'est-ce que vous en pensez?
2: Chaque joueur aime jouer à toute l'intégralité des matchs.
0: Je dis que Mohamed Ouahbi, il voulait le préserver. Peut-être il avait peur peut-être il va contracter une blessure ou un truc du genre. Je pense qu'il a voulu plus le préserver que c'était pas le problème, c'est pas la performance du joueur, mais c'était beaucoup plus le préserver pour le garder donc frais, on va dire, pour le deuxième match qui est très important.
2: Ouais, d'accord. Donc, on verra. En tout cas, lui semblait frustré, voulait justement aller jusqu'au bout. Et face au Brésil, c'est l'adversaire le plus redoutable de cette poule. Il en aura besoin face à l'Écosse, d'ailleurs, qui s'est imposée face à Haïti cette nuit. En tout cas, Brahim Diaz est au rendez-vous. Une passe décisive. Des fois, il s'est un peu enfermé sur le côté droit. Mais ça reste quand même l'atout offensif numéro un pour cette équipe du Maroc.
3: Exactement. Après, il faut aussi dire que Brahim Diaz doit s'adapter à des jeunes joueurs et qu'il n'a pas forcément l'habitude de jouer. C'est donc une prestation solide pour le Maroc qui a pu notamment compter sur ses cadres.
0: Exactement. Et un cadre donc irremplaçable, évidemment, on parle de Achraf Hakimi, le capitaine de cette sélection marocaine et qui a su donc assumer ses rôles défensifs et surtout en attaque. Il a été percutant hier, mais ça a manqué un peu de lucidité, comme on l'a précisé tout à l'heure. Donc le capitaine Achraf Hakimi, auteur donc malgré tout d'une performance donc remarquable, il a contenu donc les percées surtout de Vinicius Junior lors de la deuxième mi-temps. On avait un peu peur parce que Vinicius, on le sait, donc avec ses percées, il fait peur. Il peut créer donc le danger à n'importe quel moment. Il a d'ailleurs marqué hier, donc c'était donc une performance remarquable aussi pour le joueur du Real Madrid. Mais Achraf Hakimi donc a tenu toutes ses responsabilités. Il a su donc contenir ce joueur. Et justement, Achraf Hakimi a réagi donc après ce match nul contre le Brésil, un match difficile pour Achraf Hakimi. On l'écoute.
4: C'était pas facile, on a joué contre une grosse équipe et des joueurs de qualité, de gros niveau. Mais nous, on est très bien, très concentrés. On était devant nous, et on a des possibilités, on a créé de beaucoup d'occasions. Je pense qu'on a contrôlé bien tout le mal, les étapes du match. Quand on devait défendre, on a resté compact. Quand on devait attaquer, on a fait les choses qu'on devait faire, qu'on a travaillé. Et la vérité, que content de commencer avec un point et améliorer les choses pour le deuxième match et continuer avec la positive.
0: Voilà donc. Et Achraf Hakimi, évidemment le capitaine de la sélection marocaine qui dispute sa troisième Coupe du Monde. Il a assumé son rôle de capitaine hier. On a vu donc ses réactions à Ali. Il était un peu énervé, surtout contre les défenseurs, hein, Issa Diop et Shadi Riyad. Parce qu'en quand même, le Brésil, à un certain moment, a fait peur. Ils étaient même proches de marquer le deuxième but et évidemment s'emparer des trois points. Donc Achraf Hakimi, pour moi, il a assumé sa responsabilité tout entière.
2: Ouais, Hakimi, c'est des images qu'on aime voir. Il a fait preuve de beaucoup de caractère. Il n'hésite pas à recadrer sa défense, sa charnière centrale, replacer le dispositif mis en place par Mohamed Ouahbi. C'est ça, en vrai capitaine, j'ai envie de dire, parce que c'est dans ces moments qu'on a besoin de joueurs comme Achraf Hakimi qui a su avoir un apport offensif et aussi bien défensif. Le repli défensif a été très important parce que la seule fois où Vinicius a réussi à s'échapper, et ben ça a fait but. Ouais. C'est dire l'importance d'Achraf Hakimi sur ce côté droit. Peut-être que lors des deuxième et troisième matchs, ça sera un peu plus facile pour lui, mais j'ai envie de peut-être qu'hier il y avait pas mal de boulot parce qu'en face il y avait un sacré client quand même.
0: Ah oui.
3: Ah ben c'est sûr qu'aussi, et puis le Brésil lui a pu compter sur justement le collègue d'Hakimi, le collègue champion d'Europe Marquinhos, qui lui aussi a tenté comme il pouvait de tenir la baraque comme on dit. Mais bon, c'était pas beaucoup de réussite, on va dire, dans le début de match. Puis le Brésil qui a su se solidifier un peu plus au cours du jeu. Et donc le Brésil qui évite le pire puisqu'il a été mené au score. Les Oliverde qui ont pu compter sur un Vinicius des grands soirs notamment.
0: Exactement, il a marqué Vinicius Junior. Donc il a, on va dire, il a assumé lui aussi donc son rôle de leader offensif de cette équipe brésilienne. En fait, le jeu, il était autour de ce joueur en fait. Donc pour voir cette sélection brésilienne réagir avec force et égaliser, parce que durant les 20 premières minutes, on va le dire sans se cacher évidemment, les Brésiliens ont été étouffés. Ils n'ont pas donc ils ont commis plusieurs erreurs et les Marocains donc ont saisi l'une de ces erreurs évidemment pour marquer le premier but à travers Saïbari, un très joli but donc qui a fait de grand bonheur évidemment des supporters marocains. Mais j'aimerais revenir avec vous les amis sur la bataille évidemment au niveau du milieu du terrain qui a été remporté justement par les Marocains durant plusieurs phases du match, durant la première et la deuxième mi-temps, notamment grâce au duo évidemment Neil Aïnaoui et Bouhetti, qui a su donc ce duo maintenir la pression et assurer un bon équilibre dans le jeu tout en contribuant efficacement en phase de relance et de transition offensive. On écoute l'un de ces joueurs, évidemment Neil Aïnaoui, on l'écoute maintenant.
5: Bien, je pense qu'il y a eu des bonnes choses dans ce match. On a joué une grande nation du football, donc non, c'est bien. C'est la première dans cette compétition pour la plupart d'entre nous, donc c'était un premier test. Mais bien, on est concentré maintenant, on reste positif et on se concentre maintenant sur l'Écosse la semaine prochaine. Non, je pense que c'est vraiment pas le moment de s'enflammer ou quoi. Il faut rester vraiment humble. C'est ce qui a fait la force du Maroc pendant ces dernières années, l'humilité. Donc, non, franchement, c'est tout un groupe qui. C'est aussi la force qu'a fait le Maroc, c'est que c'est tout un groupe qui va dans la même direction, donc il faut rester comme ça.
0: Voilà, c'était Neil Aïnaoui et la combinaison, évidemment, au milieu du terrain entre Aïnaoui et Bouhetti a efficacement fait des miracles hier. On a vu donc évidemment les déplacements de ces joueurs, leur rôle important au niveau du milieu du terrain et surtout l'équilibre qu'ils ont apporté dans les phases offensives. On a un autre joueur évidemment qu'on va écouter tout à l'heure, enfin qu'on va écouter maintenant, c'est Bouhetti donc, et c'est 18 ans donc Bouhetti qui a marqué les esprits hier. C'est le métronome, on va dire, la plaque tournante de cette équipe marocaine. Voici sa réaction.
6: Ouais, on a fait une très bonne performance collective. Voilà, on a fait 1-1. On est à moitié satisfait du résultat parce qu'on aurait voulu gagner, hein, forcément. Et on s'est satisfait de ce résultat-là. Il reste encore 2 matchs de coup. On va continuer à tout donner pour la suite. Le plus important, c'est que collectivement, on a fait preuve de beaucoup de force. On a été fort collectivement. On a montré des belles choses et on espère que ça annonce de belles choses pour la suite.
0: Et voilà, la force collective, évidemment, c'était le point fort de cette équipe marocaine. Le Maroc, comme vous l'avez constaté hier, a excellé dans les duels et les dribbles surtout grâce à Bouhetti et Neil Aïnaoui. Et les Brésiliens, évidemment, ont réussi à dominer dans les airs. Ils ont gagné plusieurs duels au niveau des airs. Qu'est-ce que vous en pensez de la performance de ces deux joueurs hier ?
2: Bah, c'était de là qu'est venue la lumière, j'ai envie de dire, pour cette équipe marocaine qui a pu compter sur ce jeune Ayoub Bouhetti, néo-international marocain, il faut le rappeler. Et il y a beaucoup de bonnes conclusions à tirer. Il y a aussi du travail sur la planche qui attend l'équipe du pain sur la planche qui attend l'équipe de Mohamed Bouhabi. Mais il y a des conclusions
0: vous avez
2: à tirer. Voilà, c'est ça.
0: Allez, Salah Abdi n'a pas pris son petit déjeuner.
2: Non, mais tout comme Mohamed Amimi. Voilà. Donc, mais il y a des conclusions à tirer, quelques enseignements aussi, c'est ce que nous indique Hakim Samim. Exactement. Dans ce récit.
7: La première impression est prometteuse. L'équipe marocaine a été cohérente dans l'expression collective. Attaquer en nombre, défendre en groupe, elle a été solidaire, presque exemplaire, surtout lors de la première demi-heure de la rencontre. Mais tout n'a pas été parfait, loin de là. Sous pression, le gardien de but, Bono, et la défense centrale surtout, eh bien, ont par moments abusé de longs ballons. Et c'est logique, le sélectionneur Mohamed Ouahbi vient à peine d'arriver, il a besoin de temps pour mettre en place son projet de jeu, et le groupe apprend à se connaître. La charnière centrale, Diop Riyad, a moins de 10 matchs ensemble, donc eh bien, il faut du temps pour avoir des automatismes. En milieu terrain, Neil Aïnaoui, Bouhetti, précieux, El Morabit, auteur d'une entrée encourageante, des jeunes qui découvrent le mondial, des jeunes qui ont crevé l'écran. Cette équipe, donc, ne peut que s'améliorer. Ne pas perdre face aux favoris du groupe, la nation la plus titrée en Coupe du Monde, est un bon point, très précieux. La suite, c'est l'Écosse. Un autre jeu, une autre école, qui nécessite forcément une autre lecture de la part du coach Mohamed Ouahbi.
3: Les précisions d'Hakim Tamimi qui viennent conclure cette édition de Sport Matin. Merci beaucoup Mohamed Amimi et Ali Salahedine. On vous retrouve tous les deux à 8h40 pour une

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1: En Afrique de l'Ouest et dans le golfe de Guinée, il fera 28 degrés à Dakar ainsi qu'à Abidjan où des orages sont prévus. Des orages qui seront également de la partie à Lagos avec 29 degrés. 29 prévus également à Conakry, là aussi sous les nuages. Il fera 34 du côté de Bamako et 35 pour Ouagadougou sous les nuages. En Afrique centrale et à l'intérieur des terres, le thermomètre affichera 27 degrés à Yaoundé où des orages sont prévus cet après-midi. Des orages également à Douala où il fera 30 degrés, 30 aussi à Kinshasa. Avec d'un ciel changeant, il fera 32 degrés à Bangui, comptez également 35 à Libreville sous les nuages, des nuages qui seront également à N'Djamena où il fera 38 degrés. En Afrique australe et de l'Est, comptez 20 degrés à Johannesburg sous un ciel voilé, un ciel gris qui sera également là à Nairobi où il fera 22 degrés. Des averses sont prévues à Addis Abeba avec 23 degrés.
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3: Le Maroc tient le Brésil en échec.
4: Un but partout à l'issue du premier match de poule des Lions de l'Atlas en Coupe du Monde de football. Une rencontre satisfaisante, mais qui nous laisse un peu sur notre faim. On y revient dès le début de cette édition. Près de 5 tonnes de drogue saisies dans le détroit de Gibraltar, l'occasion de mettre en avant l'importance de la coopération entre le Maroc et l'Espagne. Les précisions dans ce journal.
3: Et l'actualité en Allemagne, c'est l'ouverture de ce nouveau centre de migrants à l'aéroport de Berlin.
4: Un lieu loin de faire l'unanimité, correspondance dans cette édition. Enfin, on s'intéressera à la mission des Nations Unies en République démocratique du Congo, la MONUSCO, qui a récemment réaffirmé son engagement pour la paix dans le pays. Quel est son rôle ? Réponse en fin d'édition.
3: Et à la une ce matin, les Lions de l'Atlas qui n'ont pas démérité cette nuit.
4: Avec à la clé un nul, un but partout face au Brésil. Un match intense qui laisse un sentiment partagé, satisfaisant par bien des aspects, mais frustrant au regard de la prestation marocaine. Compte rendu de la rencontre avec Moncef Zamrat.
5: Pour son entrée en lice, le Maroc a affiché un visage séduisant, porté par une rigueur tactique exemplaire et un engagement de tous les instants. La patte du sélectionneur Mohamed Ouahbi se fait de plus en plus ressentir au sein d'un groupe jeune, ambitieux et discipliné. Face au Brésil, les Lions de l'Atlas ont joué sans complexe. Dominateurs durant une grande partie de la première période, ils ont su imposer leur rythme et maîtriser la rencontre. Si la possession et plusieurs indicateurs statistiques ont confirmé cette supériorité, celle-ci n'a toutefois pas toujours été convertie en occasion franche. La logique a néanmoins été respectée lorsque le Maroc a ouvert le score dans un MetLife Stadium largement acquis à la cause brésilienne. Au terme d'une action parfaitement construite depuis l'arrière, Smaïl Sebari, aligné dans un rôle de faux numéro 9, a fait parler sa finesse technique. L'attaquant du PSV Eindhoven a choisi le lob pour tromper Alisson Becker et donner l'avantage aux siens. Mais la pause fraîcheur semble avoir cassé la dynamique marocaine. À la 32e minute, Vinicius Junior a profité d'un espace laissé aux abords de la surface. Après avoir éliminé Neil El Aïnaoui, l'attaquant brésilien a pénétré dans la zone de vérité avant de décocher une frappe puissante qui n'a laissé aucune chance à Yacine Bounou. Au-delà du résultat, cette rencontre offre de nombreux motifs de satisfaction au Maroc et de pression enseignements aux deux sélections. Une prestation encourageante qui confirme le potentiel des Lions de l'Atlas et de la Seleção, appelée à monter en puissance au fil de la compétition.
4: Récit signé Moncef Zamrat.
3: Et près de 5 tonnes de haschich saisies dans le détroit de Gibraltar.
4: C'est le résultat d'une opération conjointe entre la gendarmerie royale marocaine et la garde civile espagnole. Madrid l'a annoncé hier. Une coordination qui a permis de mettre en échec l'acheminement de la cargaison et qui illustre, selon les autorités espagnoles, l'importance de la coopération entre les deux royaumes pour lutter contre les réseaux criminels. Les précisions de Lina Tagui.
6: 4,8 tonnes de haschich, voilà le résultat de cette opération déclenchée après la détection d'une embarcation suspecte dans les eaux du détroit de Gibraltar. Un go-fast qui naviguait à grande vitesse, selon le communiqué de la garde civile espagnole. Dès lors, les moyens maritimes, terrestres et aériens espagnols sont mobilisés. Au cours de la poursuite, les trafiquants jettent à la mer une partie de leur cargaison pour alléger leur bateau. Mais face à la pression exercée par les unités espagnoles, l'embarcation poursuit sa fuite et se dirige vers les eaux marocaines. S'activent alors les mécanismes de coopération entre la garde civile et la gendarmerie.

0: d'armurerie royale marocaine. Côté marocain, des moyens maritimes sont déployés rapidement et la pression pousse finalement les trafiquants à abandonner le reste de leur cargaison. Au total, 121 ballots de hashish, soit environ 4 777 kilos de drogue, ont été récupérés lors de cette opération qui s'inscrit dans le cadre des dispositifs permanents de lutte contre le trafic de drogue déployés dans cette région du Campo de Gibraltar et dans le cadre également des mécanismes de coopération sécuritaire qui existent entre le Maroc et l'Espagne.
1: Merci Lina Taghi pour cet éclairage.
2: Au Moyen-Orient, pas de date confirmée à ce stade pour Téhéran.
1: À propos de la signature d'un accord de paix avec les États-Unis, alors que le chef d'État américain Donald Trump et le premier ministre pakistanais Shehbaz Sharif, l'un des principaux médiateurs du conflit, l'ont pourtant martelé, le texte doit être finalisé aujourd'hui. Hier soir, une agence de presse iranienne a diffusé des images d'un rassemblement contre le chef de la diplomatie iranienne, Abbas Araghchi. Les manifestants s'opposent à cet accord de paix avec les États-Unis, encore hypothétique. Le texte suscite l'hostilité des Iraniens les plus conservateurs.
2: Et direction l'Europe à présent.
1: Avec l'ouverture d'un nouveau centre de détention pour les demandeurs d'asile à l'aéroport de Berlin en Allemagne. Un lieu qui fait partie intégrante du nouveau pacte européen sur la migration et l'asile entré en vigueur avant-hier et qui n'en est pas pour le moins décrié. Sur place, Salomé et Noncohin.
3: Ce long bâtiment blanc, construit à quelques centaines de mètres des pistes d'atterrissage de l'aéroport de Berlin, propose un confort tout relatif. Son couloir donne accès à des pièces de part et d'autre, toilettes, douches et cuisine commune avec cuisinière, micro-ondes et lave-vaisselle. Dans chaque chambre, trois lits superposés pour accueillir au maximum 6 personnes. Le reste, c'est la directrice des lieux qui le décrit, Désirée Schrade.
4: Outre les locaux où l'on est hébergé, nous disposons ici d'une salle de prière, d'une salle de loisirs, de salle familiale et à l'extérieur, la possibilité de faire du sport.
3: C'est non sans fierté que le ministre allemand de l'Intérieur, le très conservateur Alexander Dobrindt, a inauguré le centre ce vendredi. L'Allemagne ayant largement poussé à l'adoption de règles migratoires plus strictes au niveau européen. En attendant la validation de leur demande d'asile, les personnes résideront de facto sur le sol allemand, sans pour autant être vues comme telles par les autorités européennes. Un statut nouveau, dénoncé par les associations de défense des droits de l'homme, comme Pro-Asyl, via sa porte-parole Wiebke Judith.
5: Ces personnes ne sont tout simplement pas autorisées à quitter ces centres. Il s'agit d'une grande restriction de liberté et cela va également peser énormément sur elles, les affecter psychologiquement, car rester 3 mois ici dans ce centre, dans l'attente de la procédure d'asile, ce n'est vraiment pas une mince affaire.
3: Si la demande d'asile est rejetée, la loi prévoit ainsi un renvoi immédiat dans le pays d'origine. L'Allemagne a expulsé l'an dernier plus de 22 000 personnes, un chiffre en hausse depuis des années et qui pourrait encore bien monter, malgré une population vieillissante et un manque criant de personnel qualifié. Salomé Enoncoin à Berlin pour Médien.
2: Et l'immigration aussi au cœur de l'actualité hier en Italie.
1: Environ 3000 militants d'extrême droite ont défilé à Rome pour le retour des immigrés dans leur pays d'origine. Ce que les ultra-conservateurs nomment, je cite, la remigration. Parmi les manifestants figuraient des membres d'un groupuscule néo-fasciste. En Ukraine, le mois de mai a été le plus meurtrier pour les civils depuis le début de la guerre, avec 274 morts et 1763 blessés. Des chiffres donnés hier par la mission de surveillance des droits humains des Nations Unies en Ukraine.
2: Et on part maintenant en Afrique.
1: En République démocratique du Congo, où plusieurs opposants au projet de modification de la Constitution ont été blessés avant-hier par les forces de l'ordre lors d'une manifestation. Quand de son côté, la mission des Nations Unies en République démocratique du Congo, la MONUSCO, a réaffirmé son engagement en faveur des efforts de paix à l'est du pays. Une déclaration diffusée avant-hier dans un communiqué de presse à l'occasion de la visite du chef de la MONUSCO, James Swan, dans la ville de Goma, théâtre d'affrontements récurrents entre l'armée et le groupe rebelle du M23. C'est l'occasion pour nous de revenir sur le rôle de cette MONUSCO avec le spécialiste des relations internationales, Ayrton Aubry.
6: La MONUSCO, en fait, vous savez, c'est une mission qui est assez ancienne. Elle a pris le relais de la MONU qui existait depuis 1999, mais ça veut dire que depuis 27 ans environ, on a une présence continue des Nations Unies à l'est de la RDC, et c'est une présence qui a beaucoup évolué depuis 27 ans. Et là, depuis la fin de l'année 2025, on a mécanismes qui ont été signés entre à la fois le Rwanda et la RDC et les groupes rebelles à l'est de la RDC et le gouvernement congolais, notamment à Doha et à Washington. Et donc aujourd'hui, le rôle de la MONUSCO, tel qu'ils sont précisés dans le renouvellement de son mandat, qui est décidé chaque année, eh bien ce rôle de la MONUSCO, c'est de faire appliquer ce cessez-le-feu. C'est tout le rôle en fait des opérations de maintien de la paix en général, c'est de rétablir la confiance entre les belligérants et notamment surtout en dissuadant les parties prenantes d'avoir recours à l'usage de la force, qui d'ailleurs ne fonctionne pas jusqu'à présent, puisque très rapidement après la signature des mécanismes, les hostilités ont repris entre les groupes et notamment les violences ont recommencé à l'égard des civils, qui d'ailleurs constitue une grande critique que la population fait vis-à-vis de la MONUSCO.
1: Ayrton Aubry, spécialiste des relations internationales, des propos recueillis par Anaïs Lavielle pour Médias.

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1: 8h15 sur Médien, bienvenue si vous venez de nous rejoindre. L'actualité nous emmène désormais au Moyen-Orient où la paix se profile. Un accord pourrait être signé très bientôt, un accord qui doit stopper la guerre sur tous les fronts dans la région, y compris au Liban. On en parle tout de suite avec notre invité. L'accord est proche, mais reste très flou entre Téhéran et Washington. Il devrait être signé aujourd'hui, selon Donald Trump, mais plutôt dans les prochains jours qui arrivent, d'après la diplomatie iranienne. Les modalités de cet accord restent également inconnues. Le détroit d'Ormuz devrait figurer dans les premières lignes, mais la question de l'uranium enrichi reste toujours en suspens. Et le Liban doit aussi figurer dans le contrat pour tenter de mettre fin au conflit entre Israël et le Hezbollah. On fait le point avec notre invité ce matin, Alexandra Houn, analyste géopolitique indépendant franco-libanais, spécialiste du Moyen-Orient et cofondateur de la Minute Arabe. Bonjour Alexandra Houn.
2: Bonjour.
1: Alors, au vu des opérations menées par Israël au Liban depuis plusieurs mois, que ce soit les bombardements comme les opérations d'occupation, les États-Unis peuvent-ils réellement contraindre Israël à faire marche arrière à ce niveau-là ?
2: C'est là toute la question de savoir si l'accord qui sera probablement signé, ou en tout cas ce que Donald Trump disait, c'était ce soir, en tout cas dimanche, ou dans les prochains jours selon la diplomatie iranienne. En tout cas, ce qui est sûr, c'est que sur le papier, le Liban devrait être inclus dans cet accord. C'est-à-dire qu'il fallait pas dissocier le dossier iranien du dossier libanais. Sauf que Benjamin Netanyahou, depuis le début du conflit, avec... toujours dès qu'il y avait des pourparlers, voulait garder sa liberté d'action sur le sol libanais en continuant du coup ses manœuvres d'occupation et ses raids aériens et c'est toujours ses avis d'évacuation, de notamment toujours aller un peu plus en profondeur du territoire libanais. Donc là, il y a la question de savoir si l'accord va inclure le Liban et si Israël va le respecter.
1: Alors, le Hezbollah, de son côté, refuse toute négociation avec Israël et les États-Unis. Ils seront pourtant au milieu de cet accord. Alors, étant donné que l'Iran sera partie prenante, Téhéran peut-il demander au Hezbollah de stopper le conflit de son côté ?
2: En tout cas, on sait que le Hezbollah répond aux sirènes de Téhéran et ne répond pas aux sirènes de Beyrouth. Le Hezbollah a refusé catégoriquement les négociations qui sont en cours entre la diplomatie israélienne et la diplomatie libanaise sous médiation américaine. Pour rappel, il y a eu des réunions le 2 et 3 juin dernier pour demander en fait tout simplement l'élargissement du cessez-le-feu, sauf que le jour d'après, le cessez-le-feu était totalement vidé de sa substance avec d'autres ordres d'évacuation, d'autres bombardements, d'autres aides. On sait que Israël demande, en fait, tant que le Hezbollah est armé au sud du fleuve Litani, Israël continuera son occupation du territoire libanais et le Hezbollah demande, en fait, le retrait total du territoire libanais par les forces israéliennes. Donc, on se retrouve un peu à un dilemme de savoir qui va lâcher le premier. On sait que le Hezbollah reçoit des pressions en interne de la part du gouvernement libanais où ils sont pas du tout sur la même ligne. Dernièrement, en plus, le chef de la diplomatie libanaise qui s'appelle Youssef Radji, qui est connu pour être assez opposé au Hezbollah, a déclaré que nous ne voulons pas dépendre de l'Iran pour notre souveraineté. Donc, sous-entendu, nous voulons que le dossier libanais soit dissocié du dossier iranien. Sauf qu'aujourd'hui, force est de constater que le Liban est assez

0: fait, isolé, marginalisé d'un point de vue diplomatique, seul face à Israël et à la médiation américaine, où on sait que finalement les Américains sont plus ou moins du côté israélien et non du côté du Liban.
1: Alors oui, vous le disiez, le sort du Liban qui se joue entre l'Iran et les États-Unis. Et face aux opérations israéliennes, on a l'impression que Beyrouth doit donc faire le choix, vous le disiez, entre perdre d'un côté sa souveraineté territoriale ou bien perdre sa souveraineté diplomatique.
0: Oui, en effet, parce que d'un côté, on sait que Israël aujourd'hui contrôle plus de 6% du territoire libanais, continue en plus ses opérations, parce qu'au départ, il faut savoir que Israël avait tout simplement déclaré, nous voulons plus de soldats du Hezbollah au sud du fleuve Litani, sauf qu'aujourd'hui, on constate que les opérations israéliennes vont au-delà du fleuve Litani, donc au-delà de cette ligne un peu naturelle de ce fleuve, qui est à 30 à 40 km en profondeur du territoire libanais. Aujourd'hui, on voit les opérations, les récentes opérations israéliennes se focalisent notamment sur la ville de Nabatieh, qui est à mi-distance entre le fleuve Litani et le fleuve Zahrani plus au nord. Et cette ville commence à être encerclée. On sent que ils essayent de contrôler certaines collines pour tout simplement pousser en fait les membres du Hezbollah à quitter ce bastion. Parce qu'il faut savoir que au départ, l'armée israélienne entendait aller en profondeur pour limiter les frappes anti-chars. Aujourd'hui, la question est d'aller encore plus en profondeur pour limiter les frappes de drones du Hezbollah. Donc, aujourd'hui, sur le terrain, on voit vraiment pas du tout un début d'accalmie, alors que les négociations ou la diplomatie semblent avancer, de toutes parts.
1: Alors justement, vous en parlez des opérations israéliennes dans le territoire libanais, des opérations qui vont de plus en plus en profondeur sur le Liban. Est-ce qu'on peut revenir un peu sur les intérêts d'Israël à se maintenir dans ce territoire-là, à maintenir des troupes dans ce territoire? On parle bien sûr du désarmement du Hezbollah, mais cette opération doit être normalement sous le contrôle de l'armée libanaise. Alors est-ce qu'Israël a d'autres intérêts à se maintenir justement au Liban?
0: Bah, en tout cas, elle prétexte à chaque fois son occupation ou sa volonté d'aller plus loin en profondeur en raison des frappes du Hezbollah. On sait qu'aujourd'hui, le Hezbollah maintient un semblant de résistance ou tente, bon l'an mal an, de résister à l'offensive israélienne en lançant des drones. Ces drones sont de fabrication artisanale, sont de fabrication locale et ils constituent en fait tout simplement le fer de lance de l'armement du Hezbollah. Ce sont des drones à bas coût qui représentent à peine 500 $ prix unitaire sans l'explosif et il permet de cibler des cibles fixes, donc notamment des chars, des convois militaires israéliens. Les Israéliens, depuis le début du conflit, ont perdu plus d'une trentaine d'hommes et plus de 1 200 blessés. Donc, ce qui laisse supposer qu'il y a quand même des affrontements assez acharnés au sud du Liban. Sauf que, comme je l'ai dit, à chaque fois, Israël continue d'aller plus loin en profondeur en disant, nous allons aller jusqu'à la ligne anti-char, donc des missiles anti-char du Hezbollah qui pouvaient atteindre une vingtaine de kilomètres. Là, nous allons maintenant aller jusqu'à la ligne anti-drone, parce que les drones peuvent aller à une dizaine, quinzaine de kilomètres. Et après, ça va être quoi? Ça va être la ligne anti-missile. Donc c'est là, en fait, toujours, il y a ce prétexte de dire, le Hezbollah est le prétexte parfait pour continuer d'aller en profondeur. On sait que en termes de diplomatie et de négociation, il y avait cette volonté de mettre en place ces zones pilotes avec l'armée libanaise. Donc, sous médiation américaine, il était question de dire, maintenant, l'armée libanaise va se déployer là où l'armée israélienne est. Nous allons faire une sorte de passation. L'armée libanaise va pouvoir se déployer pour pouvoir désarmer et démilitariser le Hezbollah. Et non, que ça soit fait par les forces israéliennes. Mais là, tout est la question de savoir comment ça va être mis en place. Est-ce que ça va être tout simplement un début de litige en interne au sein de la population libanaise? Est-ce que l'armée libanaise a vraiment la volonté politique de le faire et tout simplement les moyens militaires de le faire? Donc, Israël joue sur cette ligne un peu cette pomme de discorde au sein de la société civile libanaise. de dire si vous ne désarmez pas le Hezbollah, nous on va continuer notre opération. Donc ils mettent vraiment en porte-à-faux les autorités libanaises.
1: Est-ce que c'est une situation qu'on peut mettre en parallèle?

0: Allez, la celle de l'occupation à Gaza.
1: Bah, en tout cas, ce qui est sûr, c'est qu'au sud du Liban, le modèle militaire est le même. C'est-à-dire qu'ils ratissent littéralement tous les territoires au sud, là, les territoires qu'ils contrôlent. Aujourd'hui, il y a une politique de ratissage, une politique de dynamitage, une politique aussi tout simplement de terre brûlée, visant à faire en sorte que les terres ne soient deviennent infertiles. On voit ces images-là. Quand on voit une image du sud du Liban, on a l'impression que c'est Gaza. Donc la politique est la même, en tout cas de destruction massive, de rendre compte que ces territoires soient plus du tout habitables. Parce qu'il faut comprendre aussi que depuis le 2 mars, donc le début du retour des hostilités entre le Hezbollah et Israël, il y a plus d'un million de déplacés au Liban qui ont dû quitter leur territoire, quitter leur village et qui sont aujourd'hui là à errer continuellement entre la banlieue sud, Saïda, le sud du Liban, etc. Donc ces territoires-là sont considérablement, en fait, détruits et ne sont plus du tout habitables, ni pour des questions agricoles, ni pour des questions viables avec toutes les infrastructures civiles qui sont détruites, que ce soit ponts, centrales d'eau, centrales d'électricité. Donc oui, il y a cette politique vraiment de rendre inhabitable le sud Liban.
0: Et justement, que pense la population libanaise de ces négociations? Que pense de cette un peu de cette perte de souveraineté diplomatique de la part de leur pays?
1: En fait, il faut savoir que le Liban, que ce soit les autorités libanaises ou le Libanais lui-même, il ne représente que lui-même, en fait, dans le sens où il n'y a pas une voix libanaise qui permet de représenter tout le Liban. Si vous écoutez le Hezbollah, il faut continuer cette résistance, je mets des guillemets, contre Israël. Si vous écoutez la diplomatie libanaise, il est question de que le Hezbollah arrête de frapper Israël pour rentrer dans une phase de négociation et pour parler avec Israël pour potentiellement aller vers un accord cadre. Si on écoute la population libanaise en fonction de ses communautés, parce que comme juste pour préciser, il y a 17 communautés religieuses, pratiquement autant de partis politiques, et donc ils ont chacun leur vision, leur positionnement vis-à-vis du conflit. Mais ce qui est sûr, c'est que ce conflit impacte tout le monde parce que dans un petit pays qui fait à peine plus de 10 000 kilomètres carrés, il y a déjà 1 million de déplacés. Un million de déplacés, c'est pratiquement un cinquième de la population, donc ce qui représenterait à l'échelle de la France quasi 15 millions de déplacés. Donc il faut replacer ça. Donc tout le monde est impacté et tout le monde aimerait que le conflit se termine, mais après, à savoir comment il devrait se terminer, c'est là toute la question, soit par les armes, soit par la diplomatie. Mais en tout cas, le général Aoun, le président de la République, a initié un début de diplomatie avec Israël. Il y a en tout cas la majorité de la population qui se dit on en a marre de ce cercle infernal de conflit et on veut aller vers une phase tout simplement de pacification et retrouver l'entièreté du territoire libanais.
0: Alors aujourd'hui, on parle du Hezbollah, mais l'Iran peut compter sur d'autres proxys, d'autres groupes armés dans la région. Est-ce que justement, si jamais le Hezbollah vient à stopper le conflit, est-ce que d'autres proxys iraniens risquent de surgir?
1: Je pense que s'il y a un accord qui est signé prochainement, il va inclure tout simplement les proxys iraniens, ce qu'on appelle l'axe de la résistance, donc cette myriade de milices plus ou moins affiliées à Téhéran, que ce soit les rebelles yéménites, donc les Houthis, qui contrôlent un tiers du Yémen. Je pense qu'il y aura cette volonté tout simplement de pacifier la région et d'arrêter tout simplement potentiellement l'aide iranienne à ces proxys-là ou faire en sorte qu'ils n'interviennent plus dans le conflit. Et donc, je pense que de vous à moi, si cet accord doit être signé, ce sera un accord global qui inclurait également le soutien iranien à ces différentes milices. Donc, à voir comment ça va se passer vis-à-vis du Hezbollah, si l'Iran va lâcher son fer de lance de sa politique étrangère au Moyen-Orient depuis les années 80, ou s'ils vont tout simplement leur demander d'arrêter cette lutte armée et de rentrer finalement dans une forme de combat plus politique et non d'un combat militaire. Donc à voir, en fait tout va jouer dans les prochains jours et pour terminer, je pense que Beyrouth, la diplomatie libanaise qui reste très en fait qui n'a pas les moyens de ses ambitions, a les yeux rivés aujourd'hui sur ce qui va se passer à Téhéran et à Washington avec les prochaines déclarations, que ce soit de Donald Trump ou de la diplomatie iranienne.
0: Merci beaucoup, Alexandre Aoun. On le rappelle, vous êtes analyste géopolitique indépendant franco-libanais, spécialiste du Moyen-Orient et cofondateur de la Minute Arabe. Merci beaucoup.

0: Nord, il y aura des nuages cette fois-ci, 29 degrés à Laayoune, 31 à Oujda et 32 degrés à Fès. Il fera 35 à Marrakech et Rachidia, la maximale pour Beni Mellal avec 36 degrés. En Algérie, l'après-midi, le ciel sera ensoleillé sur le centre-est du pays et nuageux à partiellement nuageux ailleurs. La minimale est de 25 degrés à Oran. Sous les nuages, il fera 26 pour la capitale Alger. Comptez 28 à Béjaïa, sous les nuages. 32 degrés à Annaba et Tiaret, où des orages sont prévus cet après-midi. Il fera 36 à Chlev, 37 à Constantine. Comptez 38 à Rardaya et Biskra, 40 degrés à Tamanrasset sous le soleil. La maximale à Adrar avec 47 degrés. En Tunisie, l'après-midi, le ciel sera souvent ensoleillé sur les reliefs du nord-ouest du pays et clair ailleurs. Il fera 28 à Sfax, Gabès et Djerba, ce sont les minimales. Comptez 31 à Monastir, 33 à Sousse et Bizerte sous le soleil, 34 degrés à Tabarka. Pour la capitale Tunis, il fera 35 degrés et la maximale Tatozer avec 37 degrés, là aussi sous un grand ciel bleu. Et 8h30, c'est l'heure d'un nouveau journal présenté par Sophie Volatier. Rebonjour Sophie.
1: Rebonjour Martin et bonjour à toutes et à tous.
0: Et à la une ce matin, les Lions de l'Atlas peuvent bel et bien compter sur leurs supporters.
1: Ils étaient des dizaines à suivre l'entrée en lice de leur héros hier soir face aux géants brésiliens. Correspondance depuis les cafés de Casablanca dès le début de cette édition. Au Mexique, quand football rime avec culture, un défilé a eu lieu hier. L'objectif, faire découvrir les traditions mexicaines aux touristes venus pour la Coupe du Monde, le tout avec de la musique et de la bonne humeur. Reportage dans ce journal.
0: Et à la une aussi ce matin, l'incertitude autour d'un accord entre l'Iran et les États-Unis.
1: Téhéran et Washington n'arrivent pas à accorder leur violon sur une date de signature. On fait le point. Et puis c'est un don qui permet de sauver la vie de victimes d'accidents graves ou encore de personnes atteintes de cancer. C'est la journée mondiale aujourd'hui du don du sang, un don plus que nécessaire. On entendra un médecin, ce sera en fin d'édition.
0: Et à la une ce matin, les footballeurs marocains qui tiennent en échec l'équipe la plus titrée en Coupe du Monde, le Brésil.
1: Un match nul, un but partout à l'issue de ce premier match de poule. Et en tout cas, les Lions de l'Atlas ont tout un pays derrière eux. Mathias Reynal a suivi le match depuis un café de Casablanca. Reportage.
2: C'est déjà la fête à une demi-heure du match. Des terrasses remplies de supporters, des cafés pleins à craquer, partout des ballons, des banderoles aux couleurs du Maroc. Anas, la trentaine, est confiant.
3: On a l'espoir que l'équipe aille loin dans la compétition, comme ce qu'elle a fait au Qatar. Et pourquoi pas ne pas la remporter, ce rêve est atteignable.
2: Mais au coup d'envoi, soudain, plus de musique. Casablanca retient son souffle. Et puis, c'est l'explosion à la 21e minute.
3: Saïberi, je lui fais confiance et il ne nous a pas déçus.
4: Je me sens très bien. Je suis fier d'être marocain.
2: L'équipe du Maroc, nouvelle version, sous la houlette de Mohamed Ouahbi, séduit.
5: La vérité, le Maroc joue bien. En première mi-temps, il a fait du Brésil une petite équipe. Il a obligé le Brésil à se replier en défense, ce qu'il fait rarement.
2: Au coup de sifflet final, tout le monde respire.
6: Le Brésil, c'est un grand nom dans le football mondial. Une égalité contre le Brésil, c'est comme une victoire pour les Marocains.
2: Dans les rues, retentit l'instrument de musique préféré des célébrations. Les supporters ont parfaitement lancé leur Coupe du Monde. À Casablanca, Mathias Reynal pour Média.
1: Et plusieurs matchs à suivre aujourd'hui. Allemagne, Curaçao, Pays-Bas, Japon, Côte d'Ivoire, Équateur. Quand de son côté, l'Écosse s'est imposée face à Haïti. Score final 1-0. Victoire aussi de l'Australie face à la Turquie, 2-0.
0: Et la Coupe du Monde qui va de pair avec d'autres festivités au Mexique.
1: Mexico a accueilli hier un gigantesque défilé qui rappelle l'histoire et la culture du pays. L'occasion pour les touristes d'en découvrir plus et pour les locaux de montrer fièrement les richesses du Mexique. Reportage de notre correspondante sur place, Lucie Achard.
7: Un déferlement de couleurs envahit les rues de Mexico. Entre les sculptures géantes d'Alebrijes, ces animaux fantastiques typiques du jour des morts, les Catrinas, ces femmes maquillées comme des squelettes, font tourner leurs longues robes au son des tambours. Un spectacle inhabituel en cette période de l'année, mais qui ravit Carlos et ses amis venus assister au défilé.
8: Au Mexique, la célébration la plus importante est celle du jour des morts.

0: mais cela se fête le 1er et 2 novembre avec le Mandia. Le gouvernement a décidé de le célébrer maintenant pour que tous les étrangers qui viennent au Mexique puissent profiter de notre culture et de nos traditions. Ce pays a beaucoup à offrir, autant aux Mexicains qu'aux étrangers, et qu'ils puissent vivre de près notre plus belle tradition.
1: Un plongeon dans la culture mexicaine qui émerveille Rafael Cardona et son épouse, venus de Colombie pour assister au prochain match de leur équipe au Mexique.
2: C'est ma première fois ici au Mexique et on y est venu voir le défilé parce qu'on s'intéresse à la culture mexicaine et on veut essayer de voir le plus de choses possible cette semaine. C'est une bonne idée de nous faire connaître toute la culture mexicaine, notamment les traditions autour du jour des morts.
1: Des traditions que les Mexicains se font un plaisir de partager en passant toujours par la musique. Lucia Char, à Mexico pour Médien.
3: Et après ces douces notes de musique, on part maintenant pour le Moyen-Orient.
4: Après une petite virgule, Martin.
3: Je me suis précipité, autant pour moi, excusez-moi.
4: C'est la musique, Martin, bah ça
3: ouais,
4: vous a donné
3: j'ai été
4: envie.
3: Happé.
4: Ah ouais, ouais, vous aviez le rythme
3: ouais,
4: dans la peau.
3: Tout à fait, le foot, la musique, là j'étais dedans, donc je voulais continuer. Donc on part maintenant, cette fois-ci, pour le Moyen-Orient.
4: Oui, le président des États-Unis, Donald Trump, qui n'en démord pas, un accord de paix avec l'Iran sera bel et bien signé aujourd'hui. Bonjour Anaïs Lavielle.
5: Bonjour Sophie, bonjour Martin, bonjour à tous et toutes.
4: Anaïs, pour le chef d'État américain, le texte qui est encore hypothétique, hein, on le rappelle, sera immédiatement appliqué.
5: Exactement, Sophie. Sur sa plateforme Truth Social, Donald Trump a affirmé que le détroit d'Hormuz serait ouvert à tous dès l'adoption de l'accord ce dimanche. Jeudi déjà, il avait évoqué l'Europe comme lieu de signature pour ce, je cite, très bon accord avec Téhéran. Un texte qui, d'après lui, avait été validé par le guide suprême iranien Mujtaba Khamenei. Mais ce matin, la diplomatie iranienne ne semble pas encore prête. Selon l'agence de presse gouvernementale IRNA, la signature se fera courant la semaine prochaine. Le gouvernement iranien n'a pour l'heure aucun projet de voyage à Genève ou ailleurs dans les deux jours à venir. Une information diffusée par la télévision d'État alors que le Pakistan médiateur a évoqué quant à lui une cérémonie de signature électronique prévue aujourd'hui. Et contrairement aux fois précédentes, Sophie, cette déclaration de Donald Trump a bien été confirmée par le Premier ministre pakistanais.
4: Alors pour ce qui est de la date de l'adoption de l'accord, on reste dans le flou, Anaïs, mais est-ce qu'on sait ce que contiendrait ce protocole d'accord entre les deux belligérants ?
5: Eh bien là aussi, Sophie, les informations sont diverses. Côté iranien, on affirme que le déblocage des fonds gelé de Téhéran fera partie intégrante de l'accord. Autre condition de l'Iran, ne pas évoquer à ce stade la question du nucléaire, mais du côté de Washington, priorité à la réouverture du détroit d'Hormuz et dans un second temps, Donald Trump prévoit de récupérer l'uranium enrichi en Iran à un moment opportun, ce sont ses mots. Et pour le chef de la Maison Blanche, cet accord constitue avant tout un mur contre l'arme nucléaire. Mais un point est laissé en suspens, Sophie, reste à savoir si la fin de l'offensive israélienne au Liban fera aussi partie du consensus.
4: Eh bien, merci beaucoup à vous, Anaïs Lavielle, pour ces précisions. Et vous le disiez, parmi les questions en suspens quant à cet accord figure l'inclusion ou non du Liban. Le Liban, dont le sud et l'est sont toujours bombardés par Israël. Hier, Tel Aviv a émis des appels à l'évacuation forcée pour des villages situés en dehors de ce qu'Israël nomme, je cite, sa zone tampon ou encore sa zone de sécurité au sud du Liban. Quand l'agence de presse américaine Associated Press rapporte de son côté que l'armée de Beyrouth se serait retiré d'une base militaire du sud du pays face aux avancées de l'armée israélienne. En bref, en Europe, les Suisses sont appelés aux urnes. Aujourd'hui, ils doivent se prononcer sur une initiative qui vise à plafonner la population du pays. Un projet porté par un parti de droite radicale, première formation politique du pays. Les premiers résultats sont attendus dans l'après-midi. Les étrangers représentent plus d'un quart de la population de la Suisse.
3: Et toujours ensuite, le groupe NoG7 organise aujourd'hui une marche contre le fascisme et l'impérialisme.
4: NoG7 qui réunit des associations, des syndicats ou encore des partis politiques de gauche, alors que le G7, qui lui regroupe sept grandes puissances économiques mondiales, s'ouvre demain en France, dans la ville d'Évian-les-Bains. Un sommet au cours duquel Donald Trump et son homologue ukrainien Volodymyr Zelensky devraient participer à une réunion de travail. C'est une information d'un responsable américain, le président des États-Unis, qui doit aussi s'entretenir au cours de ce sommet avec les dirigeants français, égyptiens, qataris, émiratis ou encore indiens.
3: Et on célèbre ce dimanche 14 juin la journée mondiale du donneur du sang.
4: Objectif, sensibiliser la population à une cause encore méconnue, car le don du sang permet

0: permet de soigner de nombreux malades. Alors des points de collecte se trouvent un peu partout au Maroc aujourd'hui, mais la question du don du sang dépasse largement les frontières du royaume. Écoutez à ce sujet le docteur Aboudi Adil, médecin au sein de l'agence marocaine du don du sang et de ses dérives, l'AMDSD, de Tétouan.
1: Cette pénurie de sang, c'est une question planétaire, parce que normalement c'est un défi qui ne se pose pas seulement pour notre pays, mais normalement pour faire face, on est en train de travailler et de fédérer avec d'autres acteurs sociaux, les ONG thématiques, les réseaux médiatiques comme vous pour des émissions radiophoniques, télévisées, des spots médiatiques et des jeunes par des réseaux sociaux, afin qu'on puisse toujours mobiliser cette campagne de sensibilisation et mobiliser les gens à avoir cette idée de partage, de donner de quelques gouttes de sang pour sauver la vie des autres et de réaliser aussi d'autres banques de sang pour qu'on puisse ramasser le maximum ou collecter un nombre maximum de poches de sang parce que le sang c'est un acte de continuité, de durabilité, c'est pas un acte occasionnel, c'est un acte qui doit être permanent et qui doit être rassurant pour nous et pour les citoyens pour avoir ce stock national suffisant et c'est notre rôle qu'on est en train de faire et espérons qu'on arrivera Inch'Allah à réaliser le maximum de nos efforts dans ce domaine-là.
2: Les propos du docteur Aboudi Adil qui viennent conclure ce journal. Merci beaucoup Sophie Volatier. Votre prochain rendez-vous d'actualité, c'est à 9h sur Antenne Afrique avec Anaïs Lavielle. 8h41 sur Médien. L'heure de reparler football et de ce match d'hier entre le Maroc et le Brésil. Un match d'inauguration pour les Lions de l'Atlas en Coupe du Monde. Et on fait ça avec Mohamed Amimi et Ali Salahedine. Bonjour à vous deux.
3: Bonjour Martin.
4: Bonjour à vous deux.
2: Et le Maroc qui a donc tenu tête au Brésil pour leur entrée en lice en Coupe du Monde. Les Lions de l'Atlas ont fait match nul face à la Seleção.
3: Exactement, c'était un défi de taille pour la sélection marocaine qui a su relever le challenge et imposer son jeu face à une sélection brésilienne désireuse de défendre évidemment son statut de sélection favorite. Un match qui s'est déroulé au MetLife Stadium de New York. Dès les premières minutes, les Lions de l'Atlas ont affiché leurs ambitions bien organisées et agressives dans le bon sens du terme. Les hommes de Mohamed Ouahbi ont pris le contrôle du ballon et multiplié les situations dangereuses. Trenos, Brahim Diaz, Hakimi et Mazraoui ont constamment mis sous pression une défense brésilienne, souvent bousculée. Moncef Zamarat a suivi le match, voici son compte rendu.
5: Pour son entrée en lice, le Maroc a affiché un visage séduisant, porté par une rigueur tactique exemplaire et un engagement de tous les instants. La patte du sélectionneur Mohamed Ouahbi se fait de plus en plus ressentir au sein d'un groupe jeune, ambitieux et discipliné. Face au Brésil, les Lions de l'Atlas ont joué sans complexe. Dominateurs durant une grande partie de la première période, ils ont su imposer leur rythme et maîtriser la rencontre. Si la possession et plusieurs indicateurs statistiques ont confirmé cette supériorité, celle-ci n'a toutefois pas toujours été convertie en occasion franche. La logique a néanmoins été respectée lorsque le Maroc a ouvert le score dans un MetLife Stadium largement acquis à la cause brésilienne. Au terme d'une action parfaitement construite depuis l'arrière, Smaïl Sebari, aligné dans un rôle de faux numéro 9, a fait parler sa finesse technique. L'attaquant du PSV Eindhoven a choisi le lob pour tromper Alisson Becker et donner l'avantage aux siens. Mais la pause fraîcheur semble avoir cassé la dynamique marocaine. À la 32e minute, Vinicius Junior a profité d'un espace laissé aux abords de la surface. Après avoir éliminé Neil El Aïnaoui, l'attaquant brésilien a pénétré dans la zone de vérité avant de décocher une frappe puissante qui n'a laissé aucune chance à Yacine Bounou. Au-delà du résultat, cette rencontre offre de nombreux motifs de satisfaction au Maroc et de précieux enseignements aux deux sélections. Une prestation encourageante qui confirme le potentiel des Lions de l'Atlas et de la Seleção, appelés à monter en puissance au fil de la compétition.
2: Le compte-rendu de Moncef Zamrat, un match nul qui reste donc assez frustrant puisque les trois points étaient toutefois accessibles. Qu'est-ce que vous en avez pensé, vous, de ce match, Ali Salahedine ?
4: Tout d'abord, oui, il y avait la place pour faire un meilleur résultat. Tout d'abord, grâce à cette première demi-heure de haut niveau pour les Lions de l'Atlas, il y avait la place pour marquer plus d'un but. Et puis, il y a eu cette baisse de régime dont n'a pas vraiment profité la sélection brésilienne. Il y a eu quelques occasions et celle de Vinicius qui a fini par trouver le chemin des filets. Pour le Maroc, c'est un résultat globalement satisfaisant. C'est une entrée en lice réussie face aux favoris de ce groupe C, qui est le Brésil, quintuple champion du monde, même si au vu de ce

0: qu'on a vu sur cette rencontre. L'équipe méritait peut-être un peu mieux, mais il y a des bonnes conclusions à tirer. Des joueurs qui ont réussi à tirer leur épingle du jeu, et un Saibari en rôle de faux neuf qui a su trouver le chemin défilé. La première réalisation a été, c'est pour l'instant l'un des meilleurs buts de cette Coupe du Monde, même si on n'a pas eu énormément. Mais il y a pas mal de motifs d'espoir pour la suite, surtout pour ce match qui approche face à l'Écosse.
1: Mais oui, justement, donc l'Écosse où les Marocains sont acculés à la victoire, évidemment, cette équipe écossaise qui vient donc de s'imposer contre Haïti 1-0. Et Ali Salah Dine donc a suivi donc le résumé de cette rencontre. C'est une équipe donc à ne pas prendre à la légère. Et les Marocains devront donc redoubler les efforts, évidemment, pour s'imposer. Les trois points sont très importants dans cette course, évidemment, à la qualification pour le prochain tour. Je note aussi les performances d'un certain nombre de joueurs marocains. On parlait souvent de Bouhaddi et son apport donc pour cette équipe, pour surtout au niveau du milieu marocain. Bouhaddi donc apporte la sécurité dans la relance, la résistance au pressing surtout, et la qualité surtout donc de première passe. C'était hier, on l'a vu, donc une performance aboutie pour ce joueur jeune joueur donc marocain. Il a été donc parmi les joueurs les plus remarqués, surtout pour sa maîtrise technique et sa capacité à sortir du pressing. Ounahi aussi, il faut pas l'oublier, excellent donc joueur pour casser les lignes et par la conduite de balle surtout, et les combinaisons dans les petits espaces. Ebrahim Diaz, évidemment, il faut pas l'oublier, qui apporte la créativité entre les lignes, les unes de, évidemment, et les passes décisives dans son influence a encore été évidemment visible hier contre le Brésil, avec une passe clé évidemment sur le but marocain inscrit par Saibari, une petite pichenette. Qu'est-ce que ce but vous a fait? Comment ce but justement vous a fait réagir hier, les amis?
0: C'est un but, oui, c'était surtout l'ouverture de Brahim Diaz qui a laissé Saibari.
1: C'était très intelligent la passe de Brahim
0: Diaz. On a eu peur parce que c'est pas un neuf de formation, Saibari, mais la finition, je pense qu'elle a mis tout le monde d'accord.
2: Là-dessus, je pense qu'il peut. Ouais, il a consolidé peut-être sa place pour l'avenir de la compétition. C'est donc une prestation solide pour le Maroc qui a pu compter quand même sur ses cadres.
1: Exactement, donc les cadres étaient là, étaient présents. Bounou, Achraf Hakimi, surtout Mazraoui, on l'a presque oublié. Mazraoui, il a fait donc une première mi-temps remarquable avec ses relances. Il a su donc contenir donc surtout la vitesse et la percussion donc d'un certain Rafinha donc sur le côté gauche. Donc une prestation donc aboutie pour le latéral marocain de Manchester United. Et on va évidemment donc revenir sur les réactions. C'est très important évidemment d'avoir les réactions, notamment de Mohamed Ouahbi, le sélectionneur donc marocain, qui est revenu sur les points forts de son équipe hier face au Brésil, notamment le milieu de terrain, on en parlait donc tout à l'heure, qui a donc parfaitement assumé ses responsabilités et contribué à l'équilibre collectif tout au long de la rencontre. On écoute Mohamed Ouahbi.
3: Match nul aujourd'hui, on peut pas comparer avec le match de la Croatie de la Coupe du Monde 2022. Si vous me demandez, si vous me posez la question maintenant, est-ce que je signe faire le même parcours, je dis non, j'aimerais bien aller plus loin que la demi-finale. Mais c'est clair que c'est un bon match, c'est un point. On aurait espéré avoir plus. On va se contenter du point et progresser pour le prochain match. Mais déjà, je parlais pas de masterclass tactique. On a nos principes de jeu. Ce qu'on a montré aujourd'hui, on l'a montré contre la Norvège en première mi-temps. C'était pas un combat tactique. Il fallait qu'on joue notre jeu et on l'a bien fait. Donc nous, on est satisfait, on est content, bien entendu, mais les milieux de terrain, je l'ai dit depuis longtemps, on a beaucoup de milieux de terrain pour l'avenir. Ayoub a fait un bon match, El Aïnaoui a fait un très bon match aussi, Samir est très bien rentré. Ounahi, on sait aussi qu'il a fait une très bonne première mi-temps et qu'il sera encore meilleur les matchs d'après. Et puis on a encore d'autres milieux de terrain, on a encore Amrabat qui est là et qui va nous apporter ses qualités. Et on a d'autres qui sont champions du monde du vin, qui sont pas avec nous. Donc pour l'avenir du football marocain, on est confiant, bien entendu.
1: Voilà, donc c'était la déclaration du sélectionneur marocain Mohamed Ouahbi, calme et très raisonnable évidemment dans ses choix. C'est sa première Coupe du Monde à la tête du Maroc. Mohamed Ouahbi hier n'a pas tremblé face à l'immense Carlo Ancelotti, donc l'entraîneur de la sélection brésilienne, l'un des entraîneurs les plus titrés évidemment de l'histoire du football. Le sélectionneur marocain a démontré toute l'étendue de ses qualités tactiques en tenant tête aux techniciens italiens grâce à une organisation collective remarquable et surtout un plan de jeu parfaitement exécuté par les joueurs marocains. Le capitaine Achraf Hakimi a pris la parole également, auteur d'une performance

0: performance remarquable, notamment défensivement. Vous l'avez donc constaté hier, il a contenu les percées d'un certain Vinicius Junior. Donc c'est lui donc qui a apporté le danger pour cette défense marocaine. Vinicius donc buteur hier pour le but d'égalisation. Achraf Hakimi donc a réagi après ce match nul face au Brésil. Il a affirmé que c'était un match difficile. On écoute Achraf Hakimi.
1: C'était pas facile, on a joué contre une grosse équipe et des joueurs de qualité, de gros niveau. Mais nous, on est très bien, très concentrés. On était devant nous, et on a des possibilités, on a créé de beaucoup d'occasions. Je pense qu'on a contrôlé bien tout le match, les étapes du match. Et quand on devait défendre, on a resté compact. Quand on devait attaquer, on a fait les choses qu'on devait faire, qu'on a travaillé. Et la vérité est que content de commencer avec un point et améliorer les choses pour le deuxième match et continuer avec la positive.
2: Achraf Hakimi, donc le latéral marocain et capitaine de ces Lions de l'Atlas, il a tenu son rang, il a été donc impérial sur son côté droit, il a donc fait preuve de caractère et c'est de bon augure pour la suite de la compétition.
3: Et on le disait, le Maroc qui a été très dangereux, très offensif avec un pressing très bien mené, donc le Brésil lui évite le pire puisqu'il a été mené au score. Les Oriverdés ont pu compter notamment sur un Vinicius des grands soirs.
2: Et heureusement qu'il était là, les Oriverdés peuvent remercier le joueur du Real Madrid, auteur d'un exploit individuel pour mettre le ballon au fond des filets et rétablir la parité après un crochet sur le milieu de terrain Neil El Hinaoui. Mais en dehors de cela, les Brésiliens ont été largement en difficulté à l'image de la charnière centrale avec Marquinhos et surtout Gabriel en retard sur certaines interventions. Le milieu de terrain a également été dépassé avec Casemiro et qui a écopé d'un carton jaune avant d'être remplacé. L'entrée de Fabinho, également Bruno Guimarães a été remplacé, tout comme Lucas Paqueta, pas très satisfait de son milieu de terrain. Carlo Ancelotti, l'entraîneur des Oriverdés, qui s'attendait peut-être à un scénario un peu plus positif, mais finalement il évite le pire et ce résultat maintient les chances de son équipe de finir en tête du groupe, mais ça a été compliqué. Carlo Ancelotti qui a réagi suite à ce match nul face au Maroc, en français s'il vous plaît. On va écouter la réaction du technicien italien après ce nul.
4: Je ne suis pas déçu, je ne suis pas satisfait. C'est le mieux, on doit travailler, mais ça c'est tout normal. Maroc joue bien, il est une équipe solide, avec beaucoup d'organisation. Au match, c'était difficile.
2: Carlo Ancelotti, l'entraîneur, ou plutôt le sélectionneur de cette équipe du Brésil, après ce match nul, un but partout. Les Brésiliens qui ont manqué de rythme, c'était eux les favoris avant le coup d'envoi de ce match, et finalement ils s'en sortent pas mal avec ce nul.
0: Exactement, donc c'était un match, donc on va dire un nul plutôt pour les Brésiliens, frustrant puisque c'était donc la sélection favorite sur le papier. On s'attendait à beaucoup plus de rigueur et de lucidité de la part de la sélection brésilienne, emmenée surtout par un Carlo Ancelotti, donc qui vit un moment historique, il faut le rappeler, dans sa carrière, après avoir tout gagné ou presque, évidemment, sur les bancs des plus grands clubs européens. Notamment le Bayern Munich, le Paris Saint-Germain, c'est pour ça Ancelotti donc a appris le français, et surtout donc le Real Madrid. Il dispute aujourd'hui donc sa première Coupe du Monde à la tête du Brésil, avec la lourde mission de ramener la Seleção au sommet du football mondial. Il est devenu donc en 2025 le premier sélectionneur étranger de l'histoire de l'équipe nationale brésilienne. Avant de relever ce défi, Ancelotti s'est construit l'un des plus beaux palmarès de l'histoire du football, de l'AC Milan, de Real Madrid, en passant par Chelsea et d'autres clubs. Il a collectionné évidemment les trophées sur toutes les scènes. Il demeure notamment, et on fait le rappel évidemment, l'entraîneur le plus titré de l'histoire de la Ligue des Champions, avec 5 sacres donc pour Carlo Ancelotti. Et on s'attend donc à un match très ouvert de la part des Brésiliens face à Haïti. Haïti donc qui s'est incliné contre l'Écosse. L'Écosse qui fait peur, les amis. Donc il faut donc s'attendre à cette équipe, voir cette équipe peut-être prendre évidemment les commandes de ce groupe. On va revenir évidemment pour décortiquer un peu la performance de la sélection marocaine, avec encore cette bataille du milieu de terrain qui a donc marqué les esprits hier. Une bataille, on va pas se le cacher, remportée par les Marocains durant plusieurs phases du match, notamment grâce au duo Neil Hinaoui et Oussama, et Ayoub Bouhaddi qui a su donc maintenir la

0: pression et assurer un bon équilibre dans le jeu tout en contribuant efficacement aux phases de relance et de transition offensive. On écoute justement l'un de ces joueurs, il s'appelle donc Dail Lainaoui.
1: Bien, je pense qu'il y a eu des bonnes choses dans ce match. On a joué une grande nation du football, donc non, c'est bien. C'est la première dans cette compétition pour la plupart d'entre nous, donc c'était un premier test. Mais bien, on est concentré maintenant, on reste positif et on se concentre maintenant sur l'Écosse la semaine prochaine. Non, je pense que c'est vraiment pas le moment de s'enflammer ou quoi. Il faut rester vraiment humble. C'est ce qui a fait la force du Maroc pendant ces dernières années, l'humilité. Non, franchement, c'est tout un groupe qui. C'est aussi la force qui a fait le Maroc, c'est que c'est tout un groupe qui va dans la même direction, donc il faut rester comme ça.
0: Voilà, c'était donc Nail Lainaoui, le milieu marocain. On va écouter à présent, pas Oussama Bouaddi, non, c'est Ayoub Bouaddi, ça a fait réagir Ali Salah Dine. C'est Ayoub Bouaddi, donc la jeune pipite évidemment marocaine qui a donc marqué les esprits hier, la plaque tournante de cette équipe marocaine. Il a assumé ses responsabilités, il a disputé son premier match dans une compétition officielle avec les Lions de la Atlas avec une note, on va dire, 10 sur 10, les amis. Qu'est-ce que vous en pensez avant d'écouter la réaction de Boetti?
2: Ouais, franchement, oui, on n'en est pas loin, peut-être pas 10 sur 10, mais quand même, il y a eu pas mal de statistiques intéressantes. 4 tacles tentés, 4 réussis, tous ont été réussis. Oui. Il a rassuré au niveau du milieu de terrain et c'est de bon augure pour la suite qu'on n'en est qu'au premier match.
0: Et surtout, il a trouvé la confiance, ce jeune joueur. On va l'écouter justement après le match contre le Brésil.
3: Ouais, on a fait une très bonne performance collective. Voilà, on a fait 1-1, on est à moitié satisfait du résultat parce qu'on aurait voulu gagner, hein, forcément. Et on s'est satisfait de ce résultat-là, il reste encore 2 matchs de coupe, on va continuer à tout donner pour la suite. Le plus important, c'est que collectivement, on a fait preuve de beaucoup de force, on a été fort collectivement, on a montré des belles choses et on espère que ça annonce de belles choses pour la suite.
0: Voilà, Ayoub Bouaddi qui a livré une prestation de très haut niveau, s'imposant comme l'un des hommes forts de la rencontre. Peut-être il méritait évidemment l'homme du match, mais ce petit trophée est revenu à Vinicius Junior. Une frustration donc pour les supporters marocains, parce que c'est lui qui a marqué les esprits hier à Ali.
2: Oui, effectivement, et peut-être pour le prochain match, il y a encore d'autres matchs à disputer pour la sélection marocaine. En tout cas, c'est l'une des grandes satisfactions des Lions de l'Atlas au terme de ce premier match de Coupe du Monde. Il y a de bonnes conclusions à tirer, d'autres réglages à peaufiner, quelque chose à améliorer avant le deuxième match face à l'Écosse. Retour sur justement ces premières conclusions de cette sélection marocaine avec Hakim Temm.
4: La première impression est prometteuse. L'équipe marocaine a été cohérente dans l'expression collective. Attaquer en nombre, défendre en groupe. Elle a été solidaire, presque exemplaire, surtout lors de la première demi-heure de la rencontre. Mais tout n'a pas été parfait, loin de là. Sous pression, le gardien de but, Bono, et la défense centrale surtout, ont par moments abusé de longs ballons. Et c'est logique, le sélectionneur Mohamed Ouahbi vient à peine d'arriver. Il a besoin de temps pour mettre en place son projet de jeu. Et le groupe apprend à se connaître. La charnière centrale, Diop Riyad, a moins de 10 matchs ensemble. Donc, il faut du temps pour avoir des automatismes. En milieu terrain, Nail El Lainaoui, Bouaddi, précieux, El Morabit, auteur d'une entrée encourageante. Des jeunes qui découvrent le mondial, des jeunes qui ont crevé l'écran. Cette équipe, donc, ne peut que s'améliorer. Ne pas perdre face aux favoris du groupe, la nation la plus titrée en Coupe du Monde, est un bon point, très précieux. La suite, c'est l'Écosse. Un autre jeu, une autre école, qui nécessite forcément une autre lecture de la part du coach Mohamed Ouahbi.
2: Et surtout, un air de revanche dans l'air, parce qu'il y a eu une opposition en 98. Le Maroc s'était imposé 3-0 face à l'Écosse. Il y a bien sûr une envie de faire mieux côté écossais, mais on espère que ça n'affecte pas l'équipe marocaine et qu'elle puisse justement empocher ses 3 points dans la compétition.
0: Voilà, donc la sélection marocaine est acculée à la victoire, évidemment, contre l'Écosse pour le compte de la deuxième journée de la phase de groupe. Un petit pronostic peut-être, Martin, pour ce match Maroc-Écosse.
5: 4-0.
0: 4-0,
5: ouais. Excellent. 4-0.
0: On va pratiquement réitérer l'exploit, évidemment, contre cette équipe écossaise comme en 98, évidemment. Retour à vous, cher Martin. Merci à Ali Salah Dine et merci à tous les auditeurs et auditrices qui nous ont écoutés, évidemment, dans cette belle matinée.
5: Et merci à vous deux. On le rappelle, Maroc-Écosse, c'est donc vendredi à 23h. Le retour de l'actualité dans un tout petit instant marque une courte pause. Restez avec nous.
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2: Avec vous, Anaïs Laviel. Bonjour à tous et toutes et bienvenue si vous nous rejoignez. À la une de l'actualité ce matin, la MONUSCO réaffirme son engagement en faveur des efforts de paix à l'est de la République démocratique du Congo. Une déclaration diffusée ce vendredi dans un communiqué de presse de la mission de l'ONU pour la RDC. Le chef de la MONUSCO, James Swan, s'est exprimé à l'issue d'une visite de près de 3 jours à Goma, dans le Nord Kivu. Ayrton Aubry revient sur le contexte politique, humanitaire et sécuritaire dans lequel intervient cette visite du chef de la MONUSCO à Goma. Il est directeur scientifique du LASPAD, le laboratoire de l'université Gaston Berger de Saint-Louis au Sénégal. On l'écoute.
3: L'Est de la RDC est caractérisé par une rébellion très forte, notamment par le mouvement M23 qui est allié au Rwanda, enfin qui est soutenu par le Rwanda, et aussi par la présence des forces démocratiques alliées, qui est un groupe affilié à l'État islamique. Donc on a quelques groupes rebelles qui participent à la déstabilisation de l'Est de la région. Donc il y a une instabilité qui est politique et militaire dans la région. Et plus récemment, il y a aussi l'épidémie d'Ebola qui se développe dans la région, à l'est du pays, qui est une nouvelle vague de cette épidémie et qui a jusqu'à présent fait plusieurs centaines de victimes déjà, dans un contexte de plusieurs millions de personnes qui sont déplacées, qui sont présentes dans des camps et dans des situations souvent difficiles.
2: Ayrton Aubry, directeur scientifique du LASPAD, le laboratoire de l'université Gaston Berger de Saint-Louis au Sénégal. Et en République démocratique du Congo, justement, 189 blessés graves, 3 cas de fractures et des arrestations. C'est le lourd bilan établi par l'opposition. Des manifestations qui ont eu lieu vendredi à Kinshasa, les civils étaient réunis pour s'opposer au projet de révision constitutionnelle annoncé par le camp présidentiel, une mobilisation réprimée dans la violence par les forces de l'ordre. Dimanche 14 juin, le monde célèbre la journée internationale du don du sang, une date importante pour sensibiliser l'opinion publique à une cause encore sous-estimée. Le don du sang reste le seul moyen aujourd'hui de soigner ou couvrir les besoins de nombreux malades. Au Maroc, les centres de transfusion sanguine sont en manque cruel de donneurs. La situation est alarmante et pour l'occasion, des campagnes sont mises en place partout dans le royaume pour faire appel aux donneurs et à la solidarité. Maghreb, toujours en Tunisie, nouvelle condamnation contre une journaliste. Raoula Boukrim a été condamnée par contumace à la prison cette semaine. Une décision qui suscite de vives réactions dans les milieux de la défense de la liberté de la presse. Les détails avec notre correspondante à Tunis, Yosoul Belrilia.
4: Selon les informations communiquées par son équipe de défense, les jugements auraient été prononcés en février dernier, alors qu'elle se trouvait déjà en France. Installée à Paris depuis décembre 2025, Raoula Boukrim affirme avoir quitté la Tunisie après avoir appris que plusieurs procédures judiciaires étaient engagées contre elle en raison de ses prises de position critiques envers le pouvoir. Les poursuites seraient fondées sur le décret-loi 54 relatif aux infractions liées au système d'information et de communication. Dans un message public après la médiatisation de sa condamnation, la journaliste a dénoncé ce qu'elle considère comme une procédure irrégulière et une nouvelle étape dans le ciblage des voix critiques. Écoutons-la.
5: Nous vivons aujourd'hui en exil, contraints de quitter notre pays. Malgré cette épreuve, nous gardons le moral et nous ne cesserons jamais de lutter pour toutes les personnes victimes d'injustice jusqu'à notre dernier souffle.
4: Le syndicat national des journalistes tunisiens a dénoncé cette condamnation et l'usage du décret loi 54 contre les professionnels des médias. L'organisation estime que cette affaire illustre la poursuite des poursuites judiciaires visant des journalistes pour leurs publications et leurs opinions. Depuis Tunis, Youssef Al-Khiriya pour Medi 1.
2: Et dans le pays, vous l'entendez, la répression contre les journalistes et la liberté d'expression continue. Cela fait 10 jours exactement que le journaliste Mourad Zeridi fait une grève de la faim. Depuis sa cellule, sa famille dénonce l'acharnement judiciaire alors qu'il est emprisonné depuis

0: plus de 2 ans pour blanchiment d'argent et évasion fiscale. Eux étaient prisonniers en Éthiopie et ils vont être transférés vers leur pays d'origine. Le Nigeria et l'Éthiopie ont signé un accord pour le transfert de 100 prisonniers nigérians afin qu'ils purgent la fin de leur peine dans leur pays d'origine, symbole d'une avancée significative dans la coopération consulaire et judiciaire entre les autorités des deux pays. Et un mot de sport pour finir avec bien sûr la Coupe du Monde 2026. Le Maroc a accroché le Brésil 1-1 hier soir, match nul pour l'entrée en compétition des Lions de l'Atlas dans le New Jersey. Les hommes de Mohamed Wahbi ont ouvert le score à la 21e minute par un but d'Ismaël Saïbari, mais le Brésil a su égaliser 11 minutes plus tard sur une frappe croisée de Vinicius Junior. Malgré plusieurs occasions de frappe, les Marocains n'ont pas réussi à prendre l'avantage. Avec ce point, le Maroc entame donc son tournoi sur un résultat encourageant face au quintuple champion du monde. Prochain rendez-vous le 19 juin face à l'Écosse. C'est la fin de cette synthèse. Merci de l'avoir écouté et très bonne journée sur nos ondes de Médias.
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0: 9h30.
1: Avec vous, Anaïs Laviel, bonjour à toutes et tous. Un accord en passe d'être adopté entre l'Iran et les États-Unis. Selon Donald Trump, la signature est prévue aujourd'hui, mais la République islamique, elle, évoque plutôt une date au cours de la semaine prochaine. Cette fois-ci, les déclarations du président états-unien sont confirmées par le Pakistan, médiateur du conflit. Mais des divergences se ressentent sur les termes de cet accord. Le locataire de la Maison-Blanche annonce une ouverture immédiate du détroit d'Ormuz et une récupération future des enrichissements en uranium de l'Iran. Téhéran, quant à elle, souhaite inclure le Liban dans l'accord et exige le déblocage de ses fonds gelés. En parallèle au Liban, Israël émet des ordres d'évacuation pour une trentaine de villages du sud. Hier aussi, les frappes ont continué malgré la trêve en vigueur. L'armée israélienne a ciblé le sud et l'est du pays après deux appels à évacuer dans une vingtaine de localités, dont la ville de Nabatieh. Selon l'agence de presse libanaise, l'armée israélienne a émis des tirs d'artillerie, des bombardements qui ont blessé grièvement un soldat libanais. Ailleurs dans le monde, en Europe, la Suisse pourrait devenir le premier pays au monde à fixer un plafond démographique. Jour de référendum ce dimanche, les citoyens se prononcent sur une initiative lancée par l'extrême droite qui vise à empêcher la population du pays d'atteindre 10 millions d'individus. Si le oui est adopté, les relations avec l'Union européenne pourraient se compliquer. Berne se détacherait ainsi des accords de libre circulation de l'UE et bloquerait le droit d'asile. Un nouveau pétrolier de la flotte fantôme russe intercepté dans la Manche. Les forces britanniques ont intercepté le navire Smirtos ce dimanche. Il sera transféré vers un mouillage au large de la côte sud de l'Angleterre et placé sous surveillance. Preuve une fois de plus que la Russie contourne les sanctions et continue d'alimenter sa guerre et son invasion en Ukraine. Du nouveau aussi en Roumanie avec la nomination d'un Premier ministre. Le président Nicos Ordan l'a annoncé ce matin. C'est Adrian Vestea qui est désormais chargé de former un gouvernement. Un changement qui intervient après le retrait de l'eurodéputé Renew Eugen Tomac. Ce dernier n'a pas eu le soutien des partis au Parlement alors qu'il cherchait à diriger un gouvernement de technocrates. Pour rappel, le pays, membre de l'Union européenne, est en pleine crise politique depuis le renversement en mai de l'ex-Premier ministre. En République démocratique du Congo, 189 blessés graves, 3 cas de fractures et des arrestations. C'est le lourd bilan établi par l'opposition aujourd'hui des manifestations qui ont eu lieu vendredi à Kinshasa. Les civils étaient réunis pour s'opposer au projet de révision constitutionnelle annoncé par le camp présidentiel, une mobilisation réprimée dans la violence par les forces de l'ordre. Et un mot de sport pour finir avec, bien sûr, la Coupe du Monde 2026. Le Maroc a accroché le Brésil 1-1, match nul hier pour l'entrée en compétition des Lions d'Atlas dans le New Jersey. Les hommes de Mohamed Wahbi ont ouvert le score à la 21e minute par un but d'Ismaël Saïbari. Mais le Brésil a su égaliser 11 minutes plus tard sur une frappe croisée de Vinicius Junior. Malgré plusieurs occasions de frappe, les Marocains n'ont pas réussi à prendre l'avantage. Avec ce point, le Maroc entame son tournoi sur un résultat encourageant face au quintuple champion du monde. Prochain rendez-vous le 19 juin face à l'Écosse. C'est la fin de ce flash. Merci de l'avoir écouté et bonne journée sur Medi 1.
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2: Un paysage à la fois désolé et banal. Un lieu où l'on passe mille fois dans sa vie et qui vous paraît sans intérêt. C'est là pourtant qu'a eu lieu le crime. Un metteur en scène américain du temps du noir et blanc en aurait sûrement fait le cadre d'un beau suspense. Sous la caméra, dans l'obscurité, sous le faisceau des phares qui s'annoncent là-bas derrière les arbres et qui vont déboucher bientôt dans notre champ de vision, cette petite route française se transfigure et s'emplit de mystère. Oui, décidément, cela serait un bon point de départ pour un film policier. Et les personnages aussi. Ce gros homme au triple menton, dont on se demande comment il arrive à glisser son embonpoint remarquable derrière un volant, ce gros homme au passé mystérieux qui vit dans son petit magasin mal rasé et pas lavé, et qui se fait photographier dans son beau complet avec une pochette voyante, sa figure de lune couronnée d'un borsalino aux bords impeccables. Voilà une silhouette intéressante. Et cette jeune femme, trop jolie pour lui, qui court dans la forêt en portant son bébé dans une couverture, n'est-elle pas aussi digne de captiver les spectateurs ? Grégory Franck nous invite

Il était 10h30, enfin 22h30, monsieur le commissaire, lorsque j'ai entendu frapper. Monsieur Charal essaie de circonstancier au mieux son témoignage, comme il pense devoir le faire, afin de le rendre clair aux policiers. Monsieur Charal, c'est le fermier des Soyères, un lieu-dit non loin du Collet d'Oisieux. Bon, vous me direz que ces noms-là ne vous sont peut-être pas très familiers. Sachez alors que tout cela se situe à peu de distance du mont Pilat, non loin de Saint-Étienne. Et Monsieur Charal est l'un des premiers témoins entendus par le commissaire principal Chalon, chef adjoint de la 2e brigade mobile judiciaire. Témoignage intéressant mais bref. Oui, il était 22h30, quelqu'un a frappé à la porte de la grange. On a frappé à toute volée. Et puis, j'ai entendu une voix de femme qui criait « Aidez-moi, aidez-moi! Mon mari vient d'être tué !» Alors, j'ai ouvert les volets pour essayer d'y voir quelque chose, mais il faisait tellement noir, j'ai aperçu une silhouette, quelqu'un qui portait un paquet blanc. Et j'ai tout de suite pensé à une femme avec son gosse dans les bras. Je me suis dit « Tiens, il y a encore eu un accident là-haut, au grand tournant. » Oh, vous savez, c'est déjà arrivé plusieurs fois, monsieur le commissaire. La route est mauvaise. Ma maison est à peu près le seul endroit où l'on puisse trouver de l'aide dans les environs. Enfin bref, le temps que je descende, que j'aille jusqu'à la route, la femme avait disparu. J'ai vu juste les feux arrière d'une voiture qui démarrait en faisant grincer ses pneus. Le fermier n'a rien de plus à dire. On fait alors entrer le second témoin, M. Rivori, l'hôtelier du plateau des Trois Dents au col de Layon. C'est lui, le conducteur de l'automobile aux pneus qui crissent. Ben, j'ai vu cette dame surgir du chemin de la ferme. Elle s'est mise au milieu de la route et m'a fait des grands signes. Alors j'ai freiné sur place. Elle s'est engouffrée à côté de moi. Elle était toute retournée. Et elle serrait contre elle son bébé enveloppé dans un burnous blanc. Elle m'a dit qu'un malheur était arrivé, que son mari était mort, qu'il fallait faire quelque chose. Alors j'ai roulé jusque chez mon confrère, l'hôtelier Guérin, 2 kilomètres avant Pélussin. Et c'est de là que j'ai appelé les gendarmes. Ils sont arrivés très vite. Fin du deuxième témoignage. Le commissaire Chalon se tourne vers son adjoint Meyer. Il lui fait signe d'entrouvrir la porte. On aperçoit alors dans la pièce voisine une jeune femme effondrée dans un fauteuil, le regard perdu dans le vague. Elle s'est reprise un peu, demande Chalon. Bon, pas plus que ça, fait Meyer avec une grimace. Tant pis, il faut que je l'interroge maintenant. Chalon passe à côté, la jeune femme sursaute. Bon, madame, je sais parfaitement ce que cela peut avoir de pénible pour vous, mais je vais vous demander de me raconter ce qui s'est passé. Mais je l'ai déjà dit aux gendarmes cette nuit. Vous êtes à la police ici. Ah bon? Alors voilà, nous sommes allés dîner hier soir avec mon mari à l'auberge du Collet. Nous avions emmené ma fille. Quel âge a-t-elle, madame ? 4 mois. Nous avions repris la voiture pour rentrer au péage du Roussillon, où nous habitons. En route, je me suis senti un petit peu barbouillé et j'ai demandé à Jo de s'arrêter. Je suis descendu sur la route avec la petite dans mes bras. L'air frais m'a fait du bien. J'ai marché doucement en remontant vers le col. Vous êtes allé loin ? Oh, 20, 30 mètres, pas plus. En marchant, j'ai vu des phares qui éclairaient derrière le tournant. Alors, je me suis mis sur le bord. Une voiture est passée assez vite. Une seconde est arrivée juste après et m'a croisé un peu plus lentement. J'ai continué à marcher et puis tout d'un coup, j'ai entendu 3 coups de feu derrière moi. Je me suis retourné. La 2e voiture était arrêtée à la hauteur de la traction de mon mari. Un homme est remonté à bord.

a claqué la portière et il a démarré brutalement. J'ai couru vers l'attraction, mon mari était renversé sur les coussins, il saignait beaucoup. J'ai tout de suite compris qu'il était mort. Est-ce que vous pouvez me donner quelques précisions sur cette deuxième voiture? Ouf. Vous savez, tout cela a été si vite. Dans quelle direction est-elle repartie? Vers le bas? Vers la vallée? Quelle marque de voiture? Je sais plus. Une 203, peut-être, oui. Une 203 de couleur claire. Et le conducteur? Il était grand. Oui. Grand. C'est tout ce que je peux dire. Commissaire Chalon retrouve ses collaborateurs. Bon. Mes enfants, on n'a déjà pas grand-chose à se mettre sous la dent, mais à chaque heure qui passe, les indices s'effilochent. Alors on fonce, Vincent, à l'hôpital de Pélussin pour les résultats de l'autopsie. Mais hier, à l'auberge où ils ont dîné, je veux tous les détails. Coup d'air, avec moi, direction le lieu du crime. Et prends ton adjoint avec toi. L'adjoint, entre guillemets, de coup d'air, c'est le chien, Arras 5. Un crack dans sa spécialité, un précieux auxiliaire de police, capable de vous renifler une piste après deux jours et une chute de neige. Le lieu du crime, c'est le site appelé le Grand Tournant. Un large virage au milieu de la forêt de pins. Depuis la veille au soir, les gendarmes de Pélussin montent la garde autour de l'automobile dont les coussins avant portent une large tache de sang. L'adjoint à quatre pattes a beau faire donner son flair au maximum, tourner et retourner dans le sous-bois, il ne trouve rien. Que cherchent d'ailleurs les enquêteurs? D'abord, à tout hasard, on peut toujours rêver, l'arme du crime. Mais ne soyons pas trop exigeants, et si ce brave chien pouvait nous dénicher dans les taillis alentour l'un des deux portefeuilles de la victime, ça ne serait déjà pas si mal, étant donné la précipitation de l'assassin, il y a peut-être laissé ses empreintes. Je sens que quelque chose vous paraît anormal dans ce que je viens de dire, oui. Oui, j'ai parlé effectivement de l'un des deux portefeuilles. C'est parce que Johanny Carré, le mort de cette nuit, portait bien deux portefeuilles sur lui. Alors c'est une vieille habitude que conservent de nombreux maquignons, les bouchers, les charcutiers aussi. Et comme Johanny Carré avait sa principale activité dans la charcuterie, il transportait ses deux portefeuilles sur lui tout le temps. Un pour les affaires personnelles, l'autre pour les affaires, tout court. Ils ont été volés tous les deux par le meurtrier. Et ils contenaient, paraît-il, beaucoup d'argent. Mais de portefeuille, point. Ni autre chose d'ailleurs. Arras 5 revient bredouille. Il ne reste plus au commissaire qu'à examiner la voiture, laquelle ne révèle d'ailleurs rien de passionnant, puis à rentrer rue Vauban à Lyon, en attendant le retour de ses collaborateurs et des renseignements qu'ils auront pu glaner de leur côté. D'ailleurs, voici l'officier Vincent de retour de l'hôpital de Pélussin. Alors mon vieux, cette autopsie. Bien, la mort a été donnée par trois coups de feu. Le premier à bout touchant, les deux autres à bout portant. Le calibre? À ce moment, l'officier de police met sa main devant sa bouche pour dissimuler un sourire. Eh bien, du 22 long rifle pour deux d'entre elles. Ah, deux seulement. Et la troisième? L'officier de police sourit encore. Ben, excusez-moi, patron, je ris, mais en fait, il n'y a rien de drôle, c'est plutôt nerveux. Mais... Enfin, bon. C'est quand même pas commun. Voilà, la troisième balle. Oui? Eh bien, la troisième balle, on l'a pas retrouvée. Quoi? Ben, elle a dû ressortir. On va la retrouver dans la voiture. Non, non. Non. Elle n'est pas ressortie. Elle s'est perdue. Perdue. Ben oui. Elle s'est perdue dans la masse du corps. Vous comprenez, il était tellement gros, tellement énorme, ce Johanny Carré, que les toubibs ont beau fouiller dans tous les sens, ils n'arrivent pas à remettre la main sur cette fichue troisième balle. Avouez que c'est marrant. Bon, oui, si on veut. Bon, enfin, il y a tout lieu de supposer que la troisième est du 22 long rifle aussi. Ce serait tout de même étonnant que l'assassin ait utilisé deux armes différentes pour tirer à bout portant. Et de toute manière, Jeannette Carré, qui était un peu plus loin sur la route, a entendu trois coups de feu successifs très rapprochés. Alors, va pour le 22 long rifle, ce qui ne nous arrange pas beaucoup d'ailleurs, parce que les 22, il y a quand même pas mal en circulation. Ah, voilà Meyer. Votre visite à l'auberge a donné quelque chose? S'il en veut, chef. Je suis arrivé là-bas, c'est presque en haut du col, vous savez, un endroit qui s'appelle la Croix du Collet.
Vous pensez bien qu'ils étaient déjà au courant et complètement retournés. J'ai pas pu parler à la serveuse qui s'est occupée de notre couple hier soir. Elle vient seulement en extra. Mais j'ai discuté avec les patrons. Il paraît que ça fait 4 ans que Johanny Carey et sa femme Jeannette venaient dîner tous les dimanches soirs là-haut. Hier soir, ils sont restés les derniers. Le gros Johanny buvait une fine en regardant le film à la télé. Jeannette est venue s'asseoir à la table du personnel à partir de 9h30. On lui a préparé un biberon pour la petite et elle lui a donné en bavardant avec les gens de l'auberge. Puis ils ont payé, ils sont partis. RAS, comme on dit. Oui, rien à signaler, ça commence à m'énerver cette histoire. Il n'y a jamais nulle part. Rien à signaler, enfin. Il doit bien avoir un indice, un point de départ, une amorce de piste. Voyons, comment est-ce qu'ils étaient? Enfin, je veux dire, entre eux, le charcutier et sa femme. Elle l'a laissé tout seul devant la télé, ils étaient en froid pendant la soirée, ils se sont disputés. Non, la patronne, je crois que... Là, je crois que vous faites fausse route. Justement, s'il y a une chose que le personnel a remarqué, c'est que le mari et la femme avaient l'air de bien s'entendre hier soir. Elle était tout le temps au petit soin pour lui, la tête sur son épaule. Enfin, la grande tendresse, quoi. Même que ça faisait un bon bout de temps qu'on ne les avait pas vus comme ça et que les aubergistes ont pensé que c'était de nouveau la lune de miel. Peut-être à cause de la naissance de la petite. Ça a dû les rapprocher. Qu'est-ce que vous venez de dire, Meyer? Ben, que la petite avait dû les rapprocher. Non, juste avant. Que ça faisait un bout de temps qu'on les avait pas vus comme ça. Génial, mon vieux. Vous êtes génial, Meyer. Moi, patron? Ben oui, mon vieux. Vous l'avez là, votre détail insolite? Vous venez de mettre le doigt dessus? Ça faisait combien de temps? 8 ans qu'ils étaient mariés, je crois, hein? Bon. Et vous trouvez ça normal, vous, que hier soir, ils retombent dans les bras l'un de l'autre et que moins d'une heure plus tard, on retrouve le mari flingué sur la route par un soi-disant rôdeur? Non, mon vieux, non, ça ne colle pas. Mais alors, pas du tout. D'ailleurs, il y a pas mal de choses qui ne collent pas dans cette histoire. On essaie de nous mener en bateau. Voilà le grain de sable qui vient de se glisser dans un mécanisme trop parfait. Et très vite, l'engrenage va s'arrêter. Et d'une manière, chers amis, qui va vous surprendre.

Donc, premier indice d'une atmosphère inhabituelle. Dans le mystère de la mort de Joannick Carré, au lieu dit Le Grand Tournant, la coïncidence de ce drame avec un brusque regain d'affection moins d'une heure avant de la part de sa femme, Jeannette, qui est d'ailleurs pour l'instant le témoin principal. Or, si on oublie son chagrin apparent de veuve récente, si l'on fait abstraction de sa position de jeune mère serrant son bébé dans ses bras, si l'on prend pour hypothèse que nous nous trouvons simplement devant une femme qui ment, simple hypothèse de travail, n'est-ce pas ? Alors que se passe-t-il ? La scène du crime, la scène essentielle, parmi les éléments que nous possédons, a très bien pu ne pas se dérouler du tout comme elle l'a raconté. Le commissaire imagine le couple quittant l'auberge. La jolie jeune femme en tailleur clair avec sa petite fille contre elle, le gros homme qui se dandine à sa suite et va glisser ses 135 kilos péniblement derrière le volant de sa traction gris-bleu toute neuve. On démarre, on redescend vers la vallée et juste après le grand tournant, la jeune femme se plaint. On s'arrête, elle descend avec la petite. Pourquoi avec la petite en plein vent, en pleine nuit ? Le gros homme est resté seul. Un bruit sur la route. Une voiture qui s'arrête tout contre la sienne. Il tourne avec difficulté sa tête et son torse, qui ne font plus qu'un, et dans un éclair, en pleine face, il reçoit la mort. La mort qu'il attendait au grand tournant. C'est drôle, pense le commissaire. C'est drôle cette expression qui vient d'elle-même, comme si, à un endroit appelé le grand tournant, la mort ne pouvait pas survenir par hasard, comme si elle se devait d'attendre. C'est tellement pratique, ce tournant isolé mais bien caractéristique. Si l'on voulait s'arrêter à un endroit précis en pleine nuit pour un rendez-vous, on est sûr de ne pas se tromper ? Pour un rendez-vous ou pour un guet-apens ? Entre-temps, d'autres inspecteurs sont allés faire une perquisition à Péage de Roussillon au domicile du charcutier et de sa femme. C'est le commis Albert Morel qui leur a ouvert. Il habite chez ses patrons. Dans sa chambre, les inspecteurs ont remarqué un étui à pistolet, un 22 long rifle. Ils ont eu un espoir, mais vite déçus par la promptitude avec laquelle le commis va jusqu'à sa voiture et leur rapporte l'arme qu'il leur donne bien volontiers avec un grand sourire. S'il était le moins du monde dans le coup, il n'aurait tout de même pas eu l'inconscience de garder l'arme du crime. Alors se présentent spontanément deux nouveaux témoins, Madame Marie Combes et son époux, un routier. Or, Madame Combes est justement la serveuse qui vient en extra le dimanche soir à l'auberge de la Croix-Collée. Que dit-elle ? Ben, hier soir, oui, je les ai servis. Je voudrais signaler que M. Carré, la victime, portait une très grosse somme sur lui, hein, car je l'ai vu quand il m'a payé. Oh, juste avant qu'il remette son portefeuille dans sa poche revolver, il y en avait au moins pour 10 000 francs. À nouveau, l'hypothèse du rôdeur qui tue pour voler ressurgit. Mais que dit M. Combes, le routier ? J'étais vu, M. le commissaire, avec la voiture attendre ma femme pour la ramener à la maison. Sur le chemin du retour, nous avons dépassé la traction de Joannick Carré au grand tournant. J'ai pensé qu'il avait dû avoir une panne, mais comme sa femme m'a pas fait signe et qu'il y avait une autre voiture, une 203 noire à côté, je me suis dit qu'ils avaient dû trouver un automobiliste pour les aider. Je me suis pas arrêté. Cette deuxième voiture, M. Combes, elle était arrêtée à côté de la traction, sur la chaussée ? Non. Non, non, un peu plus loin. À 5-6 mètres devant. Il y avait un homme dedans dans une chemise claire. D'ailleurs, ma femme s'est retournée et elle a vu l'homme qui sortait et Mme Jeannette Carré qui se dirigeait vers lui. Nous approchons, pense le commissaire. Monsieur Combes ou Madame, avez-vous aperçu Joannick Carré dans sa traction avant ? Non. Non, on ne l'a pas vu. Donc, il y a tout lieu de penser qu'à ce moment-là déjà, il était effondré sur la banquette avant de sa voiture. Et cela confirme une chose. Vous m'avez dit tout à l'heure, madame, que Joannick Carré avait remis son portefeuille et tout son argent dans sa poche revolver. C'est exact. Donc, Jeannette Carré n'a pas pu effectivement voir l'assassin s'enfuir aussitôt après qu'il ait tiré les trois coups de revolver. Car, pour voler ce portefeuille, il a fallu qu'il déplace sa victime, qu'il la pousse, qu'il la retourne. Or, Joannick Carré pesait 135 kilos. Il était pratiquement coincé derrière son volant. Il a fallu du temps, des efforts pour prendre ce portefeuille sur lequel il était assis et pesant tout son poids. Donc, il y a tout lieu de penser que c'est bien Jeannette Carré que vous avez vu se diriger vers la voiture de l'assassin. Il a dû ralentir, tirer par la portière et aller s'arrêter quelques mètres devant. Oui, tout cela est lumineux, seulement
Seulement, le commissaire est bien embêté. Tout repose sur un témoignage face aux déclarations de Jeannette Carhaix. Et il n'y a aucune preuve, rien, qui puisse permettre d'inculper officiellement la jeune veuve. Et selon la loi, il va falloir la laisser repartir tout à l'heure. Bon, allez la chercher pour une dernière entrevue, mais si elle ne dit rien, je la laisse partir. Jeannette Carhaix entre dans le bureau du commissaire. Et il se passe à cet instant un coup de théâtre. Le coup de théâtre, comme on n'ose même pas en inventer dans les romans policiers. Jeannette Carhaix s'effondre et passe immédiatement aux aveux. C'est André Morel, notre commis, qui a tiré. Il est mon amant. Nous nous sommes mis d'accord pour supprimer mon mari et refaire ensuite notre vie. Ensemble. Refaire sa vie. Jeannette Carhaix ne pouvait avoir d'autre espoir. Car voici ce qu'elle a été, sa vie. Jeannette Serrani est née à Moïta, en Corse. Elle a été appelée très jeune par son oncle Antoine. Il tient un café, péage du Roussillon. Il est devenu brutalement veuf et il a besoin d'une aide. Alors Jeannette vient avec son jeune frère. C'est une aide à bon marché pour l'oncle, qui les fait beaucoup travailler et les paye d'une maigre nourriture. Curieux personnage que l'oncle Antoine, ancien tenancier d'une maison close à Annecy, il s'est retiré après quelques ennuis avec la justice. Il a encore une fille qui travaille pour lui à Lyon et il vit avec la servante de son café qui est sa maîtresse. Jeannette et son frère leur servent de domestique à titre gratuit. Bientôt, Jeannette, minée par le travail incessant et la mauvaise nourriture, se met à tousser, puis son mouchoir se tache de sang. On l'envoie au sanatorium, puis on la rappelle très vite au café car l'oncle Antoine a des projets pour elle. À la table de poker qu'il dresse chaque soir, dans l'arrière-salle, vient s'asseoir souvent un homme important, c'est Johanny Carhaix, Monsieur Jo. Monsieur Jo, avec son triple menton, sa silhouette en bonbonne, a eu lui-même maille à partir avec la justice dans le temps. Il a été arrêté et soupçonné d'avoir participé à un meurtre, mais il a été relâché faute de preuves et depuis, il se tient

un carreau, comme l'on dit dans le milieu. Il a une charcuterie-épicerie, l'un des plus gros commerces de la ville, auquel il vient d'adjoindre une brûlerie de café. L'oncle Antoine a des dettes envers M. Jo, et M. Jo vit seul. L'oncle Antoine lui propose d'épouser Jeannette. La jeune fille est affaiblie, amaigrie, isolée. Elle ne résiste pas et elle espère bien ainsi échapper à son oncle. M. Jo, d'ailleurs, est très gentil. Il paye tout pour elle, des vêtements, le médecin, l'hôpital à nouveau. Quand elle sort, il l'épouse. Cela va durer 8 ans. Mais 8 ans de malheur pour Jeannette. Dans le magasin, elle fait bonne figure pour les clients, mais dans l'intimité, elle souffre. Jo se laisse aller, se néglige, il est sale, souvent ivre. Il passe ses nuits dehors avec une autre femme, une ancienne prostituée qu'il connaît depuis longtemps. Alors arrive André Morel, engagé comme commis pour la charcuterie. C'est un beau grand garçon frisé, d'un caractère un peu mou. Il ne résiste pas quand la patronne vient le rejoindre, c'est facile, il habite dans la maison. Alors quand M. Jo est dehors ou quand il dort, bien que voulez-vous, c'est humain. Depuis 8 ans qu'elle vit avec ce gros homme qu'elle n'aime pas, Jeannette s'ennuie. Morel a perdu sa première femme, dont il a eu 2 enfants, mais il ne vit pas avec sa famille. Jeannette fait des projets. Et puis un jour, c'est le bonheur, Jeannette est enceinte. Mais le lendemain, c'est le malheur. Elle a annoncé la nouvelle à son mari et celui-ci a explosé de colère. Les médecins lui ont dit que son embonpoint ainsi qu'une maladie spécifique dont il souffre depuis des années le rendait incapable de devenir père. Alors, il a menacé. « J'ai déjà tué, tu sais. » Si les docteurs ont raison, si jamais le gosse ressemble à un autre, s'il a les cheveux frisés comme Morel, par exemple, hein, je vous tue tous les trois. Jusqu'à l'accouchement, c'est l'angoisse. Mais la petite fille vient au monde sans cheveux, ressemble à sa mère. C'est un moment de répit très court, car voici qu'un jour, M. Jo annonce « Je suis sûr qu'elle n'est pas de moi. Je vais faire des analyses de sang, et alors tu vas voir !» Jeannette va retrouver le commis, le supplie de faire quelque chose. Mais quoi ? Faudrait tuer le mari pour l'arrêter. Oh oui. Oh oui, faisons-le, supplie Jeannette, faisons-le. Nous serons libres après. Nous aurons le magasin, notre enfant. Morel résiste, d'autant plus qu'il a une fiancée ailleurs, une jeune fille, qui lui écrit de tendres lettres. Il préférerait la jeune fille plutôt que Jeannette et le crime. Mais il résiste mollement. Et enfin, les deux amants combinent ensemble le guet-apens du grand tournant. L'attraction avant, gris bleu, descend la route du col, Jeannette se sent soudain malade, Monsieur Jo freine, Jeannette sort avec le bébé. Derrière eux, dans la petite route qui coupe le bois juste avant le tournant, la 203 noire d'André Morel attend. C'est l'exécution à bout portant, quelques secondes plus tard. Morel a dérobé les portefeuilles, il va essayer de les brûler. Cela ne marche pas. Alors il va les jeter dans le Rhône, ainsi que le pistolet de calibre 7,65 appartenant à Joannie Carré et que Jeannette avait dérobé en s'absentant quelques minutes de l'auberge pour être sûre que son mari ne pourrait pas se défendre. Jeannette Carré et André Morel seront condamnés à 15 ans de réclusion chacun. Pourquoi la même peine, pensez-vous, si c'est Morel qui a tiré ? Eh bien, justement, le tribunal a été impressionné par un détail. On a fini par retrouver dans l'énorme masse du corps de la victime, on a fini par retrouver la 3e balle. Oui, vous savez, celle qui était perdue, cette 3e balle, eh bien, ce n'est pas du 22 long rifle. C'est du 7,65. Elle a touché M. Jo à la poitrine, plus bas que le niveau de la vitre. Comme si... Eh oui. Comme si elle avait été tirée de l'intérieur de la voiture. Décidément, rien n'est jamais très clair lorsque la mort attend au grand tournant.

0: Avec vous, Anaïs Laviel, bonjour à toutes et tous. Un accord en passe d'être adopté entre l'Iran et les États-Unis. Selon Donald Trump, la signature est prévue aujourd'hui, mais la République islamique, elle, évoque plutôt une date au cours de la semaine prochaine. Cette fois-ci, les déclarations du président états-unien sont confirmées par le Pakistan, médiateur du conflit. Mais des divergences se ressentent sur les termes de cet accord. Le locataire de la Maison-Blanche annonce une ouverture immédiate du détroit d'Ormuz et une récupération future des enrichissements en uranium de l'Iran. Téhéran, quant à elle, souhaite inclure le Liban dans l'accord et exige le déblocage de ses fonds gelés. En parallèle au Liban, Israël émet des ordres d'évacuation pour une trentaine de villages du sud. Hier aussi, les frappes ont continué malgré la trêve en vigueur. L'armée israélienne a ciblé le sud et l'est du pays après deux appels à évacuer dans une vingtaine de localités, dont la ville de Nabatieh. Selon l'agence de presse libanaise, l'armée israélienne a émis des tirs d'artillerie, des bombardements qui ont blessé grièvement un soldat libanais. Ailleurs dans le monde, en Europe, la Suisse pourrait devenir le premier pays au monde à fixer un plafond démographique. Jour de référendum ce dimanche, les citoyens se prononcent sur une initiative lancée par l'extrême droite qui vise à empêcher la population du pays d'atteindre 10 millions d'individus. Si le oui est adopté, les relations avec l'Union européenne pourraient se compliquer. Berne se détacherait ainsi des accords de libre circulation de l'UE et bloquerait le droit d'asile. Un nouveau pétrolier de la flotte fantôme russe intercepté dans la Manche. Les forces britanniques ont intercepté le navire Smirtos ce dimanche. Il sera transféré vers un mouillage au large de la côte sud de l'Angleterre et placé sous surveillance. Preuve une fois de plus que la Russie contourne les sanctions et continue d'alimenter sa guerre et son invasion en Ukraine. Du nouveau aussi en Roumanie avec la nomination d'un Premier ministre. Le président Nicos Ordan l'a annoncé ce matin. C'est Adrian Vestea qui est désormais chargé de former un gouvernement. Un changement qui intervient après le retrait de l'eurodéputé Renew Eugen Tomac. Ce dernier n'a pas eu le soutien des partis au Parlement alors qu'il cherchait à diriger un gouvernement de technocrates. Pour rappel, le pays, membre de l'Union européenne, est en pleine crise politique depuis le renversement en mai de l'ex-Premier ministre. En République démocratique du Congo, 189 blessés graves, 3 cas de fractures et des arrestations. C'est le lourd bilan établi par l'opposition aujourd'hui des manifestations qui ont eu lieu vendredi à Kinshasa. Les civils étaient réunis pour s'opposer au projet de révision constitutionnelle annoncé par le camp présidentiel, une mobilisation réprimée dans la violence par les forces de l'ordre. Et un mot de sport pour finir avec, bien sûr, la Coupe du Monde 2026. Le Maroc a accroché le Brésil 1-1, match nul hier pour l'entrée en compétition des Lions de l'Atlas dans le New Jersey. Les hommes de Mohamed Wahbi ont ouvert le score à la 21e minute par un but d'Ismaël Saïbari. Mais le Brésil a su égaliser 11 minutes plus tard sur une frappe croisée de Vinicius Junior. Malgré plusieurs occasions de frappe, les Marocains n'ont pas réussi à prendre l'avantage. Avec ce point, le Maroc entame son tournoi sur un résultat encourageant face au quintuple champion du monde. Prochain rendez-vous le 19 juin face à l'Écosse. C'est la fin de ce flash. Merci de l'avoir écouté et bonne journée sur Medi 1.
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1: Bienvenue à toutes et à tous, venez de nous rejoindre sur les ondes de Média pour ce nouveau numéro de Matin Weekend. Selma avec vous au micro et je suis ravie de vous accompagner sur nos ondes pour ce rendez-vous matinal. Et restez avec nous surtout sur nos ondes dans quelques instants, notre sommaire du jour. Mais avant ça, Madonna en featuring avec Sabrina Carpenter, Bring Your Love.

Et tout de suite, on passe à notre sommaire du jour. Dans ce numéro de Matin Weekend, on va vous parler d'hydratation et on va vous parler de ces gestes qui peuvent vous aider à vous hydrater plus souvent. En deuxième partie, eh bien, Coupe du Monde oblige, on vous parlera d'un sujet qui sera comment regarder la Coupe du Monde en famille, comment profiter de cette Coupe du Monde en famille. Et enfin, en troisième et dernière partie d'émission, on va vous expliquer le concept de oiseau du jour, oiseau de nuit. Alors, on connaît tous un petit peu cette expression, voilà, il y a on dit qu'il y a des gens de jour et il y a des gens de nuit, mais qu'est-ce que ça veut dire exactement? Des gens qui sont beaucoup plus, par exemple, productifs le matin ou beaucoup plus productifs le soir. On vous en parlera dans quelques minutes, mais avant ça, Michael Jackson, Billie Jean.

Et tout de suite, on passe à notre premier sujet dans ce numéro de Matin Week-end sur comment s'hydrater plus régulièrement avec astuces et techniques pour adopter les bons réflexes. Boire suffisamment d'eau est essentiel au bon fonctionnement de l'organisme. Une bonne hydratation contribue à maintenir la concentration, à réguler la température du corps, à favoriser une peau en bonne santé et soutenir les performances physiques. Pourtant, de nombreuses personnes oublient de boire régulièrement au cours de la journée et je dois admettre que je fais partie de ces personnes. Heureusement, quelques habitudes simples permettent d'augmenter facilement sa consommation d'eau. Alors, il faut toujours avoir une bouteille d'eau à portée de main. C'est l'une des astuces les plus efficaces qui consiste à garder une gourde, une bouteille d'eau sur son bureau, dans son sac ou dans la voiture. Le simple fait de la voir régulièrement rappelle qu'il est temps de boire et choisir une gourde réutilisable que l'on apprécie peut également encourager cette habitude. Essayez également d'associer l'hydratation à des moments précis. Créer une routine aide à ne plus oublier de s'hydrater. Donc par exemple, il est possible en fait de boire un verre d'eau au réveil, avant chaque repas, après une pause ou un café, avant et après une séance de sport bien sûr, et avant de se coucher en quantité modérée selon ses préférences. Ainsi, en répétant ces gestes quotidiennement, ils deviennent rapidement automatiques. Utilisez également des rappels sur votre téléphone. Les applications dédiées ou les alarmes du smartphone peuvent envoyer des notifications à intervalles réguliers. Et cette méthode est particulièrement utile pour les personnes très occupées et qui travaillent plusieurs heures devant un écran. Vous pouvez également donner plus de goût à votre eau. Certaines personnes boivent peu simplement parce qu'elles trouvent l'eau trop neutre. Il est donc possible de la parfumer entre guillemets naturellement avec des rondelles de citron ou d'orange, des feuilles de menthe, des morceaux de concombre, des fruits rouges ou encore du gingembre frais. Ces associations apportent une touche de saveur sans nécessité de boisson sucrée. Alors l'eau ne se trouve pas seulement dans ce liquide, l'eau de réhydratation ne provient pas uniquement des boissons, de nombreux aliments contiennent également de la grande quantité d'eau comme la pastèque, le melon, le concombre, la tomate, la laitue, les fraises et les courgettes, et les intégrer régulièrement à ses repas contribue à couvrir une partie de ses besoins hydriques quotidiens. Vous pouvez également choisir un verre ou une gourde graduée. Les gourdes avec des repères horaires et des graduations permettent de suivre facilement sa consommation tout au long de sa journée. Elles offrent également un objectif concret et motivant. Et essayez de remplacer certaines boissons sucrées par de l'eau, les sodas et autres boissons très sucrées apportent des calories supplémentaires sans remplacer les bénéfices d'une bonne hydratation. Les remplacer progressivement par de l'eau pétillante nature ou des infusions froides peut être une bonne stratégie. Et les besoins en eau augmentent lorsqu'il fait chaud, alors que l'on rentre dans la saison estivale et pendant une activité physique ou en cas de transpiration importante. Il est donc important d'anticiper ces situations et de boire régulièrement avant même de ressentir une forte sensation de soif. Ainsi, vous l'aurez compris, mieux s'hydrater ne nécessite pas forcément bouleverser son quotidien. Garder une bouteille à proximité, instaurer une routine, utiliser des rappels et varier les saveurs de l'eau sont autant de simples techniques qui permettent de boire plus régulièrement et adopter progressivement ces habitudes peuvent devenir des réflexes bénéfiques pour le bien-être au quotidien. Voilà, c'était ces méthodes sur comment s'hydrater plus régulièrement. Si voilà, vous oubliez une fois de temps en temps de boire de l'eau, c'est vrai qu'il faut, donc en résumé, avoir de l'eau à sa disposition assez tout le temps dans la journée, comme notamment sur son bureau quand vous êtes au travail, ou bien sûr à la salle de sport. Régulier, avoir ce petit verre d'eau à côté de sur votre table de chevet avant de vous coucher. Et restez avec nous surtout, on continue en musique avec Pink Pantress, ce sera suivi par Bruno Mars, Risk It All.

C'était Bruno Mars avec cette nouvelle très jolie balade, Risk It All. Et restez avec nous, surtout sur les ondes de Métisien. Dans quelques instants, on va passer à notre deuxième sujet du jour. Et Coupe du Monde oblige, on va parler eh bien, football, ou plus particulièrement soirée foot en famille. On va vous parler de ces méthodes pour les rendre plus conviviales, parfois même plus éducatives. C'est dans quelques minutes. Mais avant ça, nous allons laisser place à Lola Young avec son titre Messi suivi. Alors Messi n'a rien à voir avec le genre de football, mais est suivi par notre prochain flash d'information. Très bonne écoute et dans quelques minutes.

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1: Avec vous Anaïs Laviel, bonjour à toutes et tous et bienvenue si vous nous rejoignez à la une de l'actualité, un accord de

0: sur les ports iraniens ainsi que la réouverture du détroit d'Ormuz. Mais la question du nucléaire et de l'inclusion du Liban reste encore en suspens. Et dans le pays du Cèdre, justement, l'armée israélienne émet des ordres d'évacuation pour une quinzaine de villages du sud ce matin. Des frappes sont prévues contre le Hezbollah malgré le cessez-le-feu adopté. Hier, des bombardements ont visé une vingtaine de localités, dont la ville de Nabatieh. En Afrique, direction la République démocratique du Congo. L'opposition fait le décompte des blessés après la répression par la police de son sit-in vendredi à Kinshasa. 189 blessés graves, 3 cas de fractures et plusieurs arrestations. La foule était réunie il y a 2 jours pour s'opposer au changement constitutionnel impulsé par le gouvernement. Les manifestations ont été violemment réprimées par les autorités. D'après une source policière, une partie importante des personnes détenues a été libérée hier soir. Des cadres politiques et des avocats sont toutefois encore enfermés dans des commissariats pour avoir été impliqués dans l'organisation de la mobilisation. Dimanche 14 juin, on célèbre aujourd'hui la journée mondiale du don du sang. Objectif, sensibiliser la population à une cause encore méconnue, alors que le don du sang permet de soigner et de couvrir les besoins vitaux de nombreux malades. Pour l'occasion, des points de collecte se trouvent un peu partout au Maroc. Le pays manque cruellement de donneurs et appelle ses citoyens à la solidarité. Sur un autre continent, J-1 avant le G7, cette réunion des pays de l'Occident face à cet événement majeur de la politique européenne, un mouvement anti-G7 se donne rendez-vous lui à Genève cet après-midi. La coalition No G7 qui regroupe associations, syndicats et partis de gauche a choisi ce 14 juin, date également de la grève féministe en Suisse. Et à la une, dans le pays aussi, les citoyens aux urnes pour un référendum sur le plafonnage de la population. Un projet est porté par l'extrême droite gouvernementale qui vise à resserrer les critères d'accès aux services civils. Si le oui l'emporte, l'initiative sur l'immigration risque de compromettre les relations de la Suisse avec l'Union européenne alors qu'elle est son principal partenaire commercial. Et du basket pour finir ce flash. Cette nuit, les yeux étaient rivés sur cette finale historique de NBA. Pour la première fois depuis plus de 50 ans, les Knicks de New York ont été sacrés champions de la saison états-unienne. Après avoir mené sur les 3 premiers quart-temps, les Spurs de San Antonio se sont finalement inclinés 90 à 94. Et parmi les hommes victorieux de New York, c'est Jalen Brunson qui en est devenu le king avec 45 points inscrits. Il est nommé MVP de la finale au moment où son équipe gagne le 3e sacre de son histoire. C'est la fin de ce flash, merci de l'avoir écouté et bonne journée sur Midi 1.
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Et restez avec nous, matin, week-end, continue toujours sur les ondes de Média. Dans quelques instants, on va passer à notre deuxième sujet du jour. Et Coupe du Monde oblige, on va vous parler football, ou plutôt comment profiter de la Coupe du Monde en famille, des idées pour partager de bons moments. Ce sera juste après Harry Styles, Aperture.

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1: Et tout de suite, il est temps pour nous de laisser place à notre deuxième sujet, comment profiter de la Coupe du Monde en famille, des idées pour partager de bons moments. La Coupe du Monde est bien plus qu'une simple compétition sportive. Pendant plusieurs semaines, elle rassemble des millions de supporters et crée une ambiance festive à travers le monde. C'est aussi une excellente occasion de partager des moments conviviaux en famille, que l'on soit passionné de football ou simple amateur de grands événements. Voici quelques idées pour transformer chaque match en véritable moment de partage. Tout d'abord, il y a la bonne vieille soirée spéciale match. En effet, pour être une expérience encore plus amusante, pourquoi ne pas créer une ambiance de stade à la maison, décorer le salon avec les couleurs de votre équipe favorite, préparer quelques drapeaux ou écharpes et installer un coin confortable pour regarder le match ensemble. Les enfants peuvent même participer en réalisant leur propre affiche ou en fabriquant des accessoires de supporters. Préparez également un buffet convivial. La Coupe du Monde est l'occasion idéale de cuisiner en famille. Optez pour un buffet composé de petites portions faciles à partager comme des mini-sandwichs, des brochettes de fruits, des légumes à tremper.

avec des sauces, des pizzas maison, ou encore des pop-corn ou chips à déguster pendant le match. Des aliments à consommer avec modération cependant, mais chacun peut participer à la préparation, ce qui rend le moment encore plus convivial. Vous pouvez également les découvrir, les pays participants. Chaque rencontre est une opportunité d'en apprendre davantage sur les différentes cultures. Avant le coup d'envoi, prenez quelques minutes pour découvrir, par exemple, la capitale du pays, ses spécialités culinaires, ses monuments célèbres, ou encore quelques anecdotes sur son histoire et ses traditions. Les enfants peuvent ainsi associer le sport à une éducation et à une activité éducative et ludique. Vous pouvez aussi organiser un concours de pronostics pour ajouter un peu de suspense. Chaque membre de la famille peut prédire le score du match ou le premier buteur. Et à la fin de la compétition, un petit classement peut être établi avec une récompense symbolique pour le meilleur pronostiqueur, comme le choix, par exemple, du prochain film lors d'une soirée ciné en famille ou du dessert. Créer également un album souvenir, pourquoi ne pas conserver une petite trace de cette Coupe du Monde, coller les affiches des matchs, noter les résultats marquants et ajouter des photos des soirées passées en famille. Cet album deviendra un joli souvenir à feuilleter dans les années à venir. Et c'est vrai que les albums photos, c'est un art qui est en train de se perdre. Dieu sait qu'à une époque, tout le monde avait ses albums photos à la maison et maintenant, toutes les photos sont sur les téléphones. Mais voilà, si vous avez l'occasion d'imprimer vos photos et les mettre dans un album, c'est une très jolie tradition à remettre en avant. Voilà, c'est la petite parenthèse. Pour profiter de cette Coupe du Monde en famille, il faut également profiter de l'occasion pour bouger entre deux rencontres. Il est possible d'organiser une petite séance de football dans un parc ou dans un jardin. Quelques tirs au but ou mini-matchs permettent de prolonger la fête tout en faisant des activités physiques. Ainsi, la Coupe du Monde est une formidable occasion de réunir petits et grands autour d'un événement fédérateur. Entre décoration, cuisine, découvertes culturelles, jeux et moments de convivialité, il est facile de transformer chaque match en un souvenir familial et au-delà des résultats sportifs. Ce sont souvent ces instants de partage qui restent les plus précieux. Voilà donc pour notre sujet consacré à la Coupe du Monde, plutôt comment profiter de cette Coupe du Monde en famille. Et restez avec nous tout de suite, on va écouter Doja Cat, Agora Hill, suivi par Rosalía, La Perla.

Et restez avec nous, surtout après Rosalia et son titre Perla. On continue ce numéro de matin, week-end, ou plutôt on continuera dans quelques minutes dans un sujet qui sera consacré à cette expression que vous avez certainement dû entendre beaucoup de fois sur Internet ou bien dans la vraie vie, oiseau de jour, oiseau de nuit. En fait, on considère qu'il y a des personnes de jour et il y a des personnes qui préfèrent, par exemple, vivre, entre guillemets, travailler, qui sont, entre guillemets, beaucoup plus productifs la nuit. On vous expliquera pourquoi, mais en attendant, eh bien, écoutons tout. On va écouter quoi ? On va écouter Chapel Roan avec son titre Pink Pony Club. Ce sera suivi par SZA en compagnie de Cédric, Kendrick Lamar, 30 for 30. Très, très bonne écoute et à dans quelques minutes.

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1: Avec vous Anaïs Laviel, bonjour à toutes et tous et bienvenue si vous nous rejoignez à la une de l'actualité. Un accord de paix sera signé aujourd'hui, le président états-unien l'affirme, alors que l'Iran maintient ne pas avoir pris de décision finale. D'après le Pakistan, médiateur du conflit, l'adoption se ferait par voie électronique aujourd'hui, mais la diplomatie iranienne dément cette date. Elle a toutefois affirmé que le texte prévoyait la levée du blocus américain sur les ports iraniens, ainsi que la réouverture du détroit d'Ormuz. Mais la question du nucléaire et de l'inclusion du Liban reste encore en suspens. Et dans le pays du Cèdre, justement, l'armée israélienne émet des ordres d'évacuation pour une quinzaine de villages du sud ce matin. Des frappes sont prévues contre le Hezbollah, malgré le cessez-le-feu adopté. Hier, des bombardements ont visé une vingtaine de localités, dont la ville de Nabatieh. En Afrique, direction la République démocratique du Congo. L'opposition fait le décompte des blessés après la répression par la police de son sit-in vendredi à Kinshasa. 189 blessés graves, 3 cas de fractures et plusieurs arrestations. La foule était réunie il y a 2 jours pour s'opposer au changement constitutionnel impulsé par le gouvernement. Les manifestations ont été violemment réprimées par les autorités. D'après une source policière, une partie importante des personnes détenues a été libérée hier soir. Des cadres politiques et des avocats sont toutefois encore enfermés dans des commissariats pour avoir été impliqués dans l'organisation de la mobilisation. Dimanche 14 juin, on célèbre aujourd'hui la journée mondiale du don du sang. Objectif, sensibiliser la population à une cause encore méconnue, alors que le don du sang permet de soigner et de couvrir les besoins vitaux de nombreux malades. Pour l'occasion, des points de collecte se trouvent un peu partout au Maroc. Le pays manque cruellement de donneurs et appelle ses citoyens à la solidarité. Sur un autre continent, J-1 avant le G7, cette réunion des pays de l'Occident face à cet événement majeur de la politique européenne, un mouvement anti-G7 se donne rendez-vous, lui, à Genève cet après-midi. La coalition No G7, qui regroupe associations, syndicats et partis de gauche, a choisi ce 14 juin, date également de la grève féministe en Suisse. Et à la une, dans le pays aussi, les citoyens aux urnes pour un référendum sur le plafonnage de la population. Un projet est porté par l'extrême droite gouvernementale qui vise à resserrer les critères d'accès aux services civils. Si le oui l'emporte, l'initiative sur l'immigration risque de compromettre les relations de la Suisse avec l'Union européenne, alors qu'elle est son principal partenaire commercial. Et du basket pour finir ce flash. Cette nuit, les yeux étaient rivés sur cette finale historique de NBA. Pour la première fois depuis plus de 50 ans, les Knicks de New York ont été sacrés champions de la saison états-unienne. Après avoir mené sur les 3 premiers quart-temps, les Spurs de San Antonio se sont finalement inclinés 90 à 94. Et parmi les hommes victorieux de New York, c'est Jalen Brunson qui en est devenu le king avec 45 points inscrits. Il est nommé MVP de la finale au moment où son équipe gagne le 3e sacre de son histoire. C'est la fin de ce flash, merci de l'avoir écouté et bonne journée sur Média.
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2: Et c'est parti pour la troisième et dernière partie de ce numéro de Matin Week-end. Dans quelques instants, on vous parlera d'un sujet qui est souvent évoqué un petit peu sur les réseaux sociaux, c'est les personnes du matin et les personnes de nuit. Qu'est-ce que ça signifie? Comment mieux gérer son temps? Alors les personnes du matin, c'est en général des personnes qui se réveillent tôt, qui sont entre guillemets plus productifs le matin, et les personnes de nuit sont plus productifs dans la soirée, voire tard le soir. On vous en parlera dans quelques minutes, juste après Malcolm Todd. 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

C'était The Kid LAROI en featuring avec Justin Bieber et leur tube Stay. Et en parlant de Stay, qui veut dire rester en anglais, eh bien restez avec nous, on va passer à notre troisième et dernier sujet du jour. Alors, certaines personnes sautent du lit pleines d'énergie dès l'aube, tandis que d'autres se sentent particulièrement efficaces une fois la soirée arrivée. Ces différences ne relèvent pas en fait seulement des habitudes de vie. Il s'agit en fait, elles sont liées à nos chronotypes, c'est-à-dire à notre rythme biologique naturel. Comprendre son fonctionnement peut aider à mieux organiser ses journées et gagner en efficacité. Alors d'abord, instant définition. C'est quoi un chronotype ? Eh bien le chronotype, ça correspond en fait à la tendance naturelle de chacun à être de plus ou moins actif à certains moments de la journée. Il est influencé par notre horloge biologique, mais aussi par des facteurs comme l'âge, le mode de vie ou encore l'exposition à la lumière. On distingue généralement deux grands profils. Il y a les gens du matin qui sont appelés les alouettes, qui se réveillent assez facilement et sont les plus performantes en début de journée. Et il y a les gens de nuit que l'on appelle parfois les hiboux, qui ont davantage de difficultés à se lever tôt, mais gagnent en concentration et en créativité à la fin de la journée. Après, ce n'est pas une généralité. Beaucoup de personnes se situent en fait entre ces deux extrêmes. Alors c'est quoi les caractéristiques des gens du matin ? Les alouettes, eh bien, sont des personnes qui ont tendance à se réveiller spontanément tôt, être productifs dès les premières heures, préférer accomplir les tâches importantes avant midi et ressentir une baisse d'énergie une fois en soirée. Et pour elle, commencer la journée par les activités les plus exigeantes est souvent une bonne stratégie. Et c'est quoi les caractéristiques des personnes un peu plus de nuit, c'est-à-dire les hiboux ? Eh bien, à l'inverse, elles mettent parfois plus de temps

à être pleinement réveillés, voire leur concentration augmenter au long de la journée et apprécient travailler ou créer en soirée et ont souvent du mal à se coucher tôt. Ainsi, leur période de meilleure performance peut arriver lorsque d'autres commencent à fatiguer, voire vont se coucher. Alors justement, comment gérer son temps quand on est une personne du matin? Pour tirer parti de son rythme naturel, il est conseillé de planifier les tâches importantes dès le début de la journée, réserver l'après-midi aux réunions et tâches administratives, éviter de repousser les projets les plus complexes à la soirée et conserver une routine de sommeil régulière. Et l'idée est donc d'utiliser son pic d'énergie lorsqu'il est à son maximum. Alors comment gérer son temps quand on est une personne du soir? Eh bien, si votre emploi du temps vous le permet, consacrez la matinée aux tâches simples ou répétitives. Programmez les activités nécessitant créativité ou concentration pour plus tard dans la journée. Préparez la veille ce dont vous aurez besoin le matin afin de limiter le stress. Et veillez à maintenir un temps de sommeil suffisant même si vous vous couchez plus tard. Alors la grande question, c'est que faire lorsque son rythme ne correspond pas à vos obligations. En effet, de nombreuses personnes doivent suivre des horaires professionnels ou scolaires qui ne correspondent pas à leur chronotype. Et dans ce cas-là, quelques habitudes peuvent vous aider, comme vous exposer à la lumière naturelle dès le matin, adopter des horaires de coucher et de lever aussi réguliers que possible, éviter les écrans juste avant le sommeil lorsque l'on souhaite s'endormir tôt, ou encore prévoir les tâches les plus importantes au moment où l'on se sent généralement plus efficace. Ainsi, en résumé, il n'existe pas vraiment de meilleur chronotype, voire pas du tout. Être une personne du matin ou une personne du soir est simplement une façon différente de fonctionner. Mieux connaître son rythme biologique permet en fait d'organiser ses journées de manière plus adaptée, d'optimiser sa productivité et de préserver son bien-être. L'essentiel en fait est de trouver un équilibre entre ses performances naturelles et les contraintes du quotidien. C'était donc notre sujet consacré aux personnes qui sont soit productives dans la journée, qu'on appelle les alouettes, ou les personnes qui sont plus productives le soir, qu'on appelle les hiboux. C'est très joli quand même comme surnom, voilà, pour qualifier ces deux chronotypes assez différents. Et restez avec nous en compagnie de notre réalisateur, d'ailleurs Jamel qui nous a rejoint il y a quelques instants, et on m'a accompagné aussi. On va écouter en musique à 10. On va écouter Addison Rae avec son titre Diet Pepsi. Ce sera suivi par Sienna Rose. Stay right here.

titre Stay Right Here, et ce qui est assez ironique puisque c'est sur ce titre que se termine ce numéro de Matin Weekend. On l'a vraiment pas fait exprès pour le coup. Merci encore de nous avoir suivis sur les ondes de Médias et restez à nos côtés, surtout dans quelques instants le retour de l'actualité avec bien sûr notre prochain flash d'information. Merci encore de nous avoir suivis sur les ondes de Médias. Merci à notre réalisateur Jamel bien sûr, et de notre côté nous allons vous quitter en musique avec un groupe qui est devenu associé au disco, à la funk disco, c'est les Bee Gees. Ce sera suivi par une artiste qui n'est pas du tout associée au disco, quoique certains de ses titres peut-être, non, qui n'est pas du tout associée au disco. Il s'agit de Taylor Swift avec Foolish Ones. Très bonne écoute, en vous souhaitant bien sûr une très très bonne suite des programmes sur les ondes de Médias et un très bon dimanche.

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1: Bonjour à toutes et à tous, vous êtes avec Alicia Mihami. À la une de votre grand journal, ça y est, les Lions de l'Atlas ont fait leur entrée dans la Coupe du Monde 2026. On reviendra bien sûr sur ce premier match réussi avec un nul, un partout face au Brésil, l'équipe la plus titrée de l'histoire de la compétition. Et celui qui a porté le Maroc et fait vibrer les supporters n'est autre que Ayoub Bouadi, 18 ans. Celui qui a rejoint les Lions de l'Atlas il y a tout juste un mois a brillé sur le terrain hier soir. Notre consultant pour le football africain reviendra sur cette performance.

Et sans surprise, l'ambiance était au rendez-vous hier soir dans les cafés de Casablanca. Les supporters marocains étaient nombreux pour soutenir leur équipe et ils sont satisfaits de ce premier match, vous l'entendrez. Ailleurs dans l'actualité, c'est le D-Day au Proche-Orient, l'accord de paix entre

0: poursuit et s'étend inexorablement au nord du fleuve Litani, nous dira un expert. Dimanche 14 juin, c'est la journée mondiale des donneurs de sang, un acte simple qui peut changer la vie de milliers de malades. Et pourtant, au Maroc, les banques de sang manquent cruellement de réserves, vous l'entendrez. Et puis ailleurs, sur le continent africain, Ebola continue de se propager en République démocratique du Congo. Plus de 700 cas et près de 150 décès recensés. Une urgence de santé encore compliquée par la situation dans l'est de la RDC, où la MONUSCO, la mission de l'ONU, renforce son ancrage pour mieux lutter contre l'épidémie. Voilà pour les titres de votre mi-journée. On se retrouve donc à 12h30 pour le Grand Journal.
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Things pour démarrer cette toute nouvelle playlist sur Medien. Bienvenue à vous. Si vous nous rejoignez, chers amis, vous êtes évidemment au bon endroit pour écouter de la musique et des good vibes en cette fin de matinée, chers amis. On est en musique et on est ensemble jusqu'à midi avec moi-même, Sofiane, au micro et Mehdi à la réalisation, chers amis. On va vous accompagner comme il se doit directement vers vos journaux d'information, surtout lendemain et au petit matin, juste après un match qui s'est annoncé super, qui était top, excellent à voir même, et qui a tenu toutes ses promesses, on va dire, entre le Maroc et le Brésil. On va en savoir plus d'ici quelques instants. Évidemment, on repart en musique, chers amis. C'est tout de suite le morceau Zoo 2. Shakira, c'est un morceau qui fait partie du dernier film Zootopie 2, produit par Disney. On écoute ça tout de suite et maintenant sur Medir. 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

rap, toujours au Médien qui vous accompagne en musique, chers amis, et surtout en good vibes, évidemment. Alors, vous étiez forcément hier soir devant le match Maroc-Brésil. C'était une rencontre juste magnifique à regarder. En tout cas, personnellement, j'ai pris mon pied, chers amis. Ça, c'était du pur football. Et chers amis, une très très belle rencontre. Et surtout, j'ai envie de vous dire, une très belle performance des hommes de Mohamed Wahbi, avec un jeu juste magnifique et surtout une première mi-temps sur laquelle ils ont pu imposer leur jeu, chers amis, face au Brésil, s'il vous plaît. Chers amis, l'antenne Médien, eh bien, s'adapte à la Coupe du Monde 2026, évidemment, avec une version revisitée de l'autre match qui intervient maintenant. Les week-ends de 13h à 14h, donc d'ici un petit peu plus d'une heure, vous allez pouvoir retrouver Hakim Tamim et Monsef Zamrat pour vous parler forcément de ce match et des autres matchs à venir pour l'équipe du Maroc, et notamment l'Écosse et Haïti, chers amis. Donc voilà, vous avez un beau programme sur cette fin de matinée, début d'après-midi, avec les discussions, les retours et surtout les réflexions autour du match qui s'est déroulé hier. Et ce qu'en dit la presse, surtout du côté du Brésil, avec peut-être l'une des pires premières mi-temps qu'ils ont pu jouer depuis la Coupe du Monde 2014, hein, au Brésil. Chers amis, on continue quant à nous en musique avec le morceau Broken de Tom Cooper qu'on écoute tout de suite. Et maintenant, encore un petit peu plus d'une quinzaine de minutes à passer ensemble, et surtout en mode good vibes sur Média.

Chanel, chers amis, toujours Médien qui vous accompagne en musique juste avant, et bien vos différents journaux d'information à midi et midi 30. Midi, ça sera en arabe, et midi 30, ça sera en français, chers amis, avec évidemment cette Coupe du Monde au centre de l'actualité, et notamment le match d'hier entre le Maroc et le Brésil, avec qui s'est soldé avec un score de 1 partout. Un premier but marqué par Ismaïl Saïbari, et très très bien lancé par Brahim Diaz en plein max entre les deux centraux Marquinhos et Gabriel, avec j'ai envie de vous dire juste un geste magnifique, le geste parfait, un petit piqué qui passe juste au-dessus du gardien brésilien Alisson Becker. Un score qui est revenu à un partout juste après et bien le but de Vinicius Junior, qui il a eu seulement une occasion, j'ai envie de vous dire, sur cette première mi-temps, et c'était surtout pendant le momentum marocain. Bon, c'est un peu dommage, mais c'est aussi ça, et bien les matchs à haut niveau, aucune erreur est possible si on veut et bien marquer ces rencontres tout simplement et ramener la victoire. Chers amis, on continue en musique, et oui, il nous reste 12 minutes très exactement à passer ensemble. On a encore du beau monde à vous faire partager: Alan Walker, Ellie Dewey, Money Long et notamment Taylor Swift, tout de suite avec le morceau Opalite qu'on écoute sur Média.

Des loulous de Mooney Long, chers amis, toujours médiens qui vous accompagnent et la playlist qui se clôture d'ici quelques instants pour laisser place à toute l'actualité avec vos différents journaux d'information midi en arabe et votre journal d'information en français qui débarque dès midi 30 toujours sur médiens. Chers amis, on continue, on clôture plutôt cette playlist avec Moonshine, le morceau de Alan Walker en compagnie d'Eli et Dewey. Vous retrouvez juste après vos journaux d'information, Hakim Tamim et Monsef Zamrat pour l'autre match version spéciale Coupe du Monde 2026. Ils reviendront évidemment sur le match qui s'est déroulé hier entre le Maroc et le Brésil qui s'est soldé 1-0. Ne ratez surtout pas cette émission 13h-14h évidemment. Chers amis, moi je vous laisse en très très bonne compagnie avec du bon son pour clôturer cette playlist et surtout avec vos programmes qui vont suivre et comme je vous l'ai très bien expliqué, chers amis, passez une excellente après-midi à l'écoute.

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2: En Afrique de l'Ouest et dans le golfe de Guinée, il fera 28 degrés à Dakar ainsi qu'à Abidjan où des orages sont prévus. Des orages qui seront également de la partie à Lagos avec 29 degrés, 29 prévus également à Conakry, là aussi sous les nuages. Il fera 34 du côté de Bamako et 35 pour Ouagadougou sous les nuages. En Afrique centrale et à l'intérieur des terres, le thermomètre affichera 27 degrés à Yaoundé où des orages sont prévus cet après-midi. Des orages également à Douala où il fera 30 degrés, 30 aussi à Kinshasa. Avec un ciel changeant, il fera 32 degrés à Bangui, comptez également 35 à Libreville sous les nuages, des nuages qui seront également à N'Djamena où il fera 38 degrés. En Afrique australe et de l'Est, comptez 20 degrés à Johannesburg sous un ciel voilé, un ciel gris qui sera également là à Nairobi où il fera 22 degrés, des averses sont prévues à Addis Abeba avec 23 degrés.
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4: Bonjour à toutes et à tous, vous êtes avec Alicia Mihami à la une de votre grand journal. Ça y est, les Lions de l'Atlas ont fait leur entrée dans la Coupe du Monde 2026. On reviendra bien sûr sur ce premier match réussi avec un nul, un partout face au Brésil, équipe la plus titrée de l'histoire de la compétition. Et celui qui a porté le Maroc et fait vibrer les supporters n'est autre que Ayoub Bouadi, 18 ans. Celui qui a rejoint les Lions de l'Atlas il y a tout juste un mois a brillé sur le terrain hier soir. Notre consultant pour le football africain reviendra sur cette performance. Et sans surprise, l'ambiance était au rendez-vous hier soir dans les cafés de Casablanca. Les supporters marocains étaient nombreux pour soutenir leur équipe et ils sont satisfaits de ce premier match, vous l'entendrez. Ailleurs dans l'actualité, c'est le D-Day au Proche-Orient. L'accord de paix entre l'Iran et les États-Unis devrait être signé aujourd'hui. C'est en tout cas ce qu'affirme le médiateur pakistanais et surtout le président américain Donald Trump qui compte bien s'offrir cette paix pour son 80e anniversaire. Un accord qui devrait inclure un cessez-le-feu au Liban, conformément aux exigences de Téhéran. Mais en attendant la signature, l'offensive israélienne se poursuit et s'étend inexorablement au nord du fleuve Litani, nous dira un expert. Dimanche 14 juin, c'est la journée mondiale des donneurs de sang, un acte simple qui peut changer la vie de milliers de malades. Et pourtant, au Maroc, les banques de sang manquent cruellement de réserves, vous l'entendrez. Et puis ailleurs, sur le continent africain, Ebola continue de se propager en République démocratique du Congo. Plus de 700 cas et près de 150 décès recensés. Une urgence de santé encore compliquée par la situation dans l'est de la RDC, où la MONUSCO, la mission de l'ONU, renforce son ancrage pour mieux lutter contre l'épidémie. Voilà pour les titres de votre mi-journée. On se retrouve donc à 12h30 pour le Grand Journal.
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2: Le match nul entre le Maroc et le Brésil a fait réagir les plus grands médias sportifs de la planète et un constat revient presque partout. Les Lions de l'Atlas ont confirmé leur nouveau statut parmi les meilleures nations du football mondial. En France, l'équipe estime que ce premier choc du groupe C a tenu toutes ses promesses. Le quotidien retient avant tout la capacité du Maroc à tenir tête à la Seleção et parle de deux jolis buts, mais pas de vainqueur dans un duel particulièrement animé. Le Monde souligne de son côté un duel animé entre deux prétendants au sommet avec un Maroc qui a rivalisé sans complexe avec l'un des favoris du tournoi. Et puis du côté de l'Italie, la Gazzetta dello Sport se montre beaucoup plus sévère avec le Brésil de Carlo Ancelotti. Le journal s'interroge, tout ça pour ça, avant de souligner que la Seleção n'a évité la défaite que grâce à un éclair de génie de Vinicius Junior face à un très beau Maroc. Toujours en Italie, les notes de la Gazzetta saluent plusieurs individualités marocaines, notamment le jeune Ayoub Boadi, présenté comme un joueur promis à un très grand avenir. En Espagne, El País estime que le Maroc a été supérieur au Brésil pendant de longues séquences de la rencontre. Le journal considère même que les Lions de l'Atlas ont laissé l'impression la plus forte malgré le partage des points. Les médias espagnols mettent également en avant l'influence de Brahim Diaz, passeur décisif sur l'ouverture du score d'Ismaël Saibari, ainsi que la solidité collective marocaine. En Angleterre, The Guardian juge que le Maroc a obtenu un résultat amplement mérité. Le quotidien parle d'un Brésil longtemps en difficulté et sauvé par un exploit individuel de Vinicius Junior. Enfin, l'agence Reuters estime que le Maroc a mis en lumière plusieurs failles du Brésil tout en confirmant ses ambitions de réaliser un nouveau grand parcours après l'épopée de 2022 au Qatar. En résumé, on pourrait dire que de Paris à Madrid, de Londres à Milan, la presse s'accorde sur un point. Le Maroc n'a pas seulement résisté au Brésil. Les Lions de l'Atlas ont montré qu'ils pouvaient désormais regarder les plus grandes nations du football mondial droit dans les yeux.
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1: Midi 29 sur Média 1, dans un instant, votre grand journal. On va bien sûr parler de ce premier match des Lions de l'Atlas en Coupe du Monde hier soir. Ce sera juste après la météo.
2: Au Maroc, l'après-midi, le ciel sera nuageux à partiellement nuageux à l'est de la ligne Nador-Safi-Laayoune, puis partiellement nuageux à souvent ensoleillé sur le littoral entre Casablanca et Safi, puis clair ailleurs. Pour les températures, la minimale est de 23 degrés à Safi et à Essaouira, toutes les deux sous les nuages. Il fera 24 degrés du côté de Tanger avec quelques nuages. Comptez 25 pour la capitale, Rabat, ainsi qu'à Agadir. Il fera 26 du côté de Casablanca, 27 à Nador. Il faudra compter 29 degrés à Laayoune, là aussi sous les nuages, avec un peu de vent, 31 degrés à Oujda, 32 à Fès, 35 degrés du côté de Marrakech et Rachidiak, des orages prévus, et 36 degrés à Beni Mellal, c'est la maximale.
1: Midi 30 sur Média 1, tout de suite le grand journal. Ça y est, les Lions de l'Atlas ont fait leur entrée dans la Coupe du Monde 2026. Nous allons revenir sur ce premier match, match nul, un partout, face au Brésil, l'équipe la plus titrée de l'histoire de la compétition. Et celui qui a porté le Maroc et fait vibrer les supporters, c'est Ayoub Bouadi, 18 ans. Celui qui allait rejoindre les Lions de l'Atlas il y a un mois a brillé sur le terrain hier soir. Notre consultant football reviendra sur cette performance. Et sans surprise, l'ambiance était au rendez-vous hier soir dans les cafés de Casablanca. Les supporters marocains étaient nombreux pour soutenir leur équipe et ils sont satisfaits de ce premier match, vous l'entendrez. Ailleurs, dans l'actualité, c'est le D-Day au Proche-Orient. L'accord de paix entre l'Iran et les États-Unis devrait être signé aujourd'hui. C'est en tout cas ce qu'affirme le médiateur pakistanais et surtout le président américain Donald Trump, qui compte bien s'offrir cette paix pour son 80e anniversaire. C'est un accord qui devrait conclure un cessez-le-feu au Liban, conformément aux exigences de Téhéran. Mais en attendant la signature, l'offensive israélienne se poursuit et c'est

tend inexorablement au nord du fleuve Litani, nous dira un expert. Dimanche 14 juin, c'est la journée mondiale des donneurs de sang, un acte simple qui peut changer la vie de milliers de malades. Et pourtant, au Maroc, les banques de sang manquent cruellement de réserves.

0: À la une ce dimanche, un partout, c'est donc le score final de ce premier match du Maroc face au Brésil hier soir. Pour en parler, j'ai le plaisir d'être rejointe aujourd'hui en studio par notre chef du service des sports, Hakim Tamim. Bonjour Hakim.
1: Bonjour Alicia.
0: C'est un match un peu en demi-teinte, Hakim, entre une première mi-temps maîtrisée qui a vu les Lions de l'Atlas prendre l'avantage sans vraiment réussir à s'imposer.
1: Oui, on peut avoir deux lectures à l'issue de cette rencontre inaugurale. La frustration, si l'on se fie à la première demi-heure des Lions de l'Atlas, très entreprenants, ils ont tous simplement étouffé la Seleção dans tous les compartiments du jeu. Et logiquement, ils ont pris l'avantage. Un joli but de Saibari.
2: Raïn qui va mettre la pelota larga, attention, qui va pour le gol. Va pour le gol, pour arriver, viene. Saibari.
1: Et bien entendu, bien avant la rencontre, et bien Mohamed Ouahbi a entrevu la victoire, son objectif, avant même le coup d'envoi de cette rencontre, avant le scénario qui a donné l'avantage à l'équipe du Maroc. On écoute le technicien marocain.
3: C'est un point. On aurait espéré avoir plus, qu'il fallait qu'on joue notre jeu et on l'a bien fait. On est satisfait, on est content, bien entendu.
1: Voilà, une satisfaction parce que l'autre lecture, il y a la satisfaction et la frustration. La satisfaction parce qu'en deuxième période surtout, les coéquipiers d'Achraf Hakimi ont beaucoup défendu. L'équipe marocaine a eu plus de difficultés et on craignait à un moment donné eh bien, que l'équipe du Maroc tout simplement n'encaisse un deuxième but, un choix tactique ou bien les Brésiliens étaient plus forts.
3: C'est un premier match avec une haute intensité. Bien entendu qu'on a joué des matchs amicaux, mais c'est des matchs amicaux, on a fait tourner, on n'a pas joué plus de 45 minutes souvent. Donc depuis la fin des championnats, ça fait quand même un long moment où ils n'ont plus eu de matchs à haute intensité. Donc c'est normal qu'en deuxième mi-temps, on ait un peu plus de mal, il y a un peu plus de déchets.
1: Voilà, les explications de Mohamed Ouahbi, les grandes équipes, c'est bien connu, gèrent un tournoi et pas un match. La première production est satisfaisante, mais peut mieux faire. Rendez-vous vendredi prochain contre l'Écosse.
0: Merci beaucoup Hakim Tamim. Un homme a marqué les esprits hier, du haut de ses 18 ans. Ayoub Bouadi a livré une prestation de haut niveau en face à la Seleção. Saïd Sissoko est l'un de nos consultants football. Il revient sur cette performance.
4: Sa prestation d'hier est allée au-delà de mes espérances, au-delà de mes attentes. Quel crack. 18 ans, licence en mathématiques, maîtrise au milieu de terrain, Ayoub Bouadi. Retenez son nom, je pense que hier soir, il a signé son acte de naissance, son passeport dans le monde du football où tous les grands clubs vont se l'arracher après cette Coupe du Monde. Parce que hier, ce qu'il nous a montré, c'est pas un garçon qui a 18 ans, c'est un garçon qui a 30 ans, qui a fait 20, 40 sélections, 100 sélections, et puis aux Coupes du Monde. La tranquillité, le sang-froid et la maîtrise. Et ce garçon est bluffant. C'est Bouadi qui a tenu la baraque. Il fait des appels devant la défense. Il récupère le ballon sous pression. Il se retourne, il donne une touche. Il n'exagère jamais. Je n'ai pas vu perdre de ballon. On peut revoir ce match 1000 fois, mais il est bluffant. Il est bluffant. C'est pour ce genre de garçons-là que les gens se lèvent pour regarder les matchs de football. En toute simplicité, mais je pense que le Maroc tient son joyau. On a un peu de regret en pensant qu'il n'était pas venu avant la CAN, mais c'est sa Coupe du Monde. Je pense que grâce à lui, le Maroc pour rêver encore mieux qu'en 2022.
0: Saïd Sissoko, l'un des consultants de médias pour le football. Et cette entrée dans la compétition du Maroc, elle a évidemment marqué les esprits. Mathias Reynal a suivi justement ce match avec les supporters à Casablanca. Reportage.
5: C'est déjà la fête à une demi-heure du match. Des terrasses remplies de supporters, des cafés pleins à craquer, partout des ballons, des banderoles aux couleurs du Maroc. Anas, la trentaine, est confiant.
6: On a l'espoir que l'équipe aille loin dans la compétition, comme ce qu'elle a fait au Qatar. Et pourquoi pas ne pas la remporter, ce rêve est atteignable.
5: Mais au coup d'envoi, soudain, plus de musique, Casablanca retient son souffle. Et puis, c'est l'explosion à la 21e minute.
6: Saibari, je lui fais confiance et il ne nous a pas déçus.
7: Je me sens très bien. Je suis fier d'être marocain.
5: L'équipe du Maroc, nouvelle version, sous la houlette de Mohamed Ouahbi, séduit.
8: La vérité, le Maroc joue bien. En première mi-temps, il a fait du Brésil une petite équipe. Ça me plaît ce que fait le Maroc. Il a obligé le Brésil à se replier en défense, ce qu'il fait rarement.
5: Au coup de sifflet final, tout le monde respire.
9: Le Brésil, c'est un grand nom dans le football mondial. Une égalité contre le Brésil, c'est comme une victoire pour les Marocains.
5: Dans les rues, retentit l'instrument de musique préféré des célébrations. Les supporters ont parfaitement lancé leur Coupe du Monde. À Casablanca, Mathias Reynal pour Média.
0: Et la compétition continue ce dimanche. Ce matin, l'Écosse s'est

0: T'as posé 1-0 face à Haïti et prend ainsi la tête du groupe C, juste devant le Maroc, avant leur rencontre vendredi prochain. Dans le groupe D, l'Australie, il a emporté 2-0 contre la Turquie et se classe ainsi deuxième de son groupe derrière les États-Unis. Deux autres rencontres sont au programme de votre journée. À 18h, heure de Rabat, vous pourrez suivre Allemagne-Curaçao. Et à 21h, les Pays-Bas affronteront le Japon. Médien va bien sûr continuer à vous faire vivre la compétition avec une programmation spéciale à partir de 13h05. Vous retrouverez votre émission L'Autre Match spécial mondial avec Hakim Tamim et Mansaf Zamrat. Une citation à la une de l'actualité internationale. « Nous sommes plus proches que jamais d'un accord ». Ce sont les mots du Premier ministre pakistanais, médiateur dans ce conflit dans le Golfe. C'est le jour J pour le président américain Donald Trump qui affirme que les États-Unis vont signer un protocole d'accord avec Téhéran aujourd'hui. Anaïs Laviel, bonjour.
1: Bonjour Alicia, bonjour à toutes et tous.
0: D'après le locataire de la Maison Blanche, les conséquences de cet accord, elles seront immédiates.
1: Exactement Alicia, sur sa plateforme Truth Social, Donald Trump a affirmé que le détroit d'Ormuz serait ouvert à tous dès la signature de l'accord ce dimanche. Jeudi déjà, il avait évoqué la signature en Europe de ce, je cite, très bon accord avec Téhéran, un texte qui d'après lui avait été validé par le guide suprême iranien Mojtaba Khamenei. Mais ce matin, la diplomatie iranienne ne semble pas encore prête. Elle affirme ne pas avoir pris de décision finale. Contrairement à ce que Donald Trump avance, elle n'a pas encore de date pour adopter l'accord. Le Pakistan médiateur a lui évoqué une cérémonie de signature électronique aujourd'hui, car contrairement aux fois précédentes, Alicia, la déclaration de Donald Trump a été cette fois-ci confirmée par le Premier ministre pakistanais.
0: Et alors pour revenir sur cette date d'adoption de l'accord, Anaïs, on est donc toujours dans le flou. Qu'est-ce qu'on sait sur ce que contiendrait ce protocole entre les deux belligérants?
1: Eh bien là aussi, Alicia, les informations sont diverses. Côté iranien, on affirme que le déblocage des fonds gelés de Téhéran fera partie intégrante de l'accord. Autre condition de l'Iran, ne pas évoquer à ce stade la question du nucléaire. Mais du côté de Washington, priorité à la réouverture du détroit d'Ormuz. Et dans un second temps, Donald Trump prévoit de récupérer l'uranium enrichi en Iran à un moment opportun, ce sont ses mots. Pour le chef de la Maison Blanche, cet accord constitue avant tout un mur contre l'arme nucléaire. Mais un point est laissé en suspens. Reste à savoir également si la fin de l'offensive israélienne au Liban fera aussi partie du consensus.
0: Merci beaucoup Anaïs Laviel. Comme vous nous le disiez à l'instant, la paix au Liban reste donc en suspens ce dimanche. Téhéran exige a priori que la fin du conflit entre Israël et le Hezbollah soit inclus dans son accord avec les États-Unis. Mais en attendant la fameuse signature d'aujourd'hui, Israël poursuit sa stratégie de destruction totale. Stratégie semblable à celle employée dans la bande de Gaza. Tel Aviv rase les infrastructures, les habitations, les terres pour les rendre inhabitables et infertiles. Des opérations qui ne montrent aucun signe de ralentissement. Comme nous le rappelle Alexandre Aoun, analyste géopolitique indépendant, spécialiste du Moyen-Orient et cofondateur de la Minute Arabe.
2: Israël aujourd'hui contrôle plus de 6% du territoire libanais, continue en plus ses opérations parce qu'au départ il faut savoir que Israël avait tout simplement déclaré nous voulons plus de soldats du Hezbollah au sud du fleuve Litani, sauf qu'aujourd'hui on constate que les opérations israéliennes vont au-delà du fleuve Litani, donc au-delà de cette ligne un peu naturelle de ce fleuve qui est à 30 à 40 kilomètres en profondeur du territoire libanais. Les récentes opérations israéliennes se focalisent notamment sur la ville de Nabatieh, qui est à mi-distance entre le fleuve Litani et le fleuve Zahrani plus au nord. Et cette ville commence à être encerclée. On sent qu'ils essayent de contrôler certaines collines pour pousser en fait les membres du Hezbollah à quitter ce bastion. Parce qu'il faut savoir que au départ, l'armée israélienne entendait aller en profondeur pour limiter les frappes anti-chars. Aujourd'hui, la question est d'aller encore plus en profondeur pour limiter les frappes de drones du Hezbollah. Aujourd'hui, sur le terrain, on ne voit vraiment pas du tout un début d'accalmie, alors que les négociations semblent avancer de toutes parts.
0: Alexandre Aoun, analyste géopolitique indépendant, spécialiste du Moyen-Orient et cofondateur du site d'information La Minute Arabe. Il était au micro de Martin Gibert et notait que cette offensive israélienne, elle continue de prendre de l'ampleur puisque ce midi, l'armée israélienne mène de nouvelles frappes sur la banlieue sud de Beyrouth, une zone que Tel Aviv considère comme un bastion du Hezbollah. Ces frappes, elles auraient été menées en réponse aux tirs du mouvement chiite en direction du territoire israélien puisque Tel Aviv a recensé 3 tirs de drones en provenance du territoire libanais ce dimanche matin. Dimanche 14 juin, c'est la journée mondiale du donneur de sang. Objectif de cette journée, sensibiliser l'opinion publique à une cause trop souvent oubliée. Alors que le don du sang est le seul moyen pour couvrir les besoins de nombreux malades, au Maroc, le constat est sans appel. Les centres de transfusion régionaux manquent

0: de réserve de sang. C'est l'occasion pour nous donc de rappeler que donner son sang est très accessible et bénéfique à tous. Je propose d'écouter le docteur Aboudi Adil, médecin au sein de l'Agence marocaine du sang et de ses dérivés à Tétouan.
1: C'est un acte qui est facile. Malheureusement, les personnes, ils ont parfois des idées erronées et des clichés sur le don de sang, mais normalement, c'est un acte très facile qui ne dépasse pas plus de 10-15 minutes. La personne doit être bien nourrie, qu'il a pris un petit déj, qu'il a bien pris des boissons, de l'eau pour se hydrater. C'est un acte qui passe dans des conditions d'asepsie rigoureuses, avec des professionnels de santé qui sont qualifiés à prélever de ce sang. Non seulement vous sauvez la vie des autres, mais aussi pour vous-même, pour votre santé, ça va immuniser ou bien stimuler votre système immunitaire, il va vous prévenir certains problèmes cardiovasculaires, diminuer la surcharge sphérique, c'est-à-dire c'est un don qui est non seulement un acte de générosité de votre part, mais aussi ça vous permettra aussi de garder une bonne mine et une bonne santé de votre corps.
0: Le docteur Aboudi Adil, médecin au sein de l'Agence marocaine du sang et de ses dérivés à Tétouan. Il était au micro d'Arnaud Dalmas. Et sachez que pour trouver les points de collecte, vous pouvez utiliser la plateforme d'AMNA qui recense les hôpitaux qui ont besoin de sang et envoie des alertes aux inscrits pour les mobiliser. Vous pouvez aussi vous rendre dans le centre de transfusion le plus proche de chez vous. Tout le monde peut donner son sang. Il suffit d'être âgé entre 18 et 65 ans et de peser au moins 50 kilos. On continue de parler santé, cette fois en République démocratique du Congo, où l'épidémie d'Ebola continue de se propager. Selon le dernier bilan du ministère de la Santé congolais, 149 personnes sont mortes depuis le début de l'épidémie, il y a exactement un mois. À ce jour, 710 cas confirmés ont été recensés dans les trois provinces congolaises où sévit la maladie, l'Ituri, le Nord Kivu et le Sud Kivu. Et c'est dans ce contexte d'urgence sanitaire que la MONUSCO réaffirme son engagement en faveur des efforts de paix dans l'est de la RDC. C'est une déclaration du chef de la mission onusienne qui s'est exprimé à l'issue d'une visite de trois jours à Goma, capitale du Nord Kivu. Pour mieux comprendre la situation dans ces zones, je vous propose d'écouter les explications d'Ayrton Aubry, directeur scientifique du LASPAD, le laboratoire de l'université Gaston Berger de Saint-Louis au Sénégal.
2: L'est de la RDC est caractérisé par une rébellion très forte, notamment par le mouvement M23 qui est allié au Rwanda, enfin qui est soutenu par le Rwanda, et aussi par la présence des forces démocratiques alliées, qui est un groupe affilié à l'État islamique. Donc on a quelques groupes rebelles qui participent à la déstabilisation de l'Est de la région. Donc il y a une instabilité qui est politique et militaire dans la région. Et plus récemment, il y a aussi l'épidémie d'Ebola qui se développe dans la région, à l'est du pays, qui est une nouvelle vague de cette épidémie et qui a jusqu'à présent fait plusieurs centaines de victimes déjà, dans un contexte de plusieurs millions de personnes qui sont déplacées, qui sont présentes dans des camps et dans des situations souvent difficiles.
0: Ayrton Aubry, directeur scientifique du LASPAD, le laboratoire de l'université Gaston Berger de Saint-Louis au Sénégal. Il répondait aux questions d'Anaïs Lavielle. C'est donc sur ce point, sur l'épidémie d'Ebola en République démocratique du Congo, que se referme ce journal. Merci à vous de nous avoir suivis. Ne partez pas tout de suite, le Grand Journal, ça continue.
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0: Et pour commencer, je propose de feuilleter les pages de la presse sportive. Le Maroc a marqué les esprits hier pour son entrée en lice de la Coupe du Monde 2026. Le match nul décroché face au Brésil a suscité de nombreuses réactions dans les médias internationaux. Tour d'horizon donc de ce qu'en disent les grands titres avec Alice Alaïdine.
4: Le match nul entre le Maroc et le Brésil a fait réagir les plus grands médias sportifs de la planète et un constat revient presque partout. Les Lions de l'Atlas ont confirmé leur nouveau statut parmi les meilleures nations du football mondial. En France, l'équipe estime que ce premier choc du groupe C a tenu toutes ses promesses. Le quotidien retient avant tout la capacité du Maroc à tenir tête à la Seleção et parle de deux jolis buts mais pas de vainqueur dans un duel particulièrement animé. Le Monde souligne de son côté un duel animé entre deux prétendants au sommet avec un Maroc qui a rivalisé sans complexe avec l'un des favoris du tournoi. Et puis du côté de l'Italie, la Gazzetta dello Sport se montre beaucoup plus sévère avec le Brésil de Carlo Ancelotti. Le journal s'interroge tout ça pour ça avant de souligner que la Seleção n'a évité la défaite que grâce à un éclair de génie de Vinicius Junior face à un très beau Maroc. Toujours en Italie, les notes de la Gazzetta l'État salue plusieurs individualités marocaines, notamment le jeune Ayoub Bouaddi, présenté comme un joueur promis à un très grand avenir. En Espagne, El País estime que le Maroc a été

0: était supérieur au Brésil pendant de longues séquences de la rencontre. Le journal considère même que les Lions de l'Atlas ont laissé l'impression la plus forte malgré le partage des points. Les médias espagnols mettent également en avant l'influence de Brahim Diaz, passeur décisif sur l'ouverture du score d'Ismaël Saibari, ainsi que la solidité collective marocaine. En Angleterre, The Guardian juge que le Maroc a obtenu un résultat amplement mérité. Le quotidien parle d'un Brésil longtemps en difficulté et sauvé par un exploit individuel de Vinicius Junior. Enfin, l'agence Reuters estime que le Maroc a mis en lumière plusieurs failles du Brésil tout en confirmant ses ambitions de réaliser un nouveau grand parcours après l'épopée de 2022 au Qatar. En résumé, on pourrait dire que de Paris à Madrid, de Londres à Milan, la presse s'accorde sur un point. Le Maroc n'a pas seulement résisté au Brésil. Les Lions de l'Atlas ont montré qu'ils pouvaient désormais regarder les plus grandes nations du football mondial droit dans les yeux.
1: C'était Alice Alaïdine pour cette revue de presse sportive spéciale mondiale. Il est midi, passé de 48 minutes sur Médian. C'est le moment de retrouver votre chronique du Grand Journal. Et comme chaque dimanche, on retrouve hors champ, la chronique consacrée à l'actualité passée sous les radars. Cette semaine, on prend la direction du Canada, où une jeune femme est tombée amoureuse d'un arbre. Rachid Barki nous raconte.
2: L'histoire nous vient du Canada. Une femme, prénommée Sonia, dit avoir développé une relation très particulière avec un arbre, un chêne, qu'elle croise régulièrement lors de ses promenades. Une relation amoureuse, oui, amoureuse, qu'elle décrit comme émotionnelle, sensuelle et spirituelle. Selon elle, tout aurait commencé pendant la période de confinement, lorsque l'isolement a poussé beaucoup de personnes à chercher du réconfort là où elles le pouvaient. Certaines ont appris à faire du pain ou à jouer du ukulélé, d'autres se sont mises à parler aux plantes. Sonia, elle, est tombée amoureuse et se définit comme écosexuelle et précise tout de suite que ça n'a rien de physique. Derrière ce terme étonnant se cache en effet un mouvement qui invite à considérer la nature comme un partenaire avec lequel entretenir une relation profonde. Pour ses partisans, aimer la nature ne consiste pas seulement à la protéger, c'est aussi développer un lien affectif, intime et parfois romantique avec elle. Risible, signe des excès de notre époque ou besoin humain fondamental de connexion? Sur le principe, l'idée n'est pas complètement absurde, car la planète se porterait certainement beaucoup mieux si nous étions un peu plus amoureux de nos forêts. Sonia, elle, a craqué pour cet arbre majestueux, solidement planté et au feuillage généreux. Évidemment, cette histoire peut faire sourire, surtout si on se demande si elle peut survivre à l'automne. Sonia, elle, s'en moque. Feuillu ou dégarni, ce chêne est son arbre chéri. Elle a trouvé en lui quelqu'un capable de l'écouter pendant des heures et sans broncher, s'il vous plaît. Certes, la conversation est un sens unique, mais c'est mieux que rien. Après tout, certaines personnes trouvent du réconfort chez les animaux ou les objets. Et puis, il y a ceux qui enlacent les arbres en affirmant que c'est une façon de se reconnecter avec la nature. Oui, mais quand même, un chêne centenaire, ce n'est pas banal. Et c'est ce qui en fait sans doute le partenaire idéal pour Sonia. Stable, silencieux, écologique et incapable de trahir un secret.
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1: Midi 51, l'heure pour nous de faire une petite pause musicale. C'est le moment de retrouver la chanson du week-end. L'été approche et la saison des festivals commence donc au Maroc. Au programme cette année notamment Jazz à Blanca 2026. Le festival reçoit le mythique groupe de rock Scorpion. L'occasion de revenir sur l'un des morceaux les plus connus et les plus historiques du groupe allemand. C'est la chanson du week-end de Martin Gibert.
4: Notre groupe ce matin nous emmène en 1988 dans une Allemagne divisée qui paye les conséquences de la Seconde Guerre mondiale. À ce moment-là, Scorpion rêve d'une chose, chanter en Russie pour les Russes et pour l'unification des peuples, remplacer le bruit des armes et des tanks par celui des batteries et des guitares. Et leur vœu est exaucé.

Et 10 représentations du groupe sont autorisées cette année-là, non pas à Moscou, mais à Leningrad. Scorpion devient ainsi l'un des premiers groupes occidentaux à jouer en URSS. Le groupe signe son retour dans le pays un an plus tard pour le Moscow Music Peace Festival, le premier festival de rock organisé par le bloc soviétique. Du beau monde se tient à leur côté, Ozzy Osbourne, Motley Crue ou encore Jaim. Et lorsque Scorpion se met à jouer Blackout, les vigiles qui leur tournent le dos ne peuvent pas s'empêcher de jeter un petit coup d'œil, de même que les soldats de l'armée rouge qui ont du mal à contenir leurs pas de danse. La ferveur populaire suit Scorpion partout dans cette partie du pays. Et depuis sa première fois en URSS, en 1988, le groupe, originaire d'Allemagne de l'Ouest, sent bien que la colère gronde au sein de la population et qu'un changement se prépare.

Une sensation qui se confirme quelques mois plus tard avec l'effondrement de l'URSS et la chute du mur de Berlin le 9 novembre 1989. De nombreux événements qui vont inspirer Klaus Main, le chanteur du groupe, pour écrire ce morceau, Wind of Change. Une ballade mélancolique qui deviendra malgré elle l'hymne de la réunification de l'Allemagne. Un tube marqué par son sifflement, un air sorti de nulle part si ce n'est de la tête de Klaus Main lors de leur tournée en URSS. Le groupe a d'ailleurs dû se montrer persuasif pour convaincre la maison de disques de ne pas transformer ce sifflement en un air de guitare.

Wind of Change sortira en 1990 dans l'album Crazy World. Bien plus qu'un simple morceau, Wind of Change symbolise l'un des plus grands bouleversements politiques d'Europe et la fin de la guerre froide. Des aveux de son auteur Klaus Meine avec ce morceau. J'essayais simplement d'exprimer à travers la musique toutes les émotions que j'avais ressenties en 1988 et 89. Nous avions alors vraiment l'impression que le monde était en train de changer devant nos yeux. C'est un sentiment agréable de savoir qu'elle a touché tellement de gens et qu'elle sera toujours associée à ces événements historiques.

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5: L'euphorie, la joie, la peur, les regrets, la déception. Les supporters des Lions de l'Atlas sont passés par tous les sentiments. Bonjour à toutes et à tous et bienvenue sur l'autre match, c'est Média. Bien entendu, l'autre match week-end, samedi et dimanche de 13 à 14 heures. Beaucoup d'émotions à l'issue des débuts des Lions de l'Atlas en Coupe du Monde. Un partout face au Brésil, un ogre à la portée, ça dépend des mi-temps. L'autre match sera donc consacré à la première sortie de l'équipe du Maroc en Coupe du Monde. Bienvenue notre monsieur réalisation, c'est Média.
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5: Eh bien, c'est parti pour l'autre match. Vous le savez, la Coupe du Monde a déjà commencé. Eh bien, ça fait déjà 3 jours et la compétition se poursuit. Monsef Zamrat est avec nous, bien sûr. Bonjour, Monsef.
7: Bonjour, Hakim. Bonjour à toutes et tous. Quel plaisir de vous retrouver aujourd'hui en ce bon week-end.
5: Et on a avec nous également notre monsieur football universel, Sahel Sissoko. Oh. Il est un peu tôt, 13h, voire 14h chez lui. C'est peut-être l'heure du déjeuner. Vous savez, c'est quoi le plat préféré de Sahel ?
7: Alors, c'est peut-être la sefa paqueta.
5: Le couscous.
7: Comme Boati. C'est le couscous.
5: C'est le couscous. Ah. Bonjour, Sahel.
8: Bonjour, monsieur. Bonjour aux Brésiliens d'Afrique. Il fait beau ce matin à Paris. Il y a du soleil, comme quoi on s'est bien réveillé. On a passé une nuit, un peu dans les étoiles parce que.

0: Je pense que le Maroc aurait fait mieux qu'en match nul, aurait mérité d'avoir mieux qu'en match nul.
1: Et ben voilà, on va en revenir sur tout cela parce que c'est vrai que pour les 25 premières minutes, c'est quasiment abouti. Après, c'est normal. Et on parlait avec Bruno Constant, l'un des consultants de l'autre match. C'est difficile de maintenir ce rythme, surtout quand on mène au score. Et puis, les conditions physiques. On va parler de tout cela avec. On va écouter Mohamed Ouabi. On va écouter également quelques réactions de Nicolas Avilas, David Lortolari, qui était au commentaire du match hier. Et d'autres réactions, Neil Aïnaoui. Boadi aussi, le jeune joueur eh bien de 18 ans qui a fait ses débuts. Et on espère que ça va continuer parce que, vous savez, le mauvais œil parfois, eh bien,
2: Ah oui.
1: ça fait partie parfois, il suffit de dire du bien d'un joueur pour que, juste après, eh bien, on se
2: Ou
1: retrouve
2: des
1: avec lui.
2: entraîneurs, ou
1: Voilà,
2: beaucoup de choses,
1: donc
2: c'est vrai.
1: une première impression, Moncef peut-être, après Sahel, on l'a écouté tôt ce matin, hier déjà, ce que vous avez retenu de cette sortie de l'équipe marocaine. D'une façon globale.
2: D'une façon globale, en quelques mots, c'est une certitude au lendemain de ce match, ou en tout cas à quelques heures plus tard après ce match, il y a une certitude, c'est que l'empreinte du sélectionneur Mohamed Ouabi est enfin visible, et elle vient de se faire dévoiler hier au grand public avec un groupe qui enfin a décidé d'exécuter ce que le sélectionneur arrive avec toutes ses idées et ainsi que tout son staff avec évidemment beaucoup de sagesse, beaucoup d'humilité, un groupe qui est prêt évidemment à affronter toutes les équipes lors de ce mondial. Il y a deux choses à retenir après ce match contre le Brésil, un Maroc évidemment qui a montré un visage mais qui confirme aussi que 2022 n'était pas un exploit venu de nulle part mais qui s'inscrit bien dans une continuité d'un projet orchestré par la Fédération marocaine de football, notamment autour des binationaux. Et évidemment, au lendemain de ce match, ou en tout cas quelques heures encore une fois après ce match, il y a une certitude, c'est un groupe qui vit bien et c'est un groupe qui a envie d'aller au bout, d'écrire leur histoire. Et une chose est sûre, c'est que leur nom restera historique, c'est sûr.
1: Le ballon est resté en jeu pendant 59 minutes 13 secondes, le temps de jeu le plus élevé enregistré jusqu'à présent durant la compétition internationale. C'est un record pour la Coupe du Monde, mais bon, ça ne fait que commencer. On a 104 matchs qui viennent au cours de cette édition, la 23e du nom. Sahel, un petit mot, ensuite on écoutera le sélectionneur. Qu'est-ce que vous avez retenu de cette prestation? Il y a eu du bon, il y a eu du moins bon, mais après tout, il faut le reconnaître, un partout face au Brésil pour commencer la compétition, c'est toujours un bon point. Après, il va falloir confirmer Sahel.
0: Oui, moi je pense qu'il faut retenir le bon, le très bon même, parce que par moment on a vu des séquences du PSG de Luis Enrique, tellement que leur pressing était haut, l'intensité, les duels et la qualité technique des joueurs. Moi je pense que le Maroc hier, Boadi par moment, il venait demander le ballon dans les pieds du gardien, dans sa surface même, sans pression, son insouciance, sa qualité de jeu. Et puis Anoui qui a bouffé des kilomètres, des kilomètres. J'ai vu ce matin dans des statistiques comme quoi ils ont parcouru plus de 117 kilomètres. C'est énorme. Et le début de match, s'il n'y avait pas eu la pause fraîcheur, je pense que le Maroc aurait étouffé le Brésil. Il y avait qu'un seul Brésil pour moi sur le terrain au début de match, c'était les Brésiliens d'Afrique. Mais à maintenir, à encore concrétiser davantage, parce que j'ai été un peu déçu par Hakimi et Brahim Diaz. Pour moi, en tant que leader technique, ils auraient pu tuer le match par moment. Ils ont été individualistes, il faut le dire. J'ai aimé l'intention tactique de l'entraîneur, parce qu'il a demandé à ses joueurs de presser avec le ballon, sans ballon également, ne courait pas dans le vide. Et Saïbari, son placement, pour moi, c'est la belle trouvaille pour Mohamed Ouabi. Regragui a essayé de le faire, mais d'une autre façon, là, on s'est régalé hier face au Brésil.
1: On va écouter justement Mohamed Ouabi, et après on revient, parce que, eh bien, Sahel parlait de Saïbari, mais bien, justement, il a essayé Walid Regragui. Mais on voit qu'il n'y a pas que Saïbari. Ouabi peut-être a compris mieux, ou bien a bien étudié les joueurs, leurs capacités. Et il y a un, on ne va pas dire un léger mieux, c'est vraiment nettement mieux. Après, les matchs durent 1h30, hein, parce que face à la Norvège aussi, l'équipe du Maroc a mené au score et finalement a été rejointe au score. Mais bon, c'était un match amical. Là, c'est le début. C'est le Brésil en face, capable de fulgurance, à l'image de Vinicius, qui a été critiqué au Brésil. Mais n'empêche, hier, à deux ou trois reprises, il a failli faire mal. Il a déjà égalisé, c'était pas mal. Mais bien sûr, c'est le Brésil qui était en face. On écoute le sélectionneur Mohamed Ouabi à l'issue de cette rencontre.
3: Match nul aujourd'hui, on ne peut pas comparer avec le match de la Croatie, de la Coupe du Monde 2022. Si vous me demandez, si vous me posez la question maintenant, est-ce que je signe faire le même parcours? Je dis non, j'aimerais bien aller plus loin que la demi-finale. Mais c'est clair que c'est un bon match, c'est un point. On aurait espéré.

0: espérer avoir plus. On va se contenter du point et progresser pour le prochain match. Mais déjà, je parlais pas de masterclass tactique. On a le principe de jeu. Ce qu'on a montré aujourd'hui, on l'a montré contre la Norvège en première mi-temps. C'était pas un combat tactique. Il fallait qu'on joue notre jeu et on l'a bien fait. Maintenant, nous, on est satisfait, on est content, bien entendu. Mais les milieux de terrain, je l'ai dit depuis longtemps, on a beaucoup de milieux de terrain pour l'avenir. Ayoub a fait un bon match, El Aïnaoui a fait un très bon match aussi, Samir est très bien rentré. Ounahi, on sait aussi qu'il a fait une très bonne première mi-temps et qu'il sera encore meilleur les matchs d'après. Et puis on a encore d'autres milieux de terrain, on a encore Amrabat qui est là et qui va nous apporter ses qualités. Et on a d'autres qui sont champions du monde du vin, qui ne sont pas avec nous. Donc, pour l'avenir du football marocain, on est confiant, bien entendu.
1: Confiant, donc c'est le mot signé Mohamed Ouahbi après la prestation de l'équipe du Maroc. Confiant aussi, Moncef.
2: Oui, confiant. Juste une chose, peut-être au lendemain après ce match contre le Brésil, je veux vraiment qu'on ne retire rien à Walid Regragui, le prédécesseur.
1: Bien
2: Pourquoi?
1: sûr.
2: Parce que en 2022, Walid a réussi quelque chose que beaucoup pensaient impossible et que même les prédécesseurs n'ont pas réussi à faire. C'est unir le peuple, unir une même cause, le football, l'unir tous ensemble et de pouvoir en fait avoir à cœur de porter cette équipe. Et ça, c'est grâce à l'exploit de 2022. Aujourd'hui, Mohamed Ouahbi s'inscrit dans cette continuité. Il le dit et il le fait très très bien. Et de plus, par contre, là où la confiance peut-être qu'on a supplémentaire, c'est que c'est un sélectionneur qui, en plus de son humilité, a aussi une discipline tactique extraordinaire et exemplaire qu'on a vu hier, et surtout un sélectionneur qui vient avec beaucoup, beaucoup, beaucoup d'idées. Il y a une grande marge, et on le sait toujours dans des compétitions comme un mondial ou toutes les compétitions, et bien en fait, le premier match, c'est toujours... Il ne faut pas prendre beaucoup d'enseignements du premier match, parce qu'un premier match, c'est... Un, vous le jouez avec une petite crispation, vous le jouez avec une pression naturelle, parce que c'est un premier match dans la compétition. Et donc cette équipe, elle ne pourra que grandir. Et d'ailleurs, la Seleção aussi. Je crois que si on aurait affronté le Brésil en deuxième ou en troisième match de la phase de groupe, ça aurait été rien du match qu'on a affronté ou qu'on a vu hier. Donc c'est vous dire que les équipes, lors d'un premier match, ne font que monter en puissance. Le Maroc ne pourra faire que mieux que ce qu'ils ont fait hier face au Brésil.
1: Et qu'est-ce qu'on a dit hier? On a dit que le mondial débute à partir... du match contre l'Écosse. On l'a dit hier, c'est juste parce que quand on parle de Walid El Regragui, et ça elle l'a dit, j'ai confirmé, c'est qu'on parlait de la trouvaille en quelque sorte, de Sebari, sur le positionnement de Sebari.
2: Il y a une métamorphose complète sur le
1: voilà,
2: jeu. Hein,
1: voilà, donc juste un petit mot, comme ça on va écouter Nicolas, ce sera dans un instant, on va écouter David Lortolari dans un instant, parce que David était au commentaire du match hier, mais avant cela, Sahel, les changements, parce que parfois il y a les entraîneurs, on dit qu'il y a des entraîneurs qui renforcent ou apportent un plus à leur équipe, d'autres, eh bien, on a l'impression que les changements n'apportent pas le plus espéré. Qu'est-ce que vous avez pensé des changements apportés par le sélectionneur de l'équipe du Maroc? Il y a plusieurs entrées intéressantes hier, ça, c'est indéniable, Sahel.
3: Oui, moi j'ai aimé... la sortie de Ounahi, parce que Ounahi n'était pas dans son match.
1: Voilà, donc on a dit ça il y a quelques jours déjà.
3: Voilà, il avait beaucoup de déchets. Parmi les trois au milieu, c'est Ounahi qui était pas au top de sa forme, parce qu'on a vu Anoui, il a parcouru des kilomètres combatifs, conservé le ballon. Boudaoui, il perdait pas de ballon, contrôle,
1: Bouadi.
3: Touche, passe. Bouadi était excellent. Ounahi, c'est lui qui était pas. Et quand Ouahbi a senti ça, et son changement avec Mourabat, ça a changé beaucoup de choses. Il a apporté de la densité, il a apporté de la fougue aussi, il a apporté cette qualité-là. Moi, je pense que ces changements ont été à la hauteur, d'autant plus que par moment, ni était Alisson qui a eu la main ferme. Je pense que ma prédiction pour le 2-1 pour le Maroc aurait été signée tout de suite. Là, vous m'aurez filé un bon chèque. Là,
1: oui, bien sûr.
3: parce que les changements, moi je pense que le staff aussi...
1: Votre mondial serait déjà fini.
3: Je serais rentré au village. Le staff de Mohamed Ouahbi a cette capacité-là à analyser l'adversaire, à s'adapter. Bon, c'est trop tôt pour tirer les conclusions, mais donc ce que j'ai vu de ce match-là, les changements tout au long du match, c'est de très haut niveau, très très haut niveau.
1: Vous avez trois petites minutes, Sahel. On va écouter David Lortolari qui était au commentaire de cette rencontre. Il a adoré dans l'ensemble et bien entendu n'a pas tari d'éloge à propos de l'équipe du Maroc. Eh bien, on écoute David Lortolari juste après la fin de la rencontre.
4: On reste très franchement sous le charme de ce que nous a proposé le Maroc. sur ce premier match du mondial pour la sélection marocaine. On reste sous le charme.

0: une journée après, avec des individus qu'on va devoir citer parce que ils ont été convaincants, et puis surtout, surtout, avec une prestation d'ensemble. Alors le match n'a pas été linéaire. Le Maroc n'a pas surdominé le Brésil pendant 1 heure et demie. Ça n'est pas ça. Mais il y a eu cette séquence en première période où le Maroc a montré qu'il pouvait être le patron dans un match face au quintuple champion du monde, face au Brésil. Ça n'est pas le plus grand Brésil de l'histoire. Ça n'est pas le Brésil le plus brillant. Ça n'est pas le Brésil avec le plus de talent. Ça n'est pas le Brésil avec le plus de qualités collectives. Individuellement, on peut en discuter. Ça, c'est un fait. Mais c'est un Brésil qui veut toujours, poussé par son peuple, poussé par sa propre conviction, qui veut toujours aller chercher le trophée. Donc, c'est de toute façon une référence. Et le Maroc, on pense particulièrement à la première période, c'est vrai, mais le Maroc a montré qu'il pouvait mettre plus d'intensité que le Brésil, qu'il pouvait mettre plus de qualité tactique, qu'il pouvait dépasser les capacités, les qualités du Brésil, et qu'il méritait de prendre l'avantage, qu'il méritait d'être devant. Il l'a fait par un but fantastique de Saïbari. On va pas refaire le fil de ce but, mais il y a une action qui correspond exactement à ce qu'on imagine du Maroc, c'est-à-dire pressing intense, récupération, projection ultra rapide, 2, 3 passes et on arrive au gardien adverse. Et ce but-là est pour moi le plus beau du mondial pour l'instant. Bon, il y a encore plein d'équipes qui vont jouer, mais voilà, ce Maroc a impressionné sur cette séquence du match. Et ce Maroc a impressionné aussi sur sa capacité à assumer son nouveau statut. C'est un Maroc qui a fait demi-finale de Coupe du Monde. C'est un Maroc qui est allé en finale de Coupe d'Afrique des Nations. C'est un Maroc qui avait peut-être aussi à l'esprit, je ne sais pas ce que le sélectionneur a dit à ses joueurs, qu'il fallait laver certains échecs du passé. Il faut remonter presque 30 ans en arrière, hein, pour repenser à ce match contre le Brésil à la Coupe du Monde 1998. C'était pas un moment où les joueurs étaient encore nés ou étaient forcément encore très conscients du haut niveau. Mais ça a pu être peut-être un moteur de motivation aussi. Après, individuellement, ce Maroc-là, il y a énormément de qualité. Alors bien sûr, hier, tout le monde, à la suite du match, mentionnait la prestation du jeune Bouadi, du milieu de terrain défensif en général. Il y a eu un peu de déchets, mais il y a eu aussi tellement de classe, tellement d'élégance, tellement de solutions apportées par ce milieu défensif et par Bouadi en particulier. Ounaï El Khanous, fantastique. J'ai trouvé aussi sur ce match-là Brahim Diaz, une qualité assez exceptionnelle. Le côté modèle exemplaire du capitaine Hakimi aussi, qui jusqu'à la fin a apporté des solutions offensives. Bounou qui a fait le boulot avec son expérience dans les buts. Il y a un ou deux arrêts très importants de Yacine Bounou aussi. Bon, l'attaquant de pointe, on va pas en reparler. J'ai trouvé Mazraoui exemplaire aussi sur son côté. On le connaît bien en Allemagne et il a encore quand même de très très belles choses à montrer. Mazraoui, la défense centrale, plutôt bonne aussi alors qu'elle se connaît encore très peu. Voilà, donc le Maroc est entré dans sa compétition de la meilleure des façons, prend un point contre le Brésil, envoie un signal, va devoir maintenant confirmer contre des équipes présumées plus faibles dans ce groupe, l'Écosse, Haïti et le Maroc, sans qu'on lui mette trop de pression de l'extérieur parce qu'il saura s'en mettre lui-même, mais le Maroc doit performer dans son mondial et doit confirmer contre d'autres grosses équipes qu'il est maintenant à la hauteur des meilleures formations de la planète.
1: David Lortolari, donc, sur ce match et sur un très très grand Ayoub Bouadi qui nous a plus que convaincu, un joueur que l'on suit et qu'on évoque d'ailleurs dans l'émission depuis bien longtemps quand on suivait la Ligue 1. D'ailleurs, on en avait beaucoup l'occasion d'en parler avec Sahel. Ayoub Bouadi qui évolue avec le LOSC, qui hier.
2: Sahel a deux points faibles.
1: Allez-y.
2: Il y a Bouadi et il y a le défenseur de Rennes central.
1: Aït Boudlel.
2: Aït Boudlel.
3: Boudlel. Oh, là, c'est ma grosse déception.
1: On est toujours d'accord.
3: Et Riyad, il a fait un bon match. Issa, il est un peu stressé, mais quand même, il tient la baraque.
1: C'est clair que hier, Shadi Riyad a convaincu, mais Ayoub Bouadi, qui hier a surtout affronté son futur entraîneur au LOSC, David et Ancelotti, l'entraîneur adjoint de Carlo Ancelotti. Ayoub Bouadi, qui a convaincu toute la presse. D'ailleurs, on ne parle que de lui au lendemain de cette prestation XXL. Très peu de déchets, beaucoup de récupérations. Il s'est exprimé à l'issue de la rencontre en zone mixte. On écoute Ayoub Bouadi.
4: Ouais, on a fait une très bonne performance collective. Voilà, on a fait 1-1. On est à moitié satisfait du résultat parce qu'on aurait voulu gagner, hein, forcément. Et on s'est satisfait de ce résultat-là. Il reste encore 2 matchs de coupe. On va continuer à tout donner pour la suite. Le plus important, c'est que collectivement, on a fait un,

0: on a fait preuve de beaucoup de force, on a été fort collectivement, on a montré des belles choses et on espère que ça annonce de belles choses pour la suite.
1: Le joyau Ayoub Bouadi, un Maroc ambitieux, à l'image de son groupe, un Ayoub Bouadi qui nous a convaincus. Sahel, peut-être un petit commentaire sur la prestation d'Ayoub Bouadi. J'allais dire de Sahel Bouadi.
2: Bouadi, au-delà de sa coupe de cheveux, qui est comme Thiago Motta, vous vous souvenez de Thiago Motta quand il est devant la défense, et il a cette élégance-là, moi par moment, et c'est comme Busquets, c'est-à-dire tu lui donnes le ballon, il te remet, tac, il retourne, il prend l'information, il se retourne, c'est tellement comme dans un fauteuil, on dirait qu'il avait 90 sélections dans son ballon, mais il a que 18 ans, c'est incroyable, c'est-à-dire c'est tellement simple, ça paraît simple, mais c'est compliqué, par moment tu as des milieux de terrain, tu lui donnes le ballon, il retourne, il te... Mais lui, c'est propre, tranquille, il se retourne, il te donne le ballon, il te court, il fait des couvertures à gauche, droite. Franchement, il a facilité le jeu hier. Il a donné une lecture de jeu tellement... mais il a une palette technique qui c'est bluffant. On va prier pour lui qu'il n'ait aucune blessure et qu'il garde encore la tête sur les épaules parce que c'est l'avenir du football mondial.
1: Bien sûr, un avenir prometteur. Moi, hier, quand je regardais Ayoub Bouadi avec les cheveux comme ça, je pensais que c'était Hakim. C'était Hakim Samim. À l'époque, il avait les mêmes cheveux.
2: mais Hakim, c'est un ancien golfeur.
1: Sahel, vous aussi, vous avez la même chevelure à l'époque.
2: Non, moi, c'est chauve, moi.
3: Je ne dis rien, vous remarquez que je ne m'exprime pas.
1: C'est vrai, la même technicité.
3: On va écouter Nicolas Villas, parce que lui aussi est tombé sous le charme de cette première rencontre. Il y a eu des critiques au Brésil, c'est normal, parce que hier dans l'émission, Nicolas nous disait que tout le monde voyait l'équipe brésilienne l'emporter, et c'est logique en quelque sorte. Et également, Bouadi, qui a été époustouflant, même si ce n'est que sa première sortie officielle avec l'équipe du Maroc. On écoute Nicolas Villas, l'un des consultants de l'autre match.
4: Je me suis régalé cette nuit à regarder ce Brésil-Maroc. Alors peut-être avec un peu moins de stress que les supporters du Maroc. Franchement, match qui a tenu ses promesses. En tout cas, moi, j'ai trouvé une première période hyper intéressante de la part du Maroc, notamment. D'ailleurs, Ancelotti a dit à la fin du match qu'ils avaient fait une très mauvaise période. La presse brésilienne massacre un peu les Brésiliens, notamment sur la première période, en disant que c'était peut-être la pire depuis le fameux 7-1 face à l'Allemagne. Bon, certains sont un peu durs quand même, mais c'est vrai que le Brésil a eu beaucoup de mal à exister. Et moi, je dirais en grande partie grâce ou à cause du Maroc. Et faut qu'on en parle quand même de Bouadi. Faut qu'on en parle de Bouadi quand même. Il sort d'une super saison en Ligue 1, y a rien à dire. Mais ce qui est fou, c'est que déjà on se fait cette réflexion-là malgré son jeune âge en Ligue 1, la maturité dont il fait preuve sur le terrain. Y compris en dehors, parce que c'est des pieds en or, mais c'est aussi une tête bien faite, Bouadi. Et hier, moi, je l'ai trouvé parfaitement dans la maîtrise et dans l'anticipation. Il était bien. Il y a eu du déchet technique, mais ça, il y en a eu de toute façon globalement, y compris chez les joueurs les plus expérimentés hier. Mais vraiment, la maturité dont il fait preuve, il a même d'ailleurs parfois ce vice. Il a trouvé un moment une ou deux fautes hyper intelligemment. Il n'est pas du tout inhibé par l'enjeu. La pression glisse sur lui. Moi, je trouve que c'est une super, alors entre guillemets, recrue pour les Lions de l'Atlas, mais vraiment, c'est une super nouvelle pour le Maroc. Et moi, je trouve que ce Maroc qui déjà a une touche technique prononcée, a déjà des joueurs hyper intéressants, notamment dans le cœur du jeu. Avoir un joueur comme Bouadi, mais c'est j'ai envie de dire une pépite de plus dans la magnifique carrière remplie d'or qu'a le Maroc, quoi. Donc vraiment, moi, il m'impressionne, mais il m'impressionne déjà en Ligue 1. J'ai envie de te dire limite. Hier, je suis surpris parce que je me dis, qu'est-ce que ça va donner en Coupe du Monde? T'es quand même un degré au-dessus. En fait, tu te dis, c'est le même qu'on voit tous les week-ends en Ligue 1, quoi. Donc, chapeau le Maroc, chapeau Bouadi.
3: Nicolas Villas, merci beaucoup. On écoutera, on retrouvera Nicolas Villas la semaine prochaine, lundi ou mardi, peut-être demain avec David. Toujours dans l'autre match à partir de 16h, vous le savez, du lundi au vendredi, c'est 16h-17h. Le week-end, 13h, 14h, heure marocaine, bien entendu. Un dernier mot, peut-être, Mansef et Sahel, avant de fermer cette première partie.
1: On va souhaiter à cette équipe d'aller le plus loin possible, de continuer sur ses principes, de garder la tête froide, de toujours compter sur le soutien des supporters et de continuer surtout à protéger ce groupe qui a besoin d'être protégé pour continuer à avancer avec des jeunes joueurs prodiges qui ont donné une très très belle leçon hier au football. Un premier choc dans ce mondial qui est riche en enseignements pour le Maroc et surtout première expérience pour le sélectionneur Mohamed Ouabi qui commence avec la plus belle des manières.
3: Et un dernier mot, Sahel, il y a la bien entendu. Il y a ce match nul, c'est une surprise quand même. Suisse-Qatar hier, un but partout, un but assassin en quelque sorte, pendant le temps additionnel, le but égalisateur Sahel.

0: Oui, le Qatar qui a empoché tout premier point dans l'histoire du mondial, mérité parce que les Suisses, à un moment donné, c'était un duel entre banquiers suisses et qataris, mais je pense que le match nul est mérité pour les qataris qui ont bataillé ferme. Un dernier mot sur le Maroc, c'est le match de Mazraoui, Hajj Mazraoui.
1: Oui.
0: Moi, je sais pas comment il fait. Il joue du mauvais pied. C'est pas son côté fort de gauche, mais il dépanne. Il fait plus que dépanner. Il n'était pas à 100%. Son match d'hier, à chaque fois qu'il y a prise de ballon, il fonce tout droit vers le camp adverse. C'est-à-dire, lui, tu l'arrêtes pas. Et je sais pas comment
1: Il a Mazraoui a la même
0: il
1: coupe
0: fait,
1: que
0: mais c'est
1: Saïd.
0: bluffant. Et dans la personnalité, dans l'engagement, c'est un excellent footballeur pour moi, Mazraoui. Chapeau à lui aussi.
1: Saïd, vous dites du bien de Mazraoui parce qu'il a même coupe que vous, c'est bien ça?
0: Ouais, c'est bien ça, c'est bien ça.
1: Voilà.
0: Voilà, la même coupe de cheveux, la même barbe.
1: Ok, je
2: comprends mieux.
1: Voilà. Ben, merci beaucoup, Sahel Sissoko. Merci pour toutes ces précisions. Bien entendu, on sera en direct pour nos prochaines éditions pour commenter les prochaines sorties des sélections africaines, mais la Coupe du Monde d'une façon générale. Merci beaucoup, Sahel.
0: Merci beaucoup, merci, à très bientôt.
1: Merci, et bien entendu, dans la deuxième partie, on continue à parler de football et Coupe du Monde avec un autre invité, c'est bien ça, Montsef?
3: Et oui, on devrait recevoir dans quelques instants, depuis le Mexique, hein, Mehdi Foudi, qui est journaliste Beansport, c'est le correspondant du Maroc pour Beansport. Il est évidemment sur place pour couvrir la Coupe du Monde.
1: On écoutera Naïla Hinaoui, on écoutera Carlo Ancelotti, également Mohamed Ouahbi, parce qu'il est fier de son groupe après cette belle prestation de l'équipe du Maroc. Dans l'ensemble, quand on dit belle prestation, bien entendu, il y a le rendement, il y a cette lutte en quelque sorte, et aussi et surtout le résultat qui compte, parce que c'est un match, parfois on dispute un bon match et à l'arrivée ça fait zéro point, ce n'est jamais bon pour la confiance des joueurs. C'est fini pour cette première partie, on se retrouve juste après la synthèse de l'actualité.

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1: Bonjour à toutes et à tous, Hugo Villard avec vous. C'est peut-être aujourd'hui que la guerre en Iran prend fin, à en croire les médiateurs pakistanais et Donald Trump. Un accord doit être signé dans la journée entre Téhéran et Washington. Un texte qui prévoit notamment la réouverture immédiate du détroit d'Ormuz, mais cette information n'a pas été confirmée du côté iranien. L'arrêt des frappes israéliennes au Liban pourrait également figurer parmi les conditions de ce texte, mais Tel Aviv poursuit ses attaques encore ce matin. Israël a annoncé un bombardement sur la banlieue sud de Beyrouth et l'agence de presse nationale libanaise rapporte elle aussi une frappe dans un des quartiers sud de la capitale. Ces attaques donc contre la capitale du pays au Cèdre constituent une ligne rouge pour l'Iran. Donald Trump, lui, souhaiterait s'offrir un accord de paix en Iran en guise de cadeau d'anniversaire, lui qui fête aujourd'hui ses 80 ans. Les balles israéliennes, elles font de nouveaux morts dans la bande de Gaza. Un homme a été tué ce matin dans le centre de Gazaville. À présent, dans l'enclave depuis le 7 octobre 2023, les sources médicales dénombrent près de 73 000 victimes des attaques de Tel Aviv. Dans une autre guerre, l'Ukraine a frappé une installation russe à 700 km de la frontière. L'attaque a visé une installation pétrolière au nord de Moscou. En parallèle, Kiev salue une mesure contre la machine de guerre du Kremlin, une déclaration de la diplomatie ukrainienne suite à l'interception aujourd'hui d'un pétrolier de la flotte fantôme russe par le Royaume-Uni. Sur notre continent, c'est un lourd bilan que établit aujourd'hui l'opposition. Hier, des manifestations se sont tenues en République démocratique du Congo. Elles ont blessé gravement 189 personnes. 3 cas de fractures et des arrestations ont également été

Dénombré. À Kinshasa, les civils étaient réunis pour s'opposer au projet de révision constitutionnelle annoncé par le camp présidentiel, une mobilisation qui a été réprimée dans la violence par les forces de l'ordre. Et puis enfin, nous sommes le dimanche 14 juin, on célèbre aujourd'hui la journée mondiale du don du

0: d'honneur, l'occasion donc de rappeler et d'appeler aux citoyens à la solidarité. Vous pouvez vous rendre dans les centres les plus proches de chez vous pour la journée et ensuite pour les autres jours de l'année. Évidemment, les centres de transfusion sont également à votre disposition pour pouvoir procéder à des dons du sang. C'est la fin de cette synthèse. Merci de l'avoir suivi. Restez avec nous sur Média pour la suite de vos programmes.
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8: La deuxième partie de l'autre match, la première, on était avec Sahel Sissoko, l'un des consultants de l'autre match. Eh bien, on a écouté plusieurs intervenants, bien entendu. Il y a Bouaddi, celui qui a crevé l'écran, comme on dit. Également Mahamdou Abi, le sélectionneur, après le match nul de l'équipe du Maroc face au Brésil hier. Juste pour vous signaler que jusqu'à présent, il y a 8 matchs qui se sont déroulés dans cette Coupe du Monde. La 23e du nom qui se déroule aux États-Unis, au Mexique et au Canada. Le match d'ouverture, le Mexique qui a pris le meilleur sur l'Afrique du Sud 2-0. Un match marqué par l'expulsion de 3 joueurs, 2 côtés sud-africains et 1 mexicain. La suite, les autres matchs ont enregistré les résultats. La Corée du Sud qui prend le meilleur face à la République tchèque. Ce sont les Tchèques qui étaient devant. Ils ont ouvert la marque et ensuite, eh bien, les Asiatiques ont renversé la tendance. Pas de vainqueur dans le match entre le Canada et la Bosnie. Un but partout. La suite, les États-Unis ont largement dominé le Paraguay sur le score de 4-1. Un partout, et on le disait tout à l'heure, entre le Qatar et la Suisse. Le Qatar qui a signé son premier point en Coupe du Monde. Le Qatar qui a égalisé pendant le temps additionnel, la dernière minute du temps additionnel. Même score pour Brésil-Maroc. Et puis dans la nuit, l'Écosse dans ce même groupe du Maroc. L'Écosse a pris le meilleur face à Haïti 1-0 et occupe seule la première place. L'Écosse est le futur adversaire de l'équipe du Maroc et ça sera vendredi prochain à partir de 23h. Voilà donc pour les rencontres. À signaler également la victoire, c'est surprenant. Peut-être, je ne sais pas. Mais l'Australie a dominé la Turquie sur le score de 2-0. Les matchs du jour aujourd'hui, il y a l'Allemagne face à Curaçao ou Curaçao, ça dépend des prononciations. C'est à partir de 18h. Ensuite, les Pays-Bas face au Japon. Et également, eh bien, la nuit prochaine, la Côte d'Ivoire, l'un des représentants africains. Et on le sait, l'Afrique a 10 représentants dans cette Coupe du Monde. La Côte d'Ivoire face à l'Équateur, c'est le même groupe que l'Allemagne, bien entendu. Et l'équipe suédoise qui affronte la Tunisie. Voilà donc pour les prochaines rencontres. On suivra aussi l'Espagne face au Cap-Vert, le Cap-Vert et la Belgique face à l'Égypte. Les prochaines rencontres ce soir, cet après-midi, la nuit prochaine et demain lundi. On revient au match Maroc face à l'équipe du Brésil. Eh bien, on le disait, Mohamed Ouahabi vient à peine d'arriver, une façon de parler, mais en tout cas, il est en train de mettre en place son projet de jeu. On l'a vu pendant la dernière Coupe du Monde des moins de 20 ans. On l'a vu aussi pendant la CAN des moins de 20 ans. L'équipe du Maroc avait atteint la finale. C'était en Égypte, battue par l'Afrique du Sud. Et ensuite, cette victoire au Chili, après des matchs héroïques, j'allais dire, une victoire méritée. Et on a vu ses débuts avec des matchs amicaux en Europe, des matchs amicaux au Maroc. Un dernier test, c'était face à la Norvège aux États-Unis et la première sortie officielle en Coupe du Monde. On l'a dit, il y a eu du bon et du moins bon. Et d'ailleurs, lors de la conférence de presse, Ouahabi l'a reconnu. On doit garder le bon et travailler sur le moins bon. C'est tout à fait logique et c'est normal dans une compétition où cette année, il y a les 16e de finale. Un tour en plus pour aller jusqu'au bout. Plusieurs équipes, pour l'instant, eh bien, plusieurs équipes ont joué. Et on attend les ténors à l'image de l'Espagne, à l'image de la France, notamment la Côte d'Ivoire côté africain. Vous voulez dire quelque chose? On écoute Naïla Inaoui parce qu'on va parler de la défense, parce qu'une charnière centrale, par exemple, Shadi Riyad et Diop. elle est en train de se découvrir en quelque sorte et apprendre à vivre ensemble parce qu'il y a des automatismes à avoir dans une défense par exemple.
9: Mais moi je vais peut-être rajouter un petit mot, c'est surtout sur la pragmacité ou en tout cas vraiment...

0: C'est un nouveau mot.
1: C'est un nouveau mot. C'est pragmatique et que j'ai accordé.
0: Phagocyté.
1: Non, alors c'est vrai que en fait, pour beaucoup, certains découvrent ce sélectionneur. Pour d'autres, comme nous, qui avons suivi
0: oui, vous qui avez 15 ans, vous le connaissez depuis.
1: Non, pas du tout. C'est pas ce que je disais. C'est pour nous plutôt les passionnés du ballon rond et qui suivent tous les matchs et beaucoup de matchs. On ne découvre pas. On a suivi le tournoi du NAF. On a suivi la Coupe d'Afrique des Nations des moins de 20 ans. On a suivi la Coupe du Monde des moins de 20 ans. Donc on sait que c'est un entraîneur qui bâtit ses projets vraiment finement avec le petit stylo à la main, le petit papier, et qui construit étape par étape.
0: Pardon,
1: ce qu'il veut construire.
0: À l'origine, c'est un professeur.
1: C'est peut-être pour ça aussi.
0: Voilà.
1: Il garde un peu l'ADN. Certains ont même dit, mais et en fait, la fédération a ramené un médecin sur le banc parce qu'hier, au moment où il marque, il reste calme, il sort le petit papier, pas de moment d'euphorie, pas de moment de. Et c'est quelqu'un de très calme, même dans la vie quotidienne. On a eu l'occasion de le rencontrer et de discuter. Et d'ailleurs, à toutes celles et ceux qui nous écoutent, l'interview que nous avons réalisée est à retrouver sur YouTube, et c'était après la Coupe du Monde des moins de 20 ans. On sentait que c'était un homme qui a toutes ses idées claires, et ça se reflète dans une équipe peut-être qui avait besoin de ça. Peut-être que cette équipe marocaine, cette sélection avait besoin finalement d'un homme sur le banc qui a le contrôle, qui a le calme, qui ne rentre pas dans l'euphorie. Et d'ailleurs, lui-même expliquait la justification du choix de prendre Sacramento comme entraîneur adjoint qui est portugais,
0: oui,
1: Sacramento.
0: Oui.
1: Et le choix, c'est finalement de se dire que dans les moments où on aura besoin de contrôle, ce sera sur Sacramento qu'on va devoir compter. Et c'est vrai, hier, on a vu un Sacramento extrêmement calme, qui était toujours dans l'ajustement, qui surveillait attentivement la tablette, les chiffres, tout était analysé. Et c'est un très très bon staff, mais je crois qu'on est vraiment dans une transition. Vraiment, c'est une transition, et il faut maintenant désormais voir au-delà, il faut voir la prochaine Coupe d'Afrique, et il faut garder en tête le Mondial 2030.
0: Je suis d'accord avec tout ce que vous venez de dire, mais je dois attendre la critique lorsque les résultats ne seront pas bons.
1: Ça, là, ça va être.
0: On va voir notre réaction, parce que là, par exemple, pour l'équipe du Maroc, jusqu'à présent, dans ces matchs amicaux, ou bien il y a des matchs nuls, ou bien il y a des victoires, même hier en match officiel face au Brésil. Et à chaque fois, c'est l'équipe du Maroc qui prend l'avantage. Donc, on doit peut-être voir la réaction de l'équipe du Maroc lorsqu'elle sera menée au score. On n'aime pas,
1: oui.
0: Mais ça fait partie des possibilités d'une rencontre. Comment ça va être géré pour l'instant? Les changements, les décisions prises par le sélectionneur, sont quasiment toutes dans son sens, en quelque sorte. D'autant plus que les changements, et on a vu hier les changements apportés, ils ont donné le plus escompté. On va écouter Naïl Laïnaoui, là aussi, parce qu'on va monter en milieu terrain. On parlait tout à l'heure de la défense. Et Sahel Sissoko parlait de Mazraoui, Hakimi on connaît. C'est surtout la défense centrale avec Diop et Shadi Riyad. Ce sont deux joueurs de qualité, de classe mondiale, on va dire, parce qu'ils évoluent en Angleterre, très haut niveau. Mais n'empêche, quand on joue ensemble à charnière centrale, il faut se comprendre. Mais pour l'instant, ça se passe plutôt bien. Mais comme vous l'avez dit, elle ne peut que s'améliorer. Pour le milieu de terrain, c'est encore, entre guillemets, pire, parce que ce sont des jeunes joueurs. Parce qu'on voit Naïl Aïnaoui, quand on voit Bouaddi, quand on voit Samir Al-Morabit, qui est rentré hier, qui a porté aussi un plus, ce sont des jeunes joueurs sur qui on peut compter et on peut bâtir aussi. On écoute Naïl Aïnaoui, on revient.
2: Bien, je pense qu'il y a eu des bonnes choses dans ce match. On a joué une grande nation du football, donc non, c'est bien, c'est la première dans cette compétition pour la plupart d'entre nous, donc c'était un premier test, mais bien, on est concentré maintenant, on reste positif et on se concentre maintenant sur l'Écosse la semaine prochaine. Non, je pense que c'est vraiment pas le moment de s'enflammer ou quoi, il faut rester vraiment humble, c'est ce qui a fait la force du Maroc pendant ces dernières années, l'humilité, donc non, franchement, c'est tout un groupe qui, c'est aussi la force qui a fait le Maroc, c'est que c'est tout un groupe qui va dans la même direction, donc il faut rester comme ça.
0: Voilà, donc c'était Naïl Aïnaoui. On discutait avec Monsef sur une information. Monsef va vérifier. En 23 matchs de l'équipe du Maroc en Coupe du Monde, c'est sa 7e participation. En 23 matchs, le Maroc est le seul pays à n'a pas encore bénéficié d'un penalty en sa faveur. On verra ça. Peut-être il y a eu l'épreuve des tirs au but, mais l'épreuve des tirs au but, ça n'a rien à voir. Le penalty, c'est pendant une rencontre. L'épreuve des tirs au but, c'est après le temps additionnel et la prolongation. Voilà, juste pour la précision, l'équipe du Maroc peut-être n'a-t-elle pas besoin de pénalty, tout simplement, même si hier, c'est une impression. Après, ça peut se dis-

0: discuter parce que les avis sont partagés, Monsef. Hier, vers la fin de la rencontre, vers la fin plutôt de la première mi-temps, Achraf Hakimi aurait pu voir rouge parce que son intervention sur Vinicius était limite. Je ne sais pas si vous en pensez. Qu'est-ce que vous en pensez? Est-ce que l'arbitre a pris la bonne décision? Est-ce que l'arbitre aurait pu expulser Achraf Hakimi? Est-ce que c'est Achraf Hakimi? Parce que quand même, c'est une aura, c'est une célébrité mondiale, Achraf Hakimi, le vice-capitaine du champion d'Europe.
1: Mais je crois que là, c'est encore une fois gage d'interprétation. Hein. Vous savez,
0: orange.
1: Oui, voilà, c'est orange. Mais un orange
0: son
1: clair
0: pied
1: ou
0: a glissé
1: foncé.
0: Un peu.
1: Voilà, le pied a glissé. Comme dirait, c'était à l'époque l'arbitre en Ligue 1 hein, qu'on a eu cette scène mythique. Non, c'est pas resté, ça a glissé. Ça a pas glissé, donc ça touche, ça touche. Mais dans l'ensemble, j'ai trouvé que du moment, quand est-ce qu'on sait qu'un arbitre a fait un bon match, c'est du moment où on l'a pas beaucoup vu.
0: Oui.
1: Hier, il faut dire qu'on l'a pas beaucoup, beaucoup vu. Il y avait du rythme dans le match, le rythme.
0: Mais ça s'est vu même après la rencontre, pendant.
1: Oui.
0: C'était disputé, mais même après la rencontre, les joueurs des deux côtés se respectent énormément et se connaissent. On a vu par exemple Naïf Aguerd, qui est forfait pour la Coupe du Monde, discuter avec Paqueta. Les deux joueurs ont joué ensemble à West Ham. Ils sont très amis, très proches. On a vu Achraf Hakimi avec Vinicius. On a vu aussi Neymar, qui est forfait, qui était avec Bruno, parce que les deux ont porté les couleurs. Il est toujours Bruno avec El Hilal, la formation saoudienne, et d'autres joueurs, même Mazraoui qui joue avec Casemiro à l'équipe de Manchester United, l'attaquant aussi je pense qui est en remplaçant, qui est entré en deuxième période côté brésilien. Donc les deux joueurs se respectent énormément et puis il y a aussi cette progression du football marocain qui est très respectée avec cette quatrième place mondiale, mais pas que d'autres, bien entendu à l'image de Achraf Hakimi, d'autres joueurs et la catégorie, les moins de 20 ans qui ont remporté le mondial la prestation lors des Jeux Olympiques, tout ça fait que eh bien, le football marocain est respecté, on va dire un peu partout en Amérique, en Europe, parce que en Afrique, on a vu hier quelques réactions. quelques supporters étaient pour le Brésil.
1: Hein. Il y a une carte qui est sortie hier sur les réseaux sociaux. C'est toujours bonne enfance. Hein. Une petite carte de l'Afrique. Tous les drapeaux de tous les pays étaient aux couleurs du Brésil et seul le Maroc. C'est pour dire qu'entre guillemets, c'est le Maroc contre tous. Mais non, bien sûr, au-delà de tout ça, il reste quand même le lien fraternel de toutes les nations et on a besoin de cette unité pour continuer. Mais j'ai vérifié la statistique que vous avez évoquée, Hakim.
0: Et
1: la bonne nouvelle, c'est une. Effectivement, c'est d'après le site français StatFoot. Hein, 23 matchs pour le Maroc qui devient la sélection ayant disputé le plus grand nombre de rencontres en Coupe du Monde sans jamais bénéficier d'un pénalty. Donc, c'était la Suisse aussi qui avait le même record, mais hier, quand ils ont détenu ce pénalty. Mais oui, le Maroc.
0: Ceci dit, on ouvre une parenthèse sur l'action du pénalty de la Suisse.
1: Oh là là.
0: Je ne sais pas ce qui s'est passé avec la VAR, mais je pense qu'il y avait même deux positions de hors-jeu. Après, ce n'est pas moi qui décide, bien entendu. Mais ça fait couler beaucoup d'encre.
1: Pourquoi les problèmes techniques, ce n'est pas qu'avec la CAF hein.
0: Il n'y a pas que ça, parce que si on voit avec l'Angleterre ce qui se passe dans le camp d'entraînement, avec les Japonais avec les serpents, les Anglais ils ont un séisme, ils ont une fusillade, ils ont pas mal de...
1: Du vol.
0: Voilà, justement. On revient sur ce match entre le Maroc et la sélection brésilienne, entraînée par Carlo Ancelotti, l'entraîneur italien qui, on le disait hier, a gagné partout où il est passé. Il a été champion des principaux championnats européens. Il a été champion avec le Paris Saint-Germain en France, avec Chelsea en Angleterre, avec le Bayern en Allemagne, avec l'AC Milan en Italie et bien entendu avec le Real Madrid en Espagne. Il a aussi gagné la Ligue des Champions en tant que joueur et entraîneur. Avant le début du Mondial, juste après le tirage au sort, il avait parlé du Maroc et avait dit que le Maroc fait partie des favoris de cette Coupe du Monde. Eh bien, hier, il a reconnu ou bien il a eu sa confirmation. On écoute le technicien italien après la fin de la rencontre.
2: Je ne suis pas déçu, je ne suis pas satisfait. C'est le meilleur, on doit travailler, mais ça c'est tout normal. Maroc joue bien, il est une équipe solide, avec beaucoup d'organisation. Au match, c'était difficile.
0: Carlo Ancelotti, l'entraîneur, le sélectionneur brésilien, à la fin de la rencontre. Dans un instant, on écoutera Mohamed Ouahbi, qui se dit fier de son groupe, et on le comprend. Après, là, c'est bientôt la fin de cette émission. Mais il faut dire que si on s'attarde sur les 25 premières minutes de l'équipe du Maroc, c'est parfait. Après, il y a eu l'égalisation et la deuxième mi-temps. Parce que la deuxième mi-temps, l'équipe du Maroc a beaucoup reculé. Il y a eu beaucoup de ballons, il y a des dégagements. Et sur les dégagements, on a rarement pris les balles aériennes. Donc peut-être l'équipe du Maroc était incapable de faire le jeu, de faire...

0: de sortir le ballon. C'est là où on parlait de, eh bien, les joueurs qui se connaissent, qui se découvrent, et les automatismes qui ne sont pas encore à 100%.
1: Mais effectivement, il y a plusieurs tendances à voir dans ce match, et il faut analyser de plusieurs angles différents. Vous l'avez évoqué, les 25 premières minutes. Le cooling break, il ne faut pas ignorer la pause fraîcheur qui évidemment casse le rythme. Hein. Qu'on le veuille ou pas, quand on s'arrête 5 minutes et quand on est dans un temps fort...
0: Mais il faut vivre avec.
1: Il faut vivre avec. Et on est obligé, parce que déjà il faut s'hydrater parce que les conditions sont difficiles. Mais en plus, c'est instauré et c'est comme ça et ce sera comme ça jusqu'au bout. Donc effectivement, il y a plusieurs tendances. Quand on voit les statistiques, il faut être...
0: Le cooling break a fait du bien au Brésil.
1: A fait du bien au Brésil,
0: ah,
1: bien sûr.
0: Parce que l'équipe du Maroc menait au score et l'équipe brésilienne était, c'est exagéré, mais quasiment KO debout.
1: Bien sûr, c'est ça. Et donc, ils ont eu le temps de récupérer et quand ils sont rentrés de ce cooling break, c'était un temps fort pour le Brésil et la sanction s'est faite presque immédiatement. La possession était stérile sur l'ensemble de la rencontre. 51% de possession pour le Brésil, 49% pour le Maroc. Le XG, qui est l'un des chiffres les plus parlants, on parle toujours de la probabilité de marquer, c'était à 1,26 pour le Brésil, 1,36 pour le Maroc. Par contre, une chose est sûre, c'est que les deux équipes se sont créées beaucoup d'occasions. Le Maroc un peu plus, avec 14 tirs totaux, 12 pour le Brésil. Par contre, les deux équipes ont cadré presque le même nombre de tentatives. 3 tirs cadrés pour le Maroc, 5 pour le Brésil. Donc, il a manqué un peu d'efficacité. On a encore en tête cette action de Bilal Khnous en première période, dans les 15 premières minutes, qui arrive, qui déborde côté gauche, qui centre fort.
0: Il y a parfois des mauvais choix.
1: C'est ça. Et malgré la présence forte dans la surface, le Maroc a peut-être manqué d'efficacité. Yacine Bounou peu mis en danger. Par contre, quand il a été mis en danger, ça a été véritablement du grand danger. On a encore en tête cette frappe puissante, je crois que c'est
0: Et moi j'ai en tête la première mi-temps, la tête où Igor, je pense qu'il rate complètement sa tête parce qu'il est monté tout seul, et Shadi Riyad, qui est bon, mais bon, sur l'action, il était responsable en quelque sorte. Vous voulez ajouter quelque chose ou on écoute Mohamed Wahib, parce qu'après on écoutera des joueurs de Haïti qui sont frustrés avec cette expérience, avec cette première défaite. On écoute Mohamed Wahbi, il est satisfait, fier de ses joueurs, fier de son groupe, parce que, il le disait même hier pendant la conférence de presse, lui, il n'a pas une équipe de titulaires, il y a des joueurs qui commencent, il y a des joueurs qui terminent la rencontre, tout le monde est impliqué. On écoute le sélectionneur marocain.
2: Je suis fier de ce que les joueurs ont montré, fier de comment on a répondu, fier de ce qu'on a proposé sur le terrain, fier des joueurs, très content de ce qu'ils ont montré. Mais je me dis, on aurait pu aller chercher cette victoire. Mais il faut l'accepter, c'est aussi comme ça. Donc il faut l'accepter et on part avec le point du match nul et on continue à avancer. Mais c'est pas une déception, mais c'est ce que j'ai dit aux joueurs aussi. Et je suis assez satisfait de ça aussi, parce que quand je suis rentré au vestiaire, j'ai pas vu de l'euphorie, j'ai pas vu de chant, j'ai pas vu de joueurs danser, chanter, parce qu'on avait fait match nul contre le Brésil. Et je l'ai dit à cette conférence de presse, le Maroc était dans une autre dimension. C'est ça qu'il faut assumer aussi. On doit vouloir gagner les matchs, quel que soit l'adversaire.
0: Mohamed Wahbi, le sélectionneur de l'équipe du Maroc, fier de ses joueurs après le match nul face au Brésil, l'équipe du Maroc qui a, vous le savez, perdu 2 joueurs cadres avant le début du mondial. Naïf Aguerd, on le savait plus ou moins, et puis la blessure de Zelzoli hier peut-être aurait pu apporter un plus, mais en tout cas les joueurs qui sont rentrés ont fait le boulot, et l'équipe brésilienne aussi est privée de certains cadres est très intéressant, parce qu'on va citer Militao, on va citer Esteva, on va citer Rodrigo, entre autres, parce que quand même, c'est des joueurs de classe mondiale capables de faire la différence. Donc, l'équipe du Maroc qui fait match nul, un but partout face au Brésil. Et on le disait, il faut être pragmatique, bien gérer le tournoi, commencer, éviter la défaite. Si la victoire est là, tant mieux, mais surtout éviter la défaite, parce que ce qui arrive, il va falloir confirmer, parce que c'est toujours difficile. Le Brésil, quand on affronte, on est motivé, et il faut l'être face à l'Écosse et face à Haïti. Les deux sélections se sont affrontées hier et l'Écosse l'a emporté, j'allais dire petitement, mais c'est une victoire 1-0 et une première place en attendant d'affronter l'équipe du Maroc. Et face au Maroc vendredi prochain, c'est au Lion de l'Atlas de faire le jeu, Mansef.
1: Le match était tard dans la soirée hier entre Haïti et l'Écosse.
0: Vous avez veillé
1: un petit peu.
0: Non, moi non.
1: Moi j'étais obligé parce que je me suis dit, ok, c'est intéressant de voir comment...
0: Vous êtes encore jeune, vous pouvez...
1: Parce que après je me suis réveillé très tôt, j'ai regretté. Hein. Mais c'est parce que je voulais vraiment un peu de curiosité qui me disait, comment est-ce que le Haïti va jouer, comment est-ce que Haïti arrive dans cette compétition, et surtout comment l'Écosse va aussi appréhender cette rencontre.
0: Pardon, et finalement, pour moi, Haïti

0: en tant qu'équipe, entre guillemets, sur le classement FIFA, et c'est la quatrième équipe du groupe. Donc c'est sans pression.
1: Sans pression. Et pourtant, parce qu'hier, ça a été plus que convaincant. En fait, Haïti arrive. Ils parviennent à aller au bout, ils parviennent à se créer des occasions, ils parviennent à arriver dans les 30 derniers mètres, à créer le danger. Mais c'est peut-être ce qui manque à cette équipe d'Haïti. C'est un peu d'efficacité, surtout eh bien devant le but. Et pourtant, il faut le rappeler, hein, Haïti retrouve la Coupe du Monde à laquelle elle avait participé à l'époque en 1974. Haïti, c'est pas non plus la nation du grand football. Hein. Haïti, c'est à l'époque, évidemment, c'est une sélection qui est créée en 1900. Une sélection qui n'a jamais connu les grandes compétitions mondiales. Et la preuve avec cette participation qui date, 74, ça fait un peu plus de 50 ans, hein, si mes calculs sont bons. Donc voilà, c'est vous dire que Haïti retrouve cette compétition, arrive avec une volonté claire eh bien, de prendre de l'expérience, de continuer à grandir et essayer eh bien, de titiller les grandes nations. Dans ce groupe, il faudra titiller eh bien, le Brésil et le Maroc. Il y a d'ailleurs, dites-moi.
0: Quand vous parlez d'expérience, vous parlez de Martin Expérience ou c'est autre chose?
1: Alors, je vais vous dire pourquoi j'ai dit expérience. Parce que quand je lis, je vis expérience et c'est expérience qui m'est venue. Mais oui, c'est...
0: Martin Expérience est un joueur frustré de l'équipe de Haïti.
1: Effectivement, il était frustré hier à l'issue de la rencontre. Martin Expérience qui s'exprime sur cette rencontre.
2: C'est un peu frustrant de repartir ici avec zéro point. Je pense qu'on a tout donné du début à la fin et qu'on a mérité de partir au moins avec un point. Il nous a manqué un peu de réussite, c'est comme ça dans le foot. Quand on a une occasion, il faut la mettre. Et je pense que c'est ce qu'on n'a pas réussi à faire. Bah, c'est incroyable de jouer ma première Coupe du Monde. Un beau match avec des beaux super supporters, il y avait beaucoup d'ambiance. Et ouais, non, c'était incroyable.
0: Voilà, donc c'était Martin Expérience, n'est-ce pas, Monsef Assurance? Ça vous dit rien du tout. Donc allez-y. Vous êtes spécialiste d'Haïti.
1: Exactement, Haïti qui avec beaucoup de qualités, des joueurs qui évoluent dans les différents championnats. Après avoir écouté, eh bien Martin, on va écouter Victor Joseph.
0: Martin lui, quoi?
1: Expérience. On va écouter Victor Joseph qui assume avoir perdu la bataille mais pas la guerre. Écoutez Victor Joseph.
3: Je pense qu'ils nous voient pas forcément comme une petite équipe, mais on va dire qu'ils nous sous-estiment un petit peu. Je pense qu'on peut être la surprise. On a vu aujourd'hui que contre une belle équipe d'Écosse, on a su quand même être dangereux, on a su être solide défensivement et jouer les bons coups, même s'il nous manque le petit but derrière, mais on a su les mettre en danger. Donc je pense que pour l'avenir, c'est des très bons signaux. Ouais, c'est quelque chose d'incroyable de pouvoir représenter Haïti, surtout que ça fait 52 ans qu'ils n'ont pas participé à la compétition. Pendant les hymnes, on a des frissons, on est fiers de représenter ce pays, on veut bien faire pour tous les gens qui viennent et se battre à fond, tout donner pour les rendre fiers justement. Bah, tout d'abord, on voulait les remercier d'être venus, de nous avoir poussés pendant ce match-là et que comme vous l'avez dit, on a perdu une bataille, mais on n'a pas perdu la guerre et on va tout donner pour... essayer de gratter un maximum de points jusqu'à la fin de la compétition. Et on a vu qu'on pouvait mettre en danger les équipes et on va essayer de faire le maximum pour gagner quelques points.
0: Voilà donc pour la défaite de Haïti face à l'Écosse. L'Écosse qui est en tête de ce groupe devant le Maroc et le Brésil qui se sont neutralisés un but partout. Et Haïti qui ferme la marche, bien entendu. La prochaine sortie des Lions de l'Atlas, ça sera vendredi prochain, le vendredi à 23h. Et ça sera face à l'Écosse. La dernière confrontation entre les deux nations, c'était en 1998 en France. Et le Maroc l'avait emporté avec un doublé de Salahdine Basir. Voilà donc pour les Lions de l'Atlas. Juste à rappeler que dans la nuit, l'Australie a pris le meilleur sur la Turquie 2-0. Et la suite aujourd'hui avec quelques affiches intéressantes, Monsef.
1: Effectivement, le programme de la Coupe du Monde, ça se poursuit. Une Coupe du Monde nous rythmons. C'est aujourd'hui à partir de 18h l'Allemagne contre le Curaçao. Et bien à partir de 21h, c'est les Pays-Bas pour le groupe F qui affronte le Japon. Dans la nuit, à partir de minuit, ce sera la Côte d'Ivoire qui fait son entrée en lice pour le groupe E face à l'Équateur. Et puis il y a un autre match aussi tard dans cette nuit. Ce sera à partir de 3h du matin, toujours dans le groupe F, la Suède et la Tunisie qui s'affrontent avant les autres matchs demain, notamment l'Espagne.
0: Voilà, donc si c'est minuit, ça veut dire la nuit.
1: La nuit, voilà, la nuit au matin.
0: Voilà, donc juste avant de conclure, on rappelle bien sûr via la Coupe du Monde, mais il y a quand même la Botola Pro Inui qui se poursuit. C'est, je pense, la suite de la 24e journée avec quelques affiches intéressantes et notamment les équipes qui jouent les premières places. On rappelle que le MAS a été tenu en échec vendredi par le FUS.
1: Effectivement, quatre affiches au programme pour la Botola Pro Inui, la 24e journée.

0: On est un très très belle, enfin une très très belle affiche, un gros choc entre l'ASFA et le Wydad Athletic Club. Un autre match aussi très important, c'est le Hassania d'Agadir face à Berkane. L'Ittihad de Tanger qui reçoit l'Union Yacoub El Mansour, presque lanterne rouge, en tout cas dans la zone de relégation. Et puis le Raja Club Athletic se déplace, enfin plutôt reçoit sur sa pelouse l'Union Touarga Sport.
1: Voilà, l'Union de Touarga Sport qui reste sur une victoire, mais le déplacement intervient à un moment où le Raja vient de se séparer de son entraîneur après deux défaites d'affilée. La première face à la Renaissance de Berkane et la deuxième face au Cup de Marrakech en déplacement. Le KCM qui a été battu lors de cette journée par l'Olympique de Safi qui lutte pour le maintien. Voilà donc pour l'essentiel de l'actualité sportive. Surtout, vous le savez, l'autre match week-end, 13h-14h consacré à la Coupe du Monde. On rappelle le score, mais vous le savez déjà, l'équipe du Maroc qui a partagé les points avec le Brésil. Un but partout. En attendant la prochaine sortie, ça sera vendredi 23h contre l'équipe de l'Écosse. Et à propos de la participation marocaine en Coupe du Monde, eh bien sachez que c'est l'arbitre marocain qui sera au sifflet ce soir pour le match entre l'Allemagne et Curaçao. C'est l'arbitre Jalel Jaïd qui sera au sifflet donc, alors qu'hier c'était un arbitre slovène qui a dirigé cette rencontre et vous l'avez trouvé parfait, Monsef.
0: Ah oui, donc, il était super.
1: Ah ben, on vous fait confiance. Voilà, c'est
0: Studio Sport à partir de 17h.
1: J'ai complètement oublié.
0: Ah oui, on se retrouve.
1: Allez-y.
0: Les auditrices et auditeurs pourront nous retrouver à partir de 17h dans Studio Sport. On va continuer à parler de ce mondial, bien entendu.
1: Grosse force professionnelle.
0: Non, pas du tout, Hagi. Jamais de la vie.
1: Merci à Mehdi à la réalisation et bonne continuation à l'écoute de Média.
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6: Bonjour à toutes et à tous, Hugo Villard avec vous. C'est peut-être aujourd'hui que la guerre en Iran prend fin, à en croire les médiateurs pakistanais et Donald Trump. Un accord doit être signé dans la journée entre Téhéran et Washington. Un texte qui prévoit notamment la réouverture immédiate du détroit d'Ormuz, mais cette information n'a pas été confirmée du côté iranien. L'arrêt des frappes israéliennes au Liban pourrait également figurer parmi les conditions de ce texte, mais Tel Aviv poursuit ses attaques encore ce matin. Israël a annoncé un bombardement sur la banlieue sud de Beyrouth et l'agence de presse nationale libanaise rapporte elle aussi une frappe dans un des quartiers sud de la capitale. Ces attaques donc contre la capitale du pays au Cèdre constituent une ligne rouge pour l'Iran. Donald Trump, lui, souhaiterait s'offrir un accord de paix en Iran en guise de cadeau d'anniversaire, lui qui fête aujourd'hui ses 80 ans. Les balles israéliennes, elles font de nouveaux morts dans la bande de Gaza. Un homme a été tué ce matin dans le centre de Gazaville. À présent, dans l'enclave depuis le 7 octobre 2023, les sources médicales dénombrent près de 73 000 victimes des attaques de Tel Aviv. Dans une autre guerre, l'Ukraine a frappé une installation russe à 700 km de la frontière. L'attaque a visé une installation pétrolière au nord de Moscou. En parallèle, Kiev salue une mesure contre la machine de guerre du Kremlin, une déclaration de la diplomatie ukrainienne suite à l'interception aujourd'hui d'un pétrolier de la flotte fantôme russe par le Royaume-Uni. Sur notre continent, c'est un lourd bilan que établit aujourd'hui l'opposition. Hier, des manifestations se sont tenues en République démocratique du Congo. Elles ont blessé gravement 189 personnes. 3 cas de fractures et des arrestations ont également été dénombrés. À Kinshasa, les civils étaient réunis pour s'opposer au projet de révision constitutionnelle annoncé par le camp présidentiel. Une mobilisation qui a été réprimée dans la violence par les forces de l'ordre. Et puis enfin, nous sommes le dimanche 14 juin. On célèbre aujourd'hui la journée mondiale du don du sang. L'objectif cette année, c'est de sensibiliser la population à une cause encore méconnue, alors que le don du sang permet de soigner et de couvrir les besoins vitaux de nombreux malades. Pour l'occasion, des points de collecte se trouvent Un peu partout au Maroc, aujourd'hui, le royaume manque cruellement de donneurs. L'occasion donc de rappeler et d'appeler aux citoyens à la solidarité. Vous pouvez vous rendre dans les centres les plus proches de chez vous pour la journée et ensuite pour les autres jours de l'année. Évidemment, les centres de transfusion sont également à votre disposition pour pouvoir procéder à des dons du sang. C'est la fin de cette synthèse. Merci de l'avoir suivi. Restez avec nous sur Midi 1 pour la suite de vos programmes.
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Et on démarre cette playlist, chers amis, sur Medien avec le morceau de Justin Bieber, Painting Zoo, chers amis. On est en musique jusqu'à 14h30 ici même sur Medien, donc avec une très très belle playlist bien organisée, bien concoctée, chers amis, avec moi-même Sofiane au micro et Jamel à la réalisation. On va pouvoir vous balancer ça comme il se doit. On va s'écouter Tony Romera, Como Se Llama d'ici quelques instants, mais juste avant, eh bien, Doja Cat et le morceau Gorgeous sur Medien.

Si c'est l'Agdat de Bizen, on est toujours Médien qui vous accompagne avec du bon son et surtout des good vibes, chers amis. Encore 15 minutes à passer sur cette playlist, chers amis, avec du bon monde qui arrive. Bob Sinclair et Nive et le morceau Drama on the Dance Floor. Mais juste avant, eh bien, c'est Play This Song de Mariah Carey en compagnie d'Anderson .Paak qu'on écoute tout de suite et maintenant sur Médias.

Marshmello et le morceau Better Than Me accompagné de Hudson Westbrook, chers amis toujours médias qui vous accompagnent. Et oui, en bon son et surtout en mode good vibes. Il nous reste 6 minutes à parcourir dans cette playlist. On va s'écouter eh bien Miley Cyrus et le morceau Secret, mais juste avant eh bien Mimi Webb et le morceau Narcisse sur votre fréquence préférée médias.

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1: Hugo Villard avec vous, bonjour à toutes et à tous. Pour l'Iran, il est inutile de poursuivre les pourparlers avec les États-Unis si les engagements ne sont pas tenus. Alors que Donald Trump et le Pakistan, médiateurs dans ce conflit, annonçaient la possible signature d'un accord aujourd'hui, Téhéran accuse maintenant Washington de ne pas respecter ses engagements après l'attaque israélienne au Liban. Déclaration du négociateur en chef iranien après une nouvelle frappe de Tel Aviv sur la banlieue sud de Beyrouth. Un bombardement qui a tué 3 personnes et blessé 6 autres d'après la défense civile libanaise. Il s'agit de la 2e frappe cette semaine sur la capitale du pays au Cèdre. Un haut gradé iranien avertit à présent que ces attaques ne resteront pas impunies d'après les médias locaux. Une attaque donc qui pourrait compromettre la signature de cet accord entre les États-Unis et l'Iran, annoncé aujourd'hui pour le 80e anniversaire de Donald Trump. Toujours au Liban, Beyrouth accuse Tel Aviv d'avoir pulvérisé du glyphosate sur son sol. Le ministère des Affaires étrangères annonce avoir adressé une lettre au Conseil de sécurité de l'ONU et à son secrétaire général pour se plaindre de l'incident arrivé avant le début de la guerre le 2 mars dernier. Dans 3 villages frontaliers, les taux de glyphosate dépassent largement ceux habituellement relevés dans les champs. Cet herbicide, pour rappel, est soupçonné d'être cancérogène. Au Nigeria, une attaque terroriste fait 20 morts. Un rapport de sécurité publié aujourd'hui rapporte un raid mené par des personnes suspectées d'appartenir à un groupe ciblé par des frappes états-uniennes. Aucun détail n'est en revanche donné sur la date des événements. Selon les médias locaux, cela aurait eu lieu il y a quelques jours. L'incident n'a été rapporté qu'après la visite du vice-gouverneur de l'état de Kebbi. Donald Trump rencontrera Abdel Fattah el-Sissi au G7 cette semaine. Le rendez-vous s'ouvre demain à Évian, dans l'est de la France. Les présidents états-uniens et égyptiens discuteront de la manière de résoudre les crises politiques internationales et de répondre à leurs effets sur le commerce, sur l'énergie ainsi que sur les chaînes d'approvisionnement, selon le Caire. Pour rappel, jusqu'à mercredi, les 7 pays les plus industrialisés de la planète participent à des rencontres bilatérales dans cette ville française.

La Coupe du Monde et le football qui se poursuit aujourd'hui. L'Allemagne affronte ce soir à 18h heure marocaine le Curaçao. Plus tard à 21h, les Pays-Bas rencontrent le Japon. Et avant cela, cette nuit, l'Australie a réussi son entrée en lice et s'est imposée 2-0 contre la Turquie. L'Écosse.

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1: C'est un réel plaisir de vous retrouver encore cette semaine dans Hebdo Santé sur Medion. Nous abordons dans ce numéro un sujet aussi sensible que préoccupant, la dépigmentation artificielle en phénomène en forte progression dans plusieurs pays d'Afrique et qui n'est pas sans conséquence sur la santé générale des personnes qui s'y adonnent. Quels sont justement les dangers liés à cette pratique et qu'en est-il de la prise en charge ? On saura davantage dans cette émission grâce à des spécialistes avec moi sur ce plateau, Monsieur Do Marcella, qu'on retrouve avec beaucoup de plaisir. Bonjour, Monsieur Do.
2: Bonjour.
1: Alors, vous êtes conseiller dermatologique, coordonnateur national du programme de prévention contre les maladies liées à la dépigmentation artificielle en Côte d'Ivoire. Vous êtes le président de l'ONG CEMSI. CEMSI, ça veut dire quoi ?
2: CEMSI signifie Centre d'éducation médicale et citoyenne de Côte d'Ivoire.
1: Waouh ! Vous êtes également président du collectif des ONG de lutte contre la dépigmentation artificielle en Côte d'Ivoire. En tout cas, merci pour l'honneur que vous nous faites.
2: Je suis honoré
1: d'être toujours avec nous sur le plateau quand on a besoin de vous. Notre deuxième invité se nomme Dr Djamban Taye Pulcheri. Bonjour docteur.
3: Bonjour monsieur.
1: Vous êtes psychologue et coordonnatrice projet de l'ONG Lawalbi.
3: C'est bien cela.
1: D'accord. Ce qui signifie l'ami des enfants.
3: C'est ça.
1: C'est en quelle langue ?
3: C'est en langue Adjoukrou et Gwa.
1: D'accord.
3: C'est une combinaison des deux langues.
1: C'est des langues ivoiriennes. Hein?
3: Bien entendu.
1: D'accord. En tout cas, merci d'avoir accepté de participer à cette émission, docteur.
3: Je vous en prie.
1: Et à nouveau, bienvenue à tous les deux sur le plateau.
3: Merci.
1: L'Hebdo Santé pour mettre encore au grand jour les méfaits de la dépigmentation artificielle. Alors, je le disais donc à l'instant, c'est un phénomène qui est malheureusement en forte progression dans de nombreux pays sur le continent, docteur Djamban Taye.
3: Oui, il faut dire que la dépigmentation, effectivement, est un danger public et malheureusement qui touche notre société et qui touche aussi toutes les couches sociales. Il faut dire que la dépigmentation aujourd'hui est à portée de main.
1: Justement, quand vous avez dit c'est à portée de main, ça veut dire tout le monde peut se
3: dépigmenter facilement avec des moyens tant traditionnels, tant artificiels, tant disons chimiques, pour vraiment dans l'objectif de se faire belle entre griffes.
1: Donc c'est un phénomène qui aujourd'hui a pris, je vais dire, plusieurs formes.
3: Oui, plusieurs formes.
1: Mm-hmm. Alors, Monsieur Do, les différentes formes aujourd'hui de la dépigmentation, c'est un phénomène qui a plusieurs visages aujourd'hui. Hein?
2: Oui, parler des formes de la dépigmentation, bon, je pourrais plutôt illustrer cela sur la facette des différentes pratiques de la dépigmentation. Comme je le dis généralement, il y a également la version de l'usage des topiques, par exemple, qui est une application directe sur la peau. Vous avez également les versions injectables, donc parler des intrants également, qui se résument, et là également, qui présente une valeur plus drastique en termes de conséquences et qui réagissent de façon plus curative. Donc, à cela, nous avons, j'allais dire, plusieurs méthodologies mises en place que nous avons constaté malheureusement qui envoient la dépigmentation à une certaine croissance criarde.
1: Donc au fur et à mesure que vous déployez les actions de lutte, ce qui encourage, ce qui favorise donc cette dépigmentation et aussi ils accroissent leur stratégie.
2: Oui, et la dernière découverte même que nous avons faite au-delà des applications directes, donc sur la peau et au-delà des injections, nous avons également eu pour écho et constaté même la dépigmentation par vapeur. Voilà.
1: Par vapeur.
2: Oui, par vapeur.
1: Se passe comment ?
2: Cela envoie le sujet à pouvoir, j'allais dire, plonger dans un récipient dans lequel il ressort avec déjà, j'allais dire, des mues. Ah. Des mues sur la peau.
1: D'accord.
2: Donc, déjà, quand la peau commence à faire des mues, il y a des substances qui sont accordées après cette mutation pour que cela

0: puisse donner un éclat authentique, uniforme.
1: Wow.
0: Et cette pratique-là est couramment connue au Sénégal.
1: D'accord.
0: Donc c'est une déportation dans les autres pays. Mmh. Voilà.
1: Revenons sur les facteurs sociaux ou psychologiques qui favorisent cette pratique, docteur Diambandaye.
2: Les facteurs sociaux, on peut citer par exemple la dépigmentation permet par exemple d'avoir un métier. Un métier, c'est un critère de sélection dans un métier. Et aussi le fait que la dépigmentation de nos jours devient une norme de beauté. Du coup, tout le monde s'adonne à la dépigmentation de la peau pour vraiment se faire une place sociale. Mmh. Parce que c'est vrai, le résultat escompté attire, donne de l'approbation sur la peau, on t'admire, tu es bien vu dans la société, on te griffe, tu es choco, tu es belle. Mais les conséquences restent à désirer, franchement.
1: Justement, les conséquences sont, Gédo, les conséquences sont vraiment fâcheuses. Hein.
0: Alors, je voulais dire qu'il existe trois grandes classes de conséquences. Je voulais commencer par les conséquences émotionnelles. Et ensuite, vous avez les conséquences qui sont des conséquences physiques. Par exemple, les muqueuses. Vous avez des ochronoses, ce que les gens appellent généralement les mamies. Vous avez les acnés qui peuvent surgir. Vous avez également les stries achromiques. Je vais aller plus loin pour parler des vergetures, l'âge, qui laissent, j'allais dire, une présence peu esthétique, voilà, à vue d'œil. Sans oublier les odeurs suffocantes qui sont à apprécier. Mais au-delà, vous avez des maladies métaboliques, telles que le cancer des peaux et même des sangs. Vous avez l'insuffisance rénale, vous avez le diabète. Donc, ces maladies-là peuvent être... vous avez l'hypertension également. Donc, ces maladies peuvent être acquises selon le type de produit utilisé par le sujet.
1: Ça, on ne le voit pas à l'œil nu. Hein.
0: Non, ça, voilà. c'est, on ne peut pas le voir à l'œil nu. Mais généralement, ce qui s'adonne aux injections, elles ont la forte chance de pouvoir se retrouver avec les maladies métaboliques, même voir la stérilité.
1: Wow.
0: Donc, la dépigmentation est une pratique assez désastreuse qui laisse beaucoup, beaucoup de conséquences dramatiques. J'aime le dire très souvent, c'est un feu de paille qui vous conduit très rapidement au cimetière. Voilà. Si pour le regard des hommes, si on doit se faire désirer, si on doit être belle pour, j'allais dire, stimuler le regard des autres, finalement, on n'est plus nous, on est l'autre.
1: Alors, mais pourquoi est-ce que, je vais dire, certaines personnes, généralement, ce sont des femmes, hein,
0: oui.
1: Pourquoi est-ce qu'elles se retrouvent prises au piège de ces produits? Est-ce que ce sont des produits qui ne sont pas contrôlés?
0: En la réalité, je veux parler singulièrement de la Côte d'Ivoire. Nous avons des structures qui sont mises en place pour réguler ce secteur et qui le font. Vous savez, le boulot, il est très colossal et on ne peut pas leur en vouloir à 100%. Mais au-delà de là, vous avez les contrebandiers, vous avez plusieurs firmes industrielles clandestines qui existent. Et tous ces trucs-là se retrouvent avec leurs produits sur le marché. Le consommateur, il ne peut pas vérifier qu'est-ce qui est conforme, qu'est-ce qui n'est pas conforme. Lui, il est dans la volonté de venir acheter un produit, aller juste s'embellir. Et c'est comme ça qu'il se retrouve dans le piège. Et acheter des produits qui ont avec des étiquetages, j'allais dire, excitantes, attirantes, séduisantes et consorts. Puisque ces étiquettes-là ont des images qui sont illustratrices. Et donc, avec des images qui interpelle sur le fait que quand tu utilises ce produit, voilà ce que ça donne comme résultat. Vous savez, la majeure partie des femmes, elles courent vers la perfection de l'éclat épidémal.
1: Tout à fait.
0: Et malheureusement, elles se retrouvent au piège, ne connaissant pas le contenu du produit, elles se retrouvent malheureusement piégées avec le désastre peu esthétique que cela leur laisse.
1: Dans les actions que vous menez, est-ce que vous attaquez également à ces produits, bien sûr?
0: Mais justement, nous, c'est pourquoi nous en tant qu'organisation de la société civile, nous avons mis dans le cadre de notre lutte contre la dépigmentation, nous avons mis en place un programme de prévention. Et le programme de prévention a trois pans. Le premier pan, c'est d'abord l'information et la sensibilisation de la population. Le deuxième pan, c'est la prise en charge médicale de la victime de la dépigmentation. Et c'est gratuit. Et le troisième pan, c'est la dénonciation. Et nous sommes en plein dans le flot de la dénonciation à l'heure où je vous parle actuellement.
1: La dénonciation va consister à quoi? Si moi j'ai quelqu'un dans mon entourage qui pratique, je vous appelle, c'est ça?

0: la dénonciation a plusieurs aspects. La dénonciation qui a un projecteur sur les produits cosmétiques non conformes.
1: Ah, d'accord.
0: Et la dénonciation sur les acteurs de la dépigmentation. Nous, on peut être invité, par exemple, un parent étant soucieux pour la santé de son, de l'un de leurs, à l'occasion de nous appeler. Et nous, étant dit que nous avons été formés, nous avons la tactique d'approche pour interpeller le sujet sur cette pratique, nous avons l'occasion de pouvoir côtoyer cette personne pour pouvoir échanger amicalement, l'aider à comprendre les conséquences auxquelles. Parce que généralement, il y a l'ignorance qui prime. L'ignorance prime. Nombreuses personnes sont engagées dans l'épigmentation par ignorance. Parce que je ne crois pas qu'on puisse dire à tel qu'en faisant cette pratique, on court à une perdition de vie ou à une privation de santé pour qu'on puisse, j'allais dire, s'encourager à y demeurer.
1: Alors, on a vu une vidéo où vous étiez en train d'échanger avec une victime. Je voudrais qu'on voit cette vidéo-là où vous étiez en train de demander à la victime quel produit, elle ne sait même pas quel produit elle a utilisé.
0: C'est hein.
1: On va voir ensemble cette vidéo.
2: Là, je suis avec Kaboré Rasmata qui a été carrément victime de l'usage d'un type de produit qui malheureusement lui a laissé tous ses soucis.
3: Tu sais quel produit tu as utilisé, Ras?
4: Non.
2: Tu ne sais pas. D'accord.

0: Voilà, merci à Fares. L'ANR ne sait pas du tout quel produit elle a utilisé.
1: C'est cela. Elle ne sait du tout quel produit elle a utilisé.
0: Mais elle vous a raconté un peu l'histoire, comment est-ce que elle s'est retrouvée dans cet état.
1: Mais comme toutes les femmes, elles ont le souci du pouvoir, j'allais dire, se rendre belle. Donc, elle est allée sur le marché acheter un produit qui lui a été proposé par le commerçant. Elle a acheté le produit et en une utilisation, elle s'est retrouvée là.
0: En une utilisation,
1: en ça a été... utilisation, elle s'est retrouvée avec tout ce que vous voyez comme désastre. Et donc, vous savez, généralement, l'Afrique est très riche en l'art oratoire, surtout en automédication. Et donc, de bouche à oreille, elle a voulu se renseigner auprès des autres amis pour voir quelle était la solution ou l'attitude à adopter. Malheureusement, elle a utilisé des produits, ça et là, de multiples produits, espérant avoir solution à son problème. Dommage, elle n'a fait qu'empirer la situation.
0: Docteur Djambantaye, lorsque par exemple une femme se retrouve comme ça avec la peau carrément abîmée, déjà, quels peuvent être les, je veux dire, l'impact que cela a sur la victime?
2: Bon, les impacts sont dans plusieurs domaines. Déjà, même sa famille peut la rejeter, vu qu'elle devient une charge pour la famille et ça présente mal la famille.
0: Elle fait la honte
2: de la famille et puis elle est stigmatisée tout de suite. Mm-hmm. Tout de suite. Et dans ce cas, pareil, il faut vraiment avoir de l'empathie pour la victime. Surtout, l'empathie va l'aider à surmonter et à redevenir une personne qui a confiance en elle. Mm-hmm. Et dès que le désir de vouloir guérir est installé, maintenant la prise en charge peut commencer.
0: Avant de parler de la prise en charge, Monsieur Doc, je reviens à vous.
1: Oui.
0: Vous avez parlé de dénonciation tout à l'heure, mais lorsque, par exemple, on a une victime comme ça, qui a la peau carrément abîmée, est-ce que c'est facile d'approcher ces genres de personnes?
1: Eh bien, la vidéo parle d'elle-même.
0: D'accord.
1: Vous comprenez que à un moment donné, elle a voulu qu'on puisse écouter l'échange, parce que la tension montait déjà. Vous voyez, aujourd'hui, comme docteur l'a dit, elle fait sujet d'une honte. Et donc, elle-même, quand elle est dans la société, elle se dit, même quand on ne parle pas d'elle, elle se dit qu'on parle d'elle. Donc, elle est tout de suite sous les nerfs. Elle est sur le qui-vive. Alors, nous, c'est un talent, c'est un don que nous avons. Nous avons l'occasion de pouvoir, elle, par exemple, dans son cas, nous étions au bureau quand on a été appelés par les points focaux du CHU de Trècheville. Et nous sommes déplacés immédiatement pour échanger avec elle. D'entrée, elle a été très réceptive au départ. Mais quand on a commencé à toucher du doigt son problème, elle a commencé à être très réactive. Mais il faut pouvoir démontrer l'amour. C'est ça la première des choses. Il faut briser cette barrière. Il faut lui démontrer que ce n'est pas une personne qui vient pour te lancer des billes. Pourquoi tu as fait ça? Pourquoi est-ce qu'on est arrivé là? Mais c'est une personne qui vient te dire, wow, je compatis avec toi et nous sommes prêts à t'accompagner. Nous nous ressentons en toi et nous vivons le mal que tu vis. À partir de ce moment, on lui redonne espoir. Et donc, à partir de ces échanges que nous avons eus avec elle, elle a repris vie. Jusqu'à ce que nous l'invitions au bureau et nous sommes allés la chercher pour l'accompagner au bureau. C'était tout un honneur pour elle. Wow. Et aujourd'hui, c'est une amie personnelle. Elles sont nombreuses, les prises en charge. Mm-hmm. Elles sont toutes des amies personnelles à nous.
0: Donc là, elle est sous
1: le
0: traitement.
1: Elle est sous le traitement. Elle est suivie.
0: Et ce traitement, il est gratuit, vous l'avez dit.
1: Oui, ce traitement, il est gratuit grâce à certains partenaires qui, déjà avec nous, étions passés sur votre plateau télévisé ici.
0: Bien sûr.
1: Qui sont venus justement, qui nous ont contactés, surtout après notre premier plateau télévisé avec vous.
0: Bien
1: et
0: sûr.
1: Qui accompagnent les victimes. Cette structure, je ne sais pas si je peux dire son nom.
0: Bien sûr.
1: Voilà, My Day My Life, de Valérie Ayenia, qui est la Miss Cameroun 2013 au Cameroun. Voilà qui a décidé avec sa fondation de venir accompagner les victimes de la dépigmentation en Côte d'Ivoire. Vous ne voyez pas que c'est vraiment fort ça.
0: C'est extraordinaire. Félicitations à vous,
1: merci.
0: Monsieur Do, pour ces actions. Alors, la prise en charge va être quoi? Qu'est-ce qu'on leur donne? C'est des produits, c'est des médicaments? Ça se passe comment là?
1: La prise en charge, il y a plusieurs étapes. Il y a le côté psychologique qui est du ressort du docteur.
0: Oui.
1: Ensuite, il faut déjà préparer la personne. D'abord, il faut l'emmener à s'accepter soi-même.
0: Donc on commence par le volet psychologique.
1: Voilà, le volet psychologique.
0: D'accord. Voilà. Qu'est-ce que vous allez dire à cette personne pour l'amener à s'accepter, pour l'amener à réaliser que ce n'est pas une fatalité. Parce que M. Do l'a dit, pour la dame qu'on vient de voir, c'est en une seule utilisation.
1: C'est ça.
0: C'est pas qu'elle a utilisé les produits sur un long moment, hein, mais pour une seule utilisation, le produit était, devait être très dangereux.
1: Oui, bien sûr, à fort dosage, bien sûr. Et c'est des produits généralement qui ne doivent pas exposer le sujet au UV, non, au rayon ultraviolet.
0: Docteur Diambantaye.
2: Bon, à ce niveau, il faut dire que, comme M. Do l'a dit, c'est d'avoir vraiment de l'amour pour la victime. Pour la victime et avoir de la douceur, de la patience et de la compréhension. Et à ce niveau, ne pas blâmer la victime, ne pas la condamner, non plus la juger, mais plutôt l'accepter telle qu'elle est et ensuite lui apporter renaissance, se redonner de la confiance et vraiment avoir élevé son estime de soi. Parce qu'il faut dire que c'est quand l'estime de soi est brisée, est affaiblie, que l'on fait recours à d'autres moyens pour rélever son estime de soi.
0: Est-ce que vous avez déjà eu affaire à des victimes qui sont dans un déni?
2: Oui, lors de nos recherches scientifiques, on a eu à croiser des personnes qui se sont adonnées à cette pratique-là, vraiment dans des cas très... très avancé et d'autres
0: que,
2: même
0: qui disent que bon moi je suis sur moi ça me va comme ça. Vous avez déjà vu des cas comme ça?
2: Non, pas dans ce cas là mais au départ en fait ils le font pour vraiment toujours entretenir la peau mais ne sachant pas les conséquences. C'est après quand les conséquences arrivent, au lieu d'arrêter, ces personnes font recours à d'autres produits plus puissants pour redonner encore une belle peau. Mais c'est le danger qui se trouve là. Au lieu de faire recours peut-être à des spécialistes, eux-mêmes, comme M. Do l'a dit, ils font de l'auto-médication et puis ils s'adonnent à d'autres produits.
0: Qui devient plus grave, hein.
2: Et là, on parle d'addiction. Je me dis que c'est l'addiction à la dépigmentation qui s'installe. La victime, à ce niveau-là, vraiment, comme je le disais tantôt, a besoin de soutien, que ce soit de sa famille et de la structure, ou du moins du cabinet qui le suit pour alors, vraiment arriver à la guérison.
1: Je voudrais rebondir pour dire, effectivement, et nous, on a pu rencontrer des sujets qui te disent, oh, mais écoute, je me sens bien dans ma peau, je ne veux pas que tu m'emmènes, laisse-moi tel que je suis. Mm-hmm. Bon. On est obligé, on a fait plusieurs tentatives.
0: Parce qu'on en voit hein, des personnes qui s'affichent fièrement, malgré que la peau est vraiment abîmée.
1: Je dis qu'il y a un sujet, jusqu'à présent, que nous observons. Tous les autres sujets qui ont porté résistance, nous avons pu quand même...

0: les ramollir, nous avons pu les ramener à la raison. Mais il y a une dernière qui est le top des tops. Et là, cette vidéo que nous venons de voir est l'avant-dernière gravité. Alors, pour dire, il y en a. Mais en fait, la réalité, ce n'est pas parce qu'elles ne veulent pas, mais c'est parce qu'elles sont sous le choc émotionnel. Et espérant, malgré cela, elle a toujours recours à d'autres produits, comme le docteur l'a dit, pour chercher à trouver solution. Elles ont l'espoir qu'un jour ça ira. Malheureusement, on n'a pas ce même espoir avec elles.
1: Elles s'enfoncent. Voilà. Et cette dame qu'on a vue, on a vu l'autre photo tout à l'heure, où elle a commencé à retrouver une peau normale.
0: C'est cela.
1: Donc avec les traitements, la personne peut retrouver l'éclat.
0: Justement, seulement qu'on ne pourra pas donner la durée exacte, mais c'est un traitement de patience. Il faut être vraiment patient parce que ce n'est pas un coup de bâton magique. Pour certaines personnes, selon la réaction cutanée, cela peut prendre 6 mois, pour d'autres 1 an, pour d'autres 1 an et demi. Sinon, il y a certains qui ont été pris en charge parce qu'il y a des hommes qui figurent. Il y a même des bébés que nous recevons également. Donc, il y a certains qui ont déjà fini leur traitement et qui sont en train d'être relaxés. Mais je veux en même temps dire que au-delà des conséquences, au-delà de la prise en charge qui est du volet psychologique, il y a la prise en charge physique, médicale.
1: D'accord.
0: Donc la prise en charge médicale qui se présente en un suivi par un praticien de la santé. Donc en l'occurrence, le médecin dermatologue qui a l'occasion de pouvoir la suivre, mais ensuite l'accompagner avec des médicaments gratuitement et qui sont fournis par des structures, des fondations partenaires.
1: D'accord, grâce à votre campagne que vous avez appelée...
0: Grâce à la campagne de sensibilisation que nous avons, au lancement officiel de la campagne de sensibilisation depuis le 14 juillet passé.
1: D'accord.
0: Au-delà de là, vous avez également la prise en charge sociale. Parce que comprenez qu'une personne dépigmentée est non productive pour la société.
1: D'accord.
0: Et quand elle finit de faire son traitement, il faut qu'elle puisse s'intéresser à une activité. Pour qu'elle puisse être contribuante d'abord pour son autonomie, parce qu'au-delà de la lutte contre la dépendance, nous faisons la lutte contre la pauvreté par l'autonomisation de la femme. Donc c'est notre devoir. Et en tant que grande victime, je vais parler du genre féminin, c'est notre devoir de pouvoir les accompagner d'une manière ou d'une autre. Donc il faut les intéresser à certaines activités qui pourront leur permettre de pouvoir avoir leur autonomie. Et donc, voici les différentes formes de prise en charge que nous avons au niveau de l'ONG CMTCI.
1: Alors, en termes de conseils, recommandations, on va terminer par là. La campagne, donc, se poursuit. À titre préventif, ou alors pour celles, vous l'avez dit tantôt, pour celles qui sont déjà victimes, qu'est-ce que vous pouvez donc leur dire?
0: Alors, personnellement, pour celles qui sont victimes, on peut leur dire qu'il y a de l'espoir. Ça peut être une erreur. Ça peut être une situation dont elles sont victimes, effectivement, par ignorance. Mais il y a de l'espoir. Surtout auprès des professionnels, auprès des praticiens de la santé.
1: Qu'est-ce qu'on n'a pas dit que vous souhaiteriez ajouter, docteur Diamant Taillé?
2: Alors, je voudrais ajouter pour dire que ces personnes-là, elles ont leur place aussi dans la société. Même si elles ont été victimes de la dépigmentation, ce n'est pas la fin. Elles ont une lueur d'espoir pour se redonner confiance, pour vraiment refaire leur image de soi et s'admirer, ou du moins aimer leur peau de couleur foncée, entre griffes, comme on le dit. Et pour vraiment... la société, il faut dire que tel que nous sommes, nous avons de la valeur. Il faut s'accepter tel que nous sommes pour s'affirmer, pour affirmer nos compétences. Ce n'est pas la couleur de la peau qui définit ce que nous sommes.
1: Bien sûr.
2: La couleur de la peau n'est pas une définition de l'identité.
1: D'accord.
2: Et donc, il faut vraiment amener les populations à comprendre que si on a une peau foncée, on a de la valeur autant qu'une peau claire.
1: C'est un message fort, docteur Diamant Taillé, merci beaucoup. Monsieur Do, en un seul mot, vous croyez qu'on peut protéger la population, on peut en finir avec ce phénomène de la dépigmentation artificielle?
0: Alors, je le disais sur un plateau, je n'avais besoin que de 2 ans pour faire reculer considérablement cette thématique en Côte d'Ivoire, ce phénomène qui bat les ailes. Et aujourd'hui, je voudrais rassurer la population ivoirienne.

0: que les ministères, tels que le ministère de la Santé et le ministère du Commerce, sont en synergie. Et à leur côté, l'ONG-CMC, pour faire un travail, j'allais dire, stratégique, afin de réduire tous les produits à risque sur le marché. Et je vous rassure que d'ici peu, vous aurez encore, j'allais dire, des plus beaux résultats. Rassurez-vous.
1: D'accord. En tout cas, merci à vous pour toutes ces informations. Je pense que toutes ces personnes qui ont suivi cette émission, avec l'intervention de la victime qu'on a vue tout à l'heure, je pense que ça va décourager tous les candidats à la dépigmentation artificielle. Merci à vous, docteur Jamban Taye Pulcheri. Je rappelle que vous êtes psychologue et coordonnatrice projet de l'ONG LAWELB. Merci en tout cas d'avoir été là. Et à vous, monsieur Do Marcella. Vous êtes conseiller dermatologique, coordonnateur national du programme de prévention contre les maladies liées à la dépigmentation artificielle en Côte d'Ivoire et président de l'ONG CMC, également président du collectif des ONG de lutte contre la dépigmentation artificielle en Côte d'Ivoire. Revenez-nous très vite pour qu'on puisse suivre un peu l'évolution de cette lutte-là contre ce phénomène. C'est la fin de ce numéro d'Hebdo Santé. Fares Akora, Nord Dosso et Jean-Marc Grancé l'ont réalisé. Merci à vous de l'avoir suivi. Prenez surtout soin de votre santé. On se dit à très bientôt pour un autre numéro sur Medium.
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3: Avec vous, bonjour à toutes et à tous. Pour l'Iran, il est inutile de poursuivre les pourparlers avec les États-Unis si les engagements ne sont pas tenus. Alors que Donald Trump et le Pakistan, médiateur dans ce conflit, annonçaient la possible signature d'un accord aujourd'hui, Téhéran accuse maintenant Washington de ne pas respecter ses engagements après l'attaque israélienne au Liban. Déclaration du négociateur en chef iranien après une nouvelle frappe de Tel Aviv sur la banlieue sud de Beyrouth. Un bombardement qui a tué 3 personnes et blessé 6 autres d'après la défense civile libanaise. Il s'agit de la 2e frappe cette semaine sur la capitale du pays au Cèdre. Un haut gradé iranien avertit à présent que ces attaques ne resteront pas impunies d'après les médias locaux. Une attaque donc qui pourrait compromettre la signature de cet accord entre les États-Unis et l'Iran, annoncé aujourd'hui pour le 80e anniversaire de Donald Trump. Toujours au Liban, Beyrouth accuse Tel Aviv d'avoir pulvérisé du glyphosate sur son sol. Le ministère des Affaires étrangères annonce avoir adressé une lettre au Conseil de sécurité de l'ONU et à son secrétaire général pour se plaindre de l'incident arrivé avant le début de la guerre le 2 mars dernier. Dans 3 villages frontaliers, les taux de glyphosate dépassent largement ceux habituellement relevés dans les champs. Cet herbicide, pour rappel, est soupçonné d'être cancérogène. Au Nigeria, une attaque terroriste fait 20 morts. Un rapport de sécurité publié aujourd'hui rapporte un raid mené par des personnes suspectées d'appartenir à un groupe ciblé par des frappes états-uniennes. Aucun détail n'est en revanche donné sur la date des événements. Selon les médias locaux, cela aurait eu lieu il y a quelques jours. L'incident n'a été rapporté qu'après la visite du vice-gouverneur de l'état de Kebbi. Donald Trump rencontrera Abdel Fattah el-Sissi au G7 cette semaine. Le rendez-vous s'ouvre demain à Évian, dans l'est de la France. Les présidents états-uniens et égyptiens discuteront de la manière de résoudre les crises politiques internationales et de répondre à leurs effets sur le commerce, sur l'énergie ainsi que sur les chaînes d'approvisionnement, selon le Caire. Pour rappel, jusqu'à mercredi, les 7 pays les plus industrialisés de la planète participent à des rencontres bilatérales dans cette ville française. Enfin, la Coupe du Monde et le football qui se poursuit aujourd'hui. L'Allemagne affronte ce soir à 18h heure marocaine le Curaçao. Plus tard, à 21h, les Pays-Bas rencontrent le Japon. Et avant cela, cette nuit, l'Australie a réussi son entrée en lice et s'est imposée 2-0 contre la Turquie. L'Écosse également l'a emporté 1-0 face à Haïti et prend donc la tête de son groupe juste devant le Maroc et le Brésil qui hier se sont quittés sur un match nul 1-1. Le Maroc qui jouera son prochain match de la Coupe du Monde vendredi prochain. C'est la fin de cette synthèse. Merci de l'avoir suivi. Restez avec nous sur Média pour la suite de vos programmes.

un très grand artiste, Eric Clapton, pour En toute beauté. Nous retrouvons ce Zone Média pour cette nouvelle édition d'Entracte. De très grands artistes. Côté football, l'équipe nationale du Maroc, les Lions de l'Atlas, qui ont franchement époustouflé hier le public, qui ont étonné une nouvelle fois tous les professionnels, bien évidemment, qui sont portés sur le sport et notamment le football. Une entrée en lice à travers cette Coupe du Monde qui se tient à la fois donc au Brésil, au Mexique, je veux dire aux États-Unis, au Mexique et au Canada. Eh bien, c'est exceptionnel. Et pourquoi j'ai dit le Brésil ? Parce que le Brésil, hier, a souffert, vraiment souffert, face à l'équipe du Maroc. Un but partout, mais c'est pratiquement une victoire. Parce que par le passé, c'est ceux qui ont connu le Brésil des Pelé, des Garrincha, des Jairzinho, des Félix, des Rivelino. À l'époque, le Brésil gagnait toujours par 3 buts à 0, 4 à 1 et même plus. Et ces applaudissements, ils sont pour vous, chers amis auditrices, chers amis auditeurs. Ils sont pour l'équipe du Maroc qui nous rassure et qui nous réconforte et qui nous apporte de la joie et qui nous rappelle la remarquable la prestation qui a eu lieu il y a de cela 4 ans pendant la Coupe du Monde qui s'était déroulée au Qatar. Je vous dis une chose, il y a 4 ans que la Coupe du Monde 2022 a eu lieu. Je vous donne ma parole d'honneur, j'ai l'impression que c'était l'année passée. La vérité, j'ai l'impression que ça fait même pas une année que cette Coupe du Monde du Qatar a eu lieu. Mais on est toutes et tous très, très heureux parce que le Maroc va aller très, très, très loin dans cette nouvelle compétition. Et maintenant, il est en train de confirmer sa place de leader dans le monde du football. Franchement, un but partout face au Brésil, 5 fois championne du monde. Eh bien, ça promet de belles surprises et ça donne beaucoup, beaucoup d'espoir. Tous nos meilleurs vœux de réussite, de succès à l'équipe du Maroc. Bravo, les Lions de l'Atlas. R. Kelly avec Jay-Z, The Streets. Et oui, Zone Média en tracte le dimanche. C'est une très, très belle manière de passer un bon week-end ensemble avec notre ami également, Media Realization. On se retrouve dans un instant. Je vous

0: chers amis, c'est Sarah Costa que nous écoutons pour l'heure, et Sarah Costa est une remarquable DJ, j'ai bien dit une, parce que maintenant dans le monde de la musique, les DJ femmes se sont bien bien imposées. Donc c'est une remarquable DJ française avec cette belle chanson qui a vu le jour récemment, donc What's the Dance, avec le string de Hope Smith. Sans oublier tout ce que nous avons écouté dans des styles différents, style country, Tim McGraw, Toby Keith, également le style urbain, avec 50 Cent et sa plus célèbre chanson qui s'intitule Candy Shop, avec le string d'Olivia. Mais il faut savoir que maintenant, très très souvent dans le monde de la musique reggae, la musique hip-hop, etc., il y a beaucoup beaucoup de versions qui sont en fait pas des versions des artistes originaux, mais des versions qui sont reconfigurées, sont des covers par l'intelligence artificielle. Et là donc la chanson n'appartient plus vraiment à l'artiste, c'est une version IA qu'il ne faut bien évidemment pas confondre avec la version originale de Ivo Smith, de par exemple 50 Cent, de Tupac, Bob Marley, etc., etc., etc. Et pour aller directement aux infos, une superbe chanson de style neo-country de l'année 2025, signée Knight Smith, et aussitôt après, la suite d'Entracte sur Média. Merci de rester avec nous, très bon week-end, à toutes et à tous.
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3: Bonjour à toutes et à tous, Hugo Villard avec vous. Les attaques israéliennes au Liban ne resteront pas impunies. Avertissement lancé par le vice-responsable du commandement interarmé iranien, relayé par les médias locaux. Le général Mohammad Jafar Asadi fait suite aux frappes de Tel Aviv sur la banlieue de Beyrouth qui ont tué aujourd'hui 3 personnes et blessé 6 selon la défense civile libanaise. Ces nouveaux bombardements israéliens pourraient compromettre d'ailleurs la signature d'un accord annoncé normalement aujourd'hui par la médiation pakistanaise et par les États-Unis. Pour l'Iran, de son côté, en revanche, il est inutile de poursuivre les pourparlers avec les États-Unis si les engagements ne sont pas tenus. Le négociateur en chef de Téhéran vient semer le doute à un moment où une sortie de la guerre semblait enfin se profiler. Après ces nouvelles frappes au Liban, l'armée israélienne dit, elle, maintenant se préparer à une attaque potentielle vers son territoire. Israël, toujours, qui continue de violer le cessez-le-feu dans la bande de Gaza. Au nord de l'enclave, une frappe a tué cet après-midi 4 Palestiniens dans le camp de Jabalia. Plus au sud, dans le centre de Gazaville, un homme a été, lui, tué ce matin. À présent, dans l'enclave, depuis le 7 octobre 2023, selon les bilans des sources médicales, près de 73 000 personnes ont été tuées par les attaques de Tel Aviv, dont plus de 980 depuis l'établissement de la trêve dans la bande de Gaza. Au Maroc à présent, c'est un aide de deux nouveaux programmes de 650 millions de dollars qui vont soutenir la transformation numérique et renforcer la résilience climatique du royaume. Le conseil d'administration de la Banque mondiale l'a annoncé. Ces deux programmes contribueront à accélérer la réalisation des objectifs du Maroc en matière de transformation numérique tout en renforçant la résilience financière du pays face notamment aux risques liés au climat, aux catastrophes et aux cyber-risques. C'est ce qu'a souligné la Banque mondiale dans son communiqué. Enfin, du sport et de l'automobile, puisque les 24 heures du Mans ont été remportées par une Toyota cette année, la numéro 7, pilotée par le britannique Mike Conway, le japonais Kamui Kobayashi et le néerlandais Nick De Vries. Il devance donc une BMW et la seconde Toyota, cette hypercar japonaise, a devancé donc de 10 secondes la BMW numéro 20 du néerlandais Robin Frisch, de l'allemand Rein Rast et du sud-africain Sheldon Van Der Linde. Au terme donc du deux tours du cadran sur le circuit de la Sarthe dans la troisième manche du championnat du monde d'endurance, le WEC. C'est la fin de cette synthèse, merci de l'avoir suivi. Restez avec nous sur Média pour la suite des programmes et bon après-midi. Ici, les

Et oui, chers amis, la représentera de saison médiane, notre cher ami Mehdi à la réalisation, et puis toutes ces superbes chansons, question de passer un superbe week-end. On va rajouter deux superbes, la superbe présence et fidélité, la vôtre, et la superbe radio médiane que tout le monde adore. Qui vous propose des programmes en or, entre autres cette chanson signée il y a de cela 3 années, Tom Grimmon. C'est un nouveau venu, on va dire, dans le monde de la chanson, puisqu'il est encore jeune. Hein. S'il a vu le jour en 1995, fait partie quand même de cette nouvelle génération, avec un style porté vers ce que l'on appelle la pop soul. Ouais, comme c'est beau, parce que... On a entendu « oh, oh, oh ben, », dès qu'on entend « oh, oh, oh », on dit « oh, que c'est beau ». C'est vrai, chers amis, la beauté, il faut savoir la créer, vous voyez. On crée la beauté tous les jours. Tous les jours, on crée la beauté. C'est vrai, chers amis, toujours on crée la beauté. Lorsqu'on se réveille le matin, etc., même peut-être avant... petit déjeuner ou après le breakfast, ben, c'est une chose. Petit déjeuner ou breakfast, c'est une chose, ou après le café. Eh bien, qu'est-ce qu'on fait toutes et tous? On se fait belle, on se fait beau. En littérature, ils disent on s'apprête. Ouais, on dit oui, elle était là, en face de sa glace, elle s'apprêtait. Parce que ça s'apprêtait, je m'apprête à faire quelque chose et je m'apprête, c'est-à-dire je m'embellis, n'est-ce pas? Donc la première chose que l'on fait après le breakfast, après le café, parce qu'il paraît que le café, c'est très important. Enfin, moi, je vous dis la vérité, le matin, on se réveille, dès qu'on prend le café, on est réveillé. Vous savez, d'abord, on se réveille, mais on n'est pas à 100% réveillé. Et le café, c'est un booster. Vous voyez, on prend le café, ça, franchement, on est fin prêt pour la journée. Et ensuite, qu'est-ce qu'on fait? Ben, on est toutes et tous devant la glace, on s'arrange, on se peigne, on se coiffe, on se pomponne, etc., etc. Après, on ouvre sa garde-robe. Après, on commence à réfléchir. Alors, qu'est-ce que je vais mettre aujourd'hui? Alors, ça dépend. Ça dépend de l'assemblage. Si on a, par exemple, un pantalon, c'est un homme, ou même une femme, ou bien une jupe de telle couleur, eh bien, il faudra le t-shirt, la chemise ou le chemisier assorti. Voilà, donc pour la sortie, eh bien, mes chers amis, on s'apprête et on se fait beau, donc ou belle. Donc, en fin de compte, la beauté, on la crée tous les jours. Et le label Médien vous crée 24 heures sur 24 la beauté côté radio et côté télé. Parce que lorsque vous regardez Médien TV, vous êtes de superbes téléspectatrices et téléspectateurs. Et quand c'est Médien, les auditrices et les auditeurs sont tout aussi remarquables. La suite du programme, tout de suite avec Mansour. Et ce magnifique style afro-pop, afro-house que je vous laisse apprécier.

Et voilà, chers amis, Walt Smith, un instant avec une de ses plus célèbres chansons qui s'intitule Wild Wild West, et puis Chic, juste avant, avec une de leurs plus célèbres chansons, Le Freak. Mais vous savez que c'est différent, parce que lorsqu'on dit le freak en français, c'est une chose, et le freak en anglais, c'est autre chose. Donc c'est la même. Ça se prononce. D'ailleurs, ça ne s'écrit pas de la même manière, ça se prononce plus ou moins de la même manière, mais ça n'a pas du tout la même signification. Enfin, je voulais dire la signification. Eh oui, c'est comme cela, mes chers amis, que l'on crée la bonne humeur avec David Guetta au programme, avec Mansour au programme, avec vous, côté Fidélité Média, avec Mehdi, côté réalisation en saison média, et Will Smith qui possède un manoir. Vous savez quelle est la valeur du manoir de Will Smith ? 48 millions de dollars, je ne sais pas si vous imaginez. Un manoir, c'est enfin une très très belle maison, une propriété. Vous imaginez 48 millions de dollars ? Mais c'est bien, parce qu'il les mérite. Il ne faut pas oublier une chose, c'est que très souvent, Will Smith a été classé numéro 1 dans le box-office du cinéma aux États-Unis. Et lorsqu'on est classé number 1, on reçoit beaucoup d'argent dans le monde, bien évidemment, de tous les domaines. Et la suite va pas se faire attendre avec JVKE. Angel, c'est le titre. Et il nous mène directement aux infos. On se retrouve aussitôt après pour la suite en Traction Média. Merci de rester avec nous. Très bon week-end à toutes et à tous. Écoute de nos programmes.

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1: À toutes et à tous, Hugo Villard avec vous. Les attaques israéliennes au Liban ne resteront pas impunies. Avertissement lancé par le vice-responsable du commandement interarmé iranien, relayé par les médias locaux. Le général Mohammad Jafar Asadi fait suite aux frappes de Tel Aviv sur la banlieue de Beyrouth qui ont tué aujourd'hui 3 personnes et blessé 6, selon la défense civile libanaise. Ces nouveaux bombardements israéliens pourraient compromettre d'ailleurs la signature d'un accord annoncé normalement aujourd'hui par la médiation pakistanaise et par les États-Unis. Pour l'Iran, de son côté, en revanche, il est inutile de poursuivre les pourparlers avec les États-Unis si les engagements ne sont pas tenus. Le négociateur en chef de Téhéran vient semer le doute à un moment où une sortie de la guerre semblait enfin se profiler. Après ces nouvelles frappes au Liban, l'armée israélienne dit, elle, maintenant se préparer à une attaque potentielle vers son territoire. Israël, toujours, qui continue de violer le cessez-le-feu dans la bande de Gaza, au nord de l'enclave. Une frappe a tué cet après-midi 4 Palestiniens dans le camp de Jabalia. Plus au sud, dans le centre de Gazaville, un homme a été, lui, tué ce matin. À présent dans l'enclave, depuis le 7 octobre 2023, selon les bilans des sources médicales, près de 73 000 personnes ont été tuées par les attaques de Tel Aviv, dont plus de 980 depuis l'établissement de la trêve dans la bande de Gaza. Au Maroc à présent, c'est une aide de deux nouveaux programmes de 650 millions de dollars qui vont soutenir la transformation numérique et renforcer la résilience climatique du royaume. Le conseil d'administration de la Banque mondiale l'a annoncé. Ces deux programmes contribueront à accélérer la réalisation des objectifs du Maroc en matière de transformation numérique tout en renforçant la résilience financière du pays face notamment aux risques liés au climat, aux catastrophes et aux cyber-risques. C'est ce qu'a souligné la Banque mondiale dans son communiqué. Enfin, du sport et de l'automobile, puisque les 24 heures du Mans ont été remportées par une Toyota cette année, la numéro 7, pilotée par le britannique Mike Conway, le japonais Kamui Kobayashi et le néerlandais Nick De Vries. Il devance donc une BMW et la seconde Toyota, cette hypercar japonaise, a devancé donc de 10 secondes la BMW numéro 20 du néerlandais Robin Frisch, de l'allemand Rein Rast et du sud-africain Sheldon van der Linde. Au terme donc du deux tours du cadran sur le circuit de la Sarthe dans la troisième manche du championnat du monde d'endurance, le WEC. C'est la fin de cette synthèse, merci de l'avoir suivi. Restez avec nous sur Médien pour la suite des programmes et bon après-midi.

chers amis, la reprise d'Anthrax aux ondes médias avec notre cher ami Médialisation et Sophie and the Giants, à l'instant, une chanson de l'année 2023 intitulée Paradise avec le featuring de Purple Disco Machine. Bah, tout le monde connaît ces artistes. Purple Disco Machine, c'est le célèbre producteur et DJ allemand de musique, on va dire, disco. Il a toujours été influencé par la musique vintage. Et Sophie and the Giants, c'est un groupe originaire de Grande-Bretagne. En fait, il a été créé par la chanteuse qui s'appelle Sophie. Donc Sophie and the Giants, donc en principe, the Giants, c'est le groupe qui accompagne Sophie. Et en fait, elle s'appelle Sophie Scott. Mais au fur et à mesure de la carrière, elle s'est éloignée du groupe et elle s'est plus rapprochée d'une ligne éditoriale, d'une carrière autour de sa personnalité. Mais au lieu de se faire appeler Sophie Scott, étant donné que dans le mental, n'est-ce pas, de ses fans, du public, etc., c'était resté Sophie and the Giants. Donc même si au fur et à mesure elle est partie vers une carrière beaucoup plus autour,

de sa personnalité et de, on va dire, plus une carrière en solo qu'avec le groupe, elle a gardé le nom du groupe, Sophie and the Giants. Pourquoi ? Parce que c'est beaucoup plus facile, parce que comme ça, le public ne va pas se perdre. Et c'est justement l'erreur qu'avait fait Tyrone Strand-Darby, qui a commencé une carrière fabuleuse, vous vous rappelez, avec Delicate, avec Sign Your Name, etc. etc. Donc, c'est vrai, lui, son idole, c'était James Brown. Et en fait, Tyrone Strand-Darby, l'erreur qu'il a faite, c'est qu'au fur et à mesure, il changeait à chaque fois de pseudo. Il changeait des dizaines et des dizaines de pseudos, ce qui fait qu'à la fin, le public ne s'y retrouvait pas. Il savait plus où était Tyrone Strand-Darby. Ils écoutaient Tyrone, mais ils ne savaient pas que c'était lui. Vous voyez ce que je veux dire? Et ça me rappelle la fameuse anecdote de The Weeknd, célèbre, bien évidemment, artiste de R&B alternative canadien d'origine africaine. Eh bien, le grand The Weeknd, lorsqu'il avait entamé sa carrière, il chantait sous un autre pseudo et il travaillait dans une usine. Et pendant qu'il travaillait dans l'usine avec ses copains, ses coéquipiers, ses collègues, ils étaient là en train de travailler et ils écoutaient The Weeknd qui passait à la radio. Mais il savait pas que c'était lui qui chantait, ce qui était juste à côté de lui, et il disait « Oh, he sings very well, this guy is wonderful, this singer, oui, oui, super, il a une grande carrière devant, ah, il va aller très très loin ce monsieur. » Et The Weeknd, il leur disait pas « Mais ce monsieur qui va aller très très loin, ben c'est celui qui est à côté de vous en train de travailler, mes chers amis. » Et c'est vrai, il est allé très très loin côté musique. Et côté finance, aujourd'hui, il possède environ 400 millions de dollars, sinon plus. Donc, ses amis qui travaillent avec lui à ses côtés à l'usine avaient vu juste lorsqu'il l'écoutait chanter. Et vous voyez juste, mes chers amis, lorsque vous regardez Median TV, vous voyez juste la télé que tout le monde adore. Et lorsque vous écoutez Median Radio, c'est la même chose. Vous voyez juste, vous regardez juste. Vous écoutez juste, et il y a juste qu'à écouter ces superbes chansons, juste pour passer un bon week-end.

Et oui, la grande Anastasia avec Paid My Dues. À l'instant, juste avant, il y avait Agnès, il y avait Cyril, avec String de Wiz Khalifa. Donc, ça, sont des nouveautés. Breaker Mud également, nouveauté avec le String de Toby Gade, Luke Gleverson 2024, semi-nouveauté. Et en ouverture de séquence, le groupe Texas avec Keep On Talking, le fameux groupe fondé par de nombreux artistes, dont la remarquable chanteuse Charlene Spiteri. La musique, c'est très très important. La musique, comment peut-on vivre sans musique? C'est impossible. Impossible. D'ailleurs, lorsqu'on se réveille le matin, il y a deux choses qui sont très importantes, la musique et les informations. Et lorsque vous écoutez Médien, H24, l'info est là, la musique est là, le sport est là, les émissions sont là. Et une nouvelle fois, toutes nos félicitations à la brillante participation hier, en ouverture de match de cette Coupe du Monde 2026 par les Lions de l'Atlas, le Maroc, l'équipe nationale du Maroc, qui a impressionné tout le monde. La presse brésilienne est absolument époustouflée, épatée, franchement. Le monde entier, tous les journalistes, tous les journaux, tous les médias du monde entier comprennent que le Maroc fait maintenant partie du top 7 du format, bien évidemment, des meilleures équipes classées au top du palmarès mondial. Et on souhaite bien évidemment bonne chance à l'équipe du Maroc pour la suite de cette Coupe du Monde avec Inch'Allah, beaucoup, beaucoup, beaucoup de buts, beaucoup de victoires, beaucoup de belles surprises et beaucoup de joie. Merci les Lions de l'Atlas, vous êtes vraiment, vraiment de véritables Lions de l'Atlas. Et pour aller directement aux informations, une belle mélodie, belle comme tout dans un style latino, Bruno Mars. Et aussitôt après, la suite en tract sur Média. Merci de rester avec nous. Très bon week-end, très bon dimanche. À toutes et à tous.

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2: Villard avec vous, bonjour à toutes et à tous. Donald Trump appelle à la fin des attaques israéliennes sur Beyrouth. D'après le président des États-Unis, ces frappes n'auraient pas dû avoir lieu. Le chef de la Maison-Blanche regrette cette nouvelle offensive qui arrive, selon lui, en un jour particulier où Washington et Téhéran sont proches d'un accord de paix. Une entente qui pourrait désormais être compromise puisque les attaques israéliennes sur la capitale libanaise constituent une ligne rouge pour l'Iran. Selon le négociateur en chef du régime des Mollahs, il est inutile de poursuivre les pourparlers avec les États-Unis si les engagements ne sont pas tenus. Les bombardements sur la banlieue de Beyrouth ont tué 3 personnes et blessé 6 autres aujourd'hui d'après la défense civile. Des attaques qui ne resteront pas impunies, avertit le vice-responsable du commandement interarmé iranien. De son côté, l'armée israélienne dit maintenant se préparer à une attaque potentielle vers son territoire en représailles. Donald Trump, encore une fois, qui a reçu cet après-midi un appel de Volodymyr Zelensky, le président ukrainien, a conversé pendant plus d'une demi-heure avec son homologue états-unien à l'occasion des 80 ans du patron de la Maison-Blanche. Une discussion qui a également évoqué la diplomatie, la guerre et la paix, selon le conseiller de la présidence ukrainienne, alors que plus tôt dans la journée, Kiev a frappé une installation russe à 700 km de la frontière, une attaque qui a visé une installation pétrolière au nord de Moscou. En parallèle, l'Ukraine a également salué aujourd'hui une mesure contre la machine de guerre du Kremlin, déclaration de la diplomatie ukrainienne suite à l'interception d'un pétrolier de la flotte fantôme russe, une interception menée par le Royaume-Uni. Sur notre continent, une attaque terroriste fait 20 morts au Nigeria. Un rapport de sécurité est publié aujourd'hui et rapporte un raid mené par des personnes qui sont suspectées d'appartenir à un groupe terroriste ciblé par des frappes états-uniennes. Aucun détail n'a en revanche été donné sur les dates de cet événement, mais selon les médias locaux, cela remonte à il y a quelques jours. L'incident a été rapporté après la visite du vice-gouverneur de l'état de Kebbi. Enfin, du sport automobile avec Lewis Hamilton qui, ça y est, engrange enfin sa première victoire en Formule 1 avec sa nouvelle écurie Ferrari. Le septuple champion du monde s'est imposé lors du Grand Prix de Catalogne sur le circuit de Barcelona-Catalunya à Montmeló. Le Britannique, parti deuxième sur la grille, finit donc devant George Russell et Lando Norris. C'est la fin de cette synthèse. Restez avec nous sur les ondes de Médias en ce début d'après-midi et fin d'après-midi.
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Eh oui, mes chers amis, tout à l'heure, lorsqu'on a commencé l'émission, je vous ai dit que le café réveille le matin. Ça, on se réveille, mais bon, ça n'est pas d'un coup, quoi. C'est pas comme, c'est comme lorsqu'on freine. Lorsqu'on freine, on ralentit. On freine pas. On n'est pas en train de rouler là comme ça et d'un coup, le frein qui arrive, non, ça se passe pas comme ça. Comment on freine? D'abord, on ralentit, hop, on stoppe, après on freine. C'est exactement la même chose le réveil. On ne se réveille pas, voilà, on ouvre les yeux, voilà, et on est réveillé. Non, on se réveille petit à petit, doucement, doucement, on s'étire, tranquillement, voilà, comme ça. Et puis, voilà, on se tourne à droite, on se tourne à gauche, voilà, on s'étire encore un petit peu, bien évidemment. C'est très très important parce que ça réchauffe les muscles, c'est un échauffement musculaire avant le réveil. Alors on fait des étirements, etc. Après on prend le café et tout ça. Mais la musique, c'est exactement la même chose. La musique, ça crée une sensation extraordinaire. Par exemple, quelqu'un qui n'est pas en forme, etc., etc., vous lui dites, attends, tu vas être en forme. Tu vas être en forme. Écoute ça. C'était Cascade. Ça t'a plu, Cascade? Elle va dire, ouais, c'était super. Je connais pas ce morceau. Ben, je vais pas le connaître. C'est une nouveauté. Le titre vient à peine de voir le jour, bien évidemment. Voilà. Et comment s'appelle ce titre? Ben, il s'appelle Meet Again. Ah, j'aurais bien le réécouter. Ben, la prochaine fois, on te le reprogramme. Sûr à 100%. T'es en forme maintenant? Je suis en pleine forme. Merci pour Cascade. Merci pour Médien. Et merci à Médien. Et comme les merci sont partagés, merci à vous d'être toujours fidèles à la radio que tout le monde adore, Mehdi 1, en direct de nos studios à Tanger au Maroc. Vous êtes les bienvenus. Excellent. Il est excellent également, hein, Mehdi, qui réalise l'émission. Vous êtes excellente également, auditrice, excellent auditeur, chers amis. Qu'est-ce qu'on vous adore. Et ils sont excellents. UB40. Et ceci, c'est For You. Avec le titre Once Around. On se retrouve dans un instant. Très bon week-end. À l'écoute de Mehdi 1.

Ah oui, c'est très très beau le blues, mais bon, on réécoutera une autre fois Joe Bonamassa intégralement à travers cette chanson, sans oublier le bon style dance que nous avons écouté juste avant avec Bob Sinclair, Clapton est également de la partie. Et pour clore le programme en toute beauté, bien voici Sensation avec Remember, avec le featuring de Pitbull, et c'est une reprise du fameux September, ou un sample si vous voulez, de la chanson qu'avait interprété un légendaire groupe de musique funk. Il s'agit du fameux Earth, Wind & Fire. Pour en toute beauté, aller directement aux informations. Et juste après, il y aura plusieurs programmes aussi, bien sur l'antenne Afrique internationale que sur l'antenne Maghreb, avec notamment nos chers amis journalistes qui vont parler, bien évidemment, pendant l'émission du match qui a eu lieu donc ce samedi, n'est-ce pas, entre le Maroc et le Brésil. Et bien évidemment un match spectaculaire où le Maroc s'est imposé d'une manière géniale. C'est vrai, c'est 1-1, mais quand même aux yeux du monde, le Maroc s'est imposé parce que il a été confronté à l'équipe qui a été 5 fois championne du monde, et le Brésil a eu beaucoup beaucoup de mal à terminer le match hier. Et bien évidemment le Maroc nous promet de très belles victoires et beaucoup beaucoup de, bien évidemment, de répondants positifs pour cette nouvelle Coupe du Monde, qui confirme bien évidemment la stabilité de l'équipe marocaine et qui confirme que cette équipe a été demi-finaliste l'année passée et qui une nouvelle fois confirme qu'elle fait partie des 7 meilleures équipes classées au top du palmarès mondial du football. Bravo à l'équipe nationale du Maroc, bravo aux Lions de l'Atlas, on vous supporte, on est là avec vous, Inch'Allah, le Maroc va aller le plus loin possible pour cette Coupe du Monde 2026. Merci d'être toujours fidèle à Médien, chers amis auditrices, chers amis auditeurs. Merci à notre cher ami également, Mehdi, pour la réalisation de l'émission. Je vous souhaite à toutes et à tous une très bonne soirée, un très bon week-end. À l'écoute de nos programmes.

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1: Avez-vous bonjour à toutes et à tous. Donald Trump appelle à la fin des attaques israéliennes sur Beyrouth. D'après le président des États-Unis, ces frappes n'auraient pas dû avoir lieu. Le chef de la Maison-Blanche regrette cette nouvelle offensive qui arrive, selon lui, en un jour particulier où Washington et Téhéran sont proches d'un accord de paix. Une entente qui pourrait désormais être compromise puisque les attaques israéliennes sur la capitale libanaise constituent une ligne rouge pour l'Iran. Selon le négociateur en chef du régime des Mollahs, il est inutile de poursuivre les pourparlers avec les États-Unis si les engagements ne sont pas tenus. Les bombardements sur la banlieue de Beyrouth ont tué 3 personnes et blessé 6 autres aujourd'hui d'après la défense civile. Des attaques qui ne resteront pas impunies, avertit le vice-responsable du commandement interarmé iranien. De son côté, l'armée israélienne dit maintenant se préparer à une attaque potentielle vers son territoire en représailles. Donald Trump, encore une fois, qui a reçu cet après-midi un appel de Volodymyr Zelensky, le président ukrainien, a conversé pendant plus d'une demi-heure avec son homologue états-unien à l'occasion des 80 ans du patron de la Maison-Blanche. Une discussion qui a également évoqué la diplomatie, la guerre et la paix, selon le conseiller de la présidence ukrainienne, alors que plus tôt dans la journée, Kiev a frappé une installation russe à 700 km de la frontière, une attaque qui a visé une installation pétrolière au nord de Moscou. En parallèle, l'Ukraine a également salué aujourd'hui une mesure contre la machine de guerre du Kremlin, déclaration de la diplomatie ukrainienne suite à l'interception d'un pétrolier de la flotte fantôme russe, une interception menée par le Royaume-Uni. Sur notre continent, une attaque terroriste fait 20 morts au Nigeria. Un rapport de sécurité publié aujourd'hui rapporte un raid mené par des personnes qui sont suspectées d'appartenir à un groupe terroriste ciblé par des frappes états-uniennes. Aucun détail n'a en revanche été donné sur les dates de cet événement, mais selon les médias locaux, cela remonte à il y a quelques jours. L'incident a été rapporté après la visite du vice-gouverneur de l'État de Kebbi. Enfin, du sport automobile avec Lewis Hamilton qui, ça y est, engrange enfin sa première victoire en Formule 1 avec sa nouvelle écurie, Ferrari. Le septuple champion du monde s'est imposé lors du Grand Prix de Catalogne sur le circuit de Barcelona-Catalunya à Montmeló. Le Britannique, parti deuxième sur la grille, finit donc devant George Russell et Lando Norris. C'est la fin de cette synthèse. Restez avec nous sur les ondes de Medi 1 en ce début de soirée et fin d'après-midi.
2: C'est avec un énorme plaisir que je vous retrouve sur Medi 1 pour notre séquence ciné de la semaine.
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2: Et au sommaire de cette émission, nous reviendrons tout d'abord sur une des œuvres majeures du cinéma mondial, Rome, ville ouverte, Roberto Rossellini, l'après-guerre, film fondateur du néoréalisme italien qui plonge au cœur de la résistance dans un Rome encore marqué par la guerre. Œuvre majeure primordiale que l'on décryptera avec énormément de plaisir dans l'édito du jour. Sinon, nous nous intéresserons également à Beautiful de Alejandro González Iñárritu, un drame poignant, unique dans la filmographie du réalisateur. Un film qui explore les marges de la société espagnole, barcelonaise pour être précise, à travers le destin d'un homme confronté à son propre destin, à sa propre fin et donc à sa propre existence. Et sinon, pour notre invité du jour, nous serons avec Fatna El-Bouy, une figure majeure de la résistance et de l'engagement au Maroc. Elle a, à travers le film de Hélène Harder, Fatna, une femme nommée Rachid, eh bien, mis en avant tout son parcours. Le parcours d'une femme qui a traversé l'une des périodes les plus sensibles de l'histoire contemporaine marocaine. Ancienne prisonnière politique, écrivaine et militante des droits humains, Fatna El-Bouy a transformé une expérience douloureuse en

0: combat pour la justice, la dignité et la transmission de la mémoire, main dans la main avec la réalisatrice Hélène Harder pour ce superbe documentaire.
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0: Beautiful s'ouvre comme un film de fantôme. Iñárritu donne le ton dès le début. Mais les morts qui le traversent ne sont pas les véritables spectres du récit. Le véritable fantôme est Ouspa lui-même. Dès les premières scènes, il apparaît déjà comme un homme qui appartient à un monde intermédiaire, constamment sur le seuil. Il communique avec les morts, les défunts. Il erre dans une Barcelone crépusculaire et vit à la périphérie de toutes les communautés qu'il fréquente. Lorsqu'il apprend qu'il est atteint d'un cancer incurable, le film ne bascule pas dans le drame médical. Il devient alors une méditation sur le temps restant, la fin, le début, l'existence. La force du film réside dans cette inversion. La mort n'est pas un événement final, mais une présence permanente qui colore chaque geste, qui devient vie. Ouspa ne cherche pas à sauver sa vie, il cherche à sauver quelque chose de lui-même avant qu'il ne soit trop tard. Sa relation avec ses enfants devient alors le véritable cœur du récit. Derrière les trafics, la misère sociale et les visions surnaturelles se cache finalement une question très simple et déchirante. Comment quitter le monde quand on est encore nécessaire à ceux qu'on aime? Iñárritu fait de Barcelone une protagoniste également à part entière de Beautiful. Contrairement à l'image touristique souvent associée à la ville, Barcelone apparaît ici comme un espace de survie, un seuil, un intermonde. Iñárritu filme les sous-sols, les ateliers clandestins, les appartements surpeuplés et les zones oubliées de la mondialisation. Les immigrés africains et chinois qui gravitent autour d'Ouspa ne sont pas des figures secondaires, ils constituent une des matières, la matière humaine du film. Cette dimension sociale, humaine, n'est jamais traitée comme un discours. Elle est intégrée à la trajectoire morale du personnage. Ouspa exploite parfois ses travailleurs, les aide souvent, les protège autant qu'il profite d'eux. Il incarne ainsi une zone grise éthique où coexistent la générosité et la culpabilité. Le film refuse les catégories simples de victimes ou de bourreaux. La tragédie des ouvriers chinois morts à cause des chauvages défectueux est emblématique de cette logique. Ce n'est pas seulement un accident narratif, c'est le moment où la misère du monde, jusqu'à là contenue, cachée, explose sous les yeux du personnage. À partir de là, chaque action d'Ouspa prend une dimension expiatoire, une rédemption. Le film devient le récit d'une conscience qui tente, eh bien, de réparer l'irréparable avant le dernier trépas.
2: Parfois, le destin ressemble à une tempête de sable qui se déplace sans cesse. Tu changes de direction, mais la tempête te suit. Tu te retournes, la tempête aussi. C'est sans fin. Comme une danse macabre avec la mort, juste avant l'aube. Cette tempête n'est pas venue d'ailleurs, sans rapport avec toi. Cette tempête, c'est toi. Quelque chose en toi. La seule chose que tu puisses faire, c'est la traverser. Mais ne t'y trompe pas.
0: Le titre lui-même d'Iñárritu contient la clé du film, Beautiful. B-I-U-T-I-F-U-L. Est une orthographe imparfaite du mot anglais beautiful. Et cette faute est essentielle, primordiale, pleine de sens. La beauté, selon Iñárritu, n'est jamais pure, harmonieuse ou idéale. Elle naît précisément de l'imperfection, de la souffrance et de la fragilité humaine. La mise en scène accompagne cette idée. La caméra portée reste au plus près des corps, comme si elle cherchait à saisir la moindre vibration de vie avant qu'elle ne disparaisse. Les couleurs froides, la lumière hivernale et les espaces étouffants créent une sensation d'épuisement permanent. Pourtant, au milieu de cette obscurité, surgissent des instants d'une douleur bouleversante, d'une douceur également. Un regard dans un père et sa fille, un geste de tendresse, une présence silencieuse. La dernière partie du film atteint alors une dimension presque spirituelle. Les éléments fantastiques, parfois discrets jusque-là, prennent tout leur sens. Ils ne servent pas à expliquer l'au-delà, mais à suggérer une continuité entre les vivants et les morts. La fin ne propose ni rédemption totale, ni condamnation. Elle offre plutôt une forme de réconciliation fragile. C'est ce qui rend Beautiful si singulier dans l'œuvre d'Alejandro González Iñárritu.

0: Le film est profondément sombre, mais il refuse le nihilisme. Au terme de son parcours, Ouspal découvre que la dignité humaine ne réside pas dans la victoire sur la mort, mais dans la capacité à aimer malgré son imminence. La beauté du film est là, dans cette lumière ténue, contenue, qui persiste au cœur même des ruines et qui irradie.
1: Elle tranchera dans ta chair comme 1000 lames de rasoir. Des gens saigneront. Ce sang tombera dans tes mains. Ton sang. Celui des autres.
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0: Et aujourd'hui dans Cinebdo, nous avons l'immense plaisir de recevoir une figure majeure de la mémoire, de la résistance et de l'engagement au Maroc, une femme dont le parcours a bien traversé l'une des périodes les plus sensibles de l'histoire contemporaine marocaine, ancienne militante politique, écrivaine, Fatma El Bouih a transformé son expérience en un combat pour la dignité et la transmission de la mémoire avec le film documentaire Fatma, une femme nommée Rachid. Elle revient sur son histoire singulière réalisée par Hélène Harder. Et à travers justement son témoignage, elle interroge la violence de l'effacement identitaire, la condition des femmes militantes, mais aussi la capacité de l'être humain à résister, à reconstruire sa vie, à faire du cinéma un outil de réflexion pour les générations futures et aussi un outil pour donner tout simplement une sorte d'éternité à cette même mémoire. D'ailleurs, c'est pour ça que nous la recevons aujourd'hui pour parler de ce superbe documentaire. Donc, Fatma, une femme nommée Rachid. Bonjour déjà, Fatma, merci d'être avec nous. Et d'ailleurs, le titre du film, on va commencer, je pense, par ça. Fatma, une femme nommée Rachid, est particulièrement fort. Et que représente aujourd'hui pour vous ce prénom qui vous a été imposé en prison à l'époque?
3: Je crois que ce titre est très révélateur du fait que la femme n'avait pas de place dans la lutte et surtout dans l'espace politique. Donc c'est le fait de revenir sur ce titre et le fait de revenir sur le fait d'attribuer des noms d'hommes à des femmes militantes est très révélateur dans le sens où c'était pour l'invisibilité de ces femmes. Et moi, je considère que le geôlier n'acceptait pas de voir les hommes, encore plus de voir des femmes s'impliquer dans la question politique ou dans la question du changement. Et je pense qu'aujourd'hui, il y a eu beaucoup de chemin qui a été fait dans la lutte contre cette invisibilité. Et moi, je me rappelle que le commissaire, lors de la première rencontre dans le processus de disparition, dans l'accueil, le commissaire me disait « je vais t'effacer ». Et donc tout ce processus, tout ce travail aussi, c'est contre l'effacement des femmes, contre l'invisibilité de ces femmes dans ce processus. Voilà.
4: Et je voudrais savoir également, Fatma, on parle de disparition, d'effacement, de déshumanisation la plus totale, la plus abjecte. Et lorsque vous avez découvert ce très beau documentaire réalisé par Hélène Harder, le documentaire terminé, quelle a été votre première réaction en voyant votre histoire racontée à l'écran? Je pense que ça a été quelque chose de bouleversant de voir le cinéma s'en mêler.
3: L'écriture était la première arme contre l'effacement. Je crois que l'image donne encore plus de forme, plus de force contre cet effacement. Et aujourd'hui, la question de l'image prend place chez les jeunes et donc c'est un outil de transmission. Et je trouve que le film, avec une délicatesse et un designer très, très fin, a pu transmettre, a pu raconter cette histoire. Vous avez parlé tout à l'heure de douleur, de violence. Elle est racontée surtout dans la reconstruction, surtout dans comment les femmes se reconstruisent, comment aujourd'hui on peut se reconstruire en mettant en avant le positif.

0: positif en mettant en avant l'espoir et en mettant en avant la possibilité de travailler autrement et de réaliser une avancée dans le fait de, dans le rêve de l'état de droit. C'est un processus qui est toujours à l'ordre du jour et il est fait aujourd'hui. Et d'ailleurs, c'est ça l'idée du va-et-vient entre le passé et le présent. Et le passé a aujourd'hui aussi son poids lourd et je pense que l'UER a fait un chemin là-dessus. Aujourd'hui, il y a beaucoup à faire, il y a beaucoup. La construction est encore à l'ordre du jour. Et le film, il raconte surtout cette reconstruction, ce travail aujourd'hui dans un espace d'enfermement qui était rejeté quand on parle de prison, on dit oh là là, c'est-à-dire que c'est une page ouverte sur les lieux qui étaient aussi fermés. Il y a encore du chemin à faire sur la question de la mémoire, sur la question de la participation des femmes à la construction de cette société, alors part dans la construction de l'état de droit, etc. Il y a beaucoup de chemin à faire. Et ça, c'est une fenêtre pour la transmission d'un petit pas de travail dans ce sens. Voilà.
1: Justement, une fenêtre
0: et que
1: vous avez...
0: Et je suis contente de ce travail.
1: Vous avez ouvert une fenêtre et c'est tout à votre honneur. Il fallait, je pense, beaucoup de courage entre vous et vous-même pour porter votre voix haut et fort. Et ce film est à la fois un témoignage personnel et une œuvre de mémoire collective, hein, qu'on le veuille ou pas, c'est un témoignage vivant. Et quelle était, selon vous, la nécessité de raconter cette histoire aujourd'hui, puisqu'on en parlait justement ?
0: Vous l'avez dit vous-même, c'est collectif. C'est un appel, c'est une image collective de ce qui se fait aujourd'hui ou de ce qui peut se faire par les femmes parce qu'on a occulté ce pouvoir chez les femmes. Il est invisible, il est invisibilisé, il est des fois même, il y a une réponse de violence que les femmes ont subie, que l'histoire a pu raconter à travers l'UER, que l'histoire a pu raconter à travers ce qui a été écrit, et l'écrit des femmes elles-mêmes, maintenant qui commencent à se multiplier, des témoignages sont à l'ordre du jour. Et aujourd'hui aussi, il y a des femmes qui continuent ce mouvement et qui continuent cette participation active à la construction de l'état de droit dont nous rêvons, dont notre génération a rêvé et dont nous rêvons toujours. Voilà.
1: Merci en tout cas Fatma d'avoir été avec nous. C'était un plaisir de vous recevoir. Merci infiniment encore une fois et bon courage.
0: Merci à vous.
1: Et pour notre deuxième invité du jour, qui de mieux pour nous parler de Fatna, une femme nommée Rachid, la réalisatrice en personne Hélène Harder, elle est avec nous. Merci d'être présente pour ce nouvel épisode de Ciné Hebdo. Et c'est vrai que c'est un film bouleversant qui m'a beaucoup interpellée. Et je vous laisse la parole par rapport à Fatna, un homme nommé Rachid. Merci Hélène d'être avec nous.
2: Ben, salam alaikum et merci beaucoup de cette invitation. Je suis ravie de pouvoir venir présenter avec vous le film. Tout d'abord sur le titre, c'est un fémage au titre du livre de Fatna, qui est un des rares témoignages sur la détention politique au féminin. Oui. Le livre de Fatna s'appelle Une femme nommée Rachid, publié dès les années 2000 par Leila Chaouni aux éditions Le Fennec, qui a d'ailleurs été réédité là dans une nouvelle version, à la fois au Maroc et dans le monde francophone. Et c'est vrai que ce titre, c'est comme ça finalement que je suis arrivée à cette histoire, parce que j'ai d'abord eu le livre entre les mains qui m'a été donné par mes producteurs marocains, donc Jean-David et Elam. Et donc j'ai d'abord lu l'histoire de Fatna et tout de suite compris l'importance de ce témoignage. Mais c'est par la rencontre avec Fatna que tout d'un coup, vraiment l'envie et le désir du film, je pense, est né, parce que j'ai rencontré une femme qui, malgré tout ce qu'elle avait traversé et vécu dans les années 70, donc pendant ces fameuses années de plomb, où certains militants de gauche, comme Fatna, ont été soumis à des violations des droits humains, donc notamment la disparition forcée pour Fatna, j'ai rencontré une femme d'une incroyable énergie, toujours aujourd'hui militante, faisant énormément de choses avec les jeunes au Maroc, notamment dans les prisons. Et j'avoue que ça m'a tout de suite, j'ai tout de suite senti à quel point cette traversée dont témoignait Fatna était quelque chose qui était extraordinaire en soi et que, évidemment, en tant que cinéaste, j'avais envie de partager avec le plus grand nombre, quoi.
1: Et c'est vrai que vous parlez, voilà, on passe Fatna qui porte sa voix à travers l'écriture, d'abord, à travers les mots, puis les mots qui deviennent en quelque sorte images. Voilà, et vous parlez de Fatna qui agit encore beaucoup pour sensibiliser, pour supporter, pour aider, pour voilà, cette incroyable résilience d'une femme qui se reconstruit finalement et qui dit en quelque sorte, il ne faut pas fermer les yeux, il ne faut pas oublier. Est-ce que c'est aussi, on pourrait qualifier ça d'un combat également personnel?
2: Oui, je pense qu'il y a évidemment un combat personnel qui est une forme de réparation.
1: Oui.
2: Mais je pense qu'il y a aussi un combat pour la mémoire chez Fatna qui est un combat au présent. Et ça, c'est aussi quelque chose qui m'a beaucoup émue chez elle. C'est-à-dire, c'est pas quelqu'un qui se tourne vers le passé et qui ressasse. Mm-hmm. C'est pas quelqu'un qui cherche à réouvrir les blessures. Absolument pas. Et d'ailleurs, elle a toujours très peur que son récit puisse causer de la douleur aux autres, etc. C'est quelqu'un d'extrêmement pudique, d'extrêmement généreux là-dessus. Et je trouve que c'est quelqu'un qui, du coup, offre aussi au Maroc l'exemple d'une possible réconciliation et réparation aussi par son parcours. Et en revanche, cette mémoire au présent, en réalité, c'est une transmission à la fois pour la jeune génération, de ce qu'ont été quand même des combats importants pour l'égalité, la justice, la dignité, qui sont des combats qui trouvent un écho encore aujourd'hui, et en même temps, qui est aussi une forme d'éducation politique au féminin. C'est-à-dire que aussi la génération de Fatna, ça a été une des premières générations de femmes à vraiment militer en leur nom, et à prendre position en leur nom. Les femmes ont toujours milité, ont toujours été dans des engagements politiques, mais ça n'a jamais beaucoup été lu comme des engagements politiques. Et c'est vrai que la génération de Fatna est la première à être vraiment visible aussi, bien que cette visibilité soit toujours à défendre, comme militante à part entière, et d'ailleurs bon, subissant aussi la répression au même titre que les hommes dans cette génération-là. Je pense la manière dont les tortionnaires l'appréhendent, du coup, c'est une sorte de réassignation au forceps, finalement dans des catégories de genre masculin et féminin qui sont très aléatoires, en fait, et qui évoluent avec le temps, les époques, les sociétés, les contextes, etc. Ce qui ne veut pas forcément dire qu'il n'y a pas des hommes et des femmes, mais ce qui veut dire qu'en fait, la manière dont les sociétés le construisent, c'est quelque chose qui évolue dans le temps, en fait.
1: Oui.
2: Et le Maroc est, voilà, comme toute société, sujette à des variations sur ces définitions-là. Et donc, finalement, quelqu'un comme Fatna, et ça, je m'en suis rendu compte beaucoup au fur et à mesure de notre travail ensemble, c'est quelqu'un qui n'a cessé de transgresser ses limites qui lui étaient assignées. D'abord comme petite fille. Elle raconte dans le film comment elle désire aller jouer dans la rue comme son frère. Ensuite, comment elle harcèle son père pour aller à l'école, comme son frère, donc avoir le droit à l'éducation. Et donc, en permanence, c'est quelqu'un qui a repoussé les frontières et aussi les limites que, finalement, son sexe aurait dû lui assigner. Et je pense que c'est la grande force aussi du parcours de Fatna. C'est-à-dire qu'elle montre aussi la possibilité de gagner un terrain, de conquérir un terrain qui n'était pas forcément évident pour les femmes et qu'elle continue d'occuper aujourd'hui. Et d'occuper vraiment avec une forme aussi de militantisme qui est rarement visible, mais qui est un militantisme quotidien, quoi, vraiment.
1: En tout cas, merci d'avoir été avec nous, Hélène.
2: Merci infiniment.
1: C'est un plaisir. Merci.
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1: Et avant de nous quitter, place à un des piliers du cinéma mondial, Rossellini, Roberto, Rome, Ville ouverte. Un film qui ne se contente pas de raconter la résistance italienne. Il invente une nouvelle manière de filmer le réel, d'être au monde. Tourné dans une ville encore marquée par l'occupation et la guerre, le film porte en lui une blessure, des cicatrices, une urgence qui dépasse la fiction. Les rues, les immeubles et les visages semblent témoigner directement de l'histoire qui est en train toujours de s'écrire. La grande force de Rossellini est de montrer que l'héroïsme ne n'est pas de personnages exceptionnels, mais d'hommes. C'est de femmes ordinaires confrontées à des circonstances extraordinaires.
4: Face à la violence nazie, ces personnages résistent comme ils peuvent, par solidarité, par foi ou simplement par refus de l'humiliation.

0: Cette attention portée aux gestes du quotidien donne au film une puissance rare, une puissance émotionnelle qui échappe au patriotisme ou à la propagande. Rome, ville ouverte, marque ainsi une rupture décisive dans l'histoire du cinéma. En quittant les décors artificiels pour filmer la réalité telle qu'elle est, Rossellini pose les bases du néo-réalisme italien. Le film affirme que le cinéma n'a pas seulement vocation à divertir, à être glamour, à être beau, il peut aussi devenir un témoin de son temps. Près de 80 ans après sa sortie, l'œuvre conserve toute sa force parce qu'elle parle moins de la guerre que de la dignité humaine. Au milieu des ruines, Rossellini filme des êtres qui refusent de renoncer à leur liberté intérieure. C'est cette foi dans la résistance morale qui fait de Rome, ville ouverte, non seulement un classique, mais l'un des actes fondateurs du cinéma moderne.
1: Rome, ville ouverte, c'est à Rossellini, c'est les fameux néo-réalistes qui ont lancé, qui ont enfanté 20 ans plus tard la nouvelle vague, n'ayant pas peur des mots, voire 10 ans plus tard. Il y a deux films de Rossellini que j'aime beaucoup cette période-là, c'est Allemagne année zéro, mais qui est extrêmement violent, la scène de l'enfant et tout, c'est ahurissant. Et puis Rome, ville ouverte, qui est une succession en fait de scénettes qui se passent pendant la libération de Rome. Il y a deux temps forts, c'est la scène avec Magnani, immense actrice, et je crois qu'elle était la compagne de Rossellini. Donc là aussi, il y a une complicité artistique certainement fondée sur une complicité amoureuse. En tout cas, c'est très bien réussi, la scène de fin où elle court après la voiture. Et puis, il y a le discours du prêtre quand il est assis qui va être fusillé.
2: Love your patria. Et Spiritus Sanctus, sicut era in principio, et nunc et semper, et in secula.
0: Albert Dupontel, à propos de Rome, ville ouverte, merveilleux film de Rossellini à regarder d'urgence, si ce n'est pas encore fait. Et on arrive à la fin de Cinebdo. Merci d'avoir été avec nous. On se donne rendez-vous dès la semaine prochaine pour une nouvelle escale cinéma. D'ici là, portez-vous bien et... N'oubliez pas, vive le cinéma.

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1: Bonjour à toutes et à tous, Hugo Villard avec vous. Le président iranien assure que la plus haute instance de son pays soutient la voie du dialogue, notamment avec les États-Unis. La Cour suprême de sécurité nationale maintient prendre les décisions concernant la guerre et les négociations. Un peu plus tôt, le président des États-Unis, cette fois Donald Trump, appelait lui à la fin des attaques israéliennes sur Beyrouth, puisque d'après le chef d'État, ces frappes n'auraient pas dû avoir lieu. Le chef de la Maison-Blanche regrette cette nouvelle offensive israélienne qui arrive selon lui en un jour particulier, jour où Téhéran et Washington semblaient proches d'un accord de paix. Mais cette entente, elle paraît désormais compromise après ces attaques israéliennes sur la capitale libanaise qui constituent une ligne rouge pour l'Iran. Selon le négociateur en chef du régime des Mollahs, il est inutile de poursuivre les pourparlers avec les États-Unis si les engagements ne sont pas tenus. Ces attaques, elles ne resteront d'ailleurs pas impunies, avertit le vice-responsable du commandement interarmé iranien. Les bombardements sur la banlieue de Beyrouth, de la banlieue sud de Beyrouth aujourd'hui ont tué 3 personnes et blessé 15 autres, d'après le bilan du ministère libanais de la Santé. Israël, de son côté, revendique la mort d'un commandant du Hezbollah dans ses attaques du week-end contre le sud du pays. Dans la bande de Gaza, 4 Palestiniens ont été tués cet après-midi dans une frappe israélienne contre le camp de Jbalia. Et dans le centre de la principale ville de l'enclave, un homme est également mort ce matin. À présent, dans la bande de Gaza, le bilan des personnes tuées depuis le 7 octobre 2023 est de plus en plus proche des 73 000 victimes selon les sources médicales. Donald Trump, qui a reçu aujourd'hui les appels de Volodymyr Zelensky et de Vladimir Poutine, le chef d'État russe s'est mis d'accord avec son homologue pour que les émissaires des États-Unis se rendent bientôt en Russie. Les deux dirigeants ont parlé de la guerre en Iran et en Ukraine, d'après un responsable russe. Le président ukrainien a lui conversé pendant plus d'une demi-heure avec son homologue états-unien à l'occasion des 80 ans de Donald Trump. Une discussion qui a également évoqué la diplomatie, la guerre et la paix, selon le conseiller de la présidence ukrainienne. Nous sommes le dimanche 14 juin, journée mondiale du don du sang. L'objectif cette année, sensibiliser la population à une cause encore méconnue, alors que le don du sang permet de soigner et de couvrir les besoins vitaux de nombreux malades. Le royaume lui manque cruellement de donneurs et appelle donc ses citoyens à la solidarité. Pour l'occasion, des points de collecte se trouvent un peu partout au Maroc aujourd'hui, alors n'hésitez pas à vous y rendre. Enfin, du football avec la Coupe du Monde, puisque ce soir à 18h, heure marocaine, l'Allemagne lance son mondial contre le Curaçao. Un peu plus tard, à 21h, les Pays-Bas rencontrent, eux, le Japon. Et avant cela, cette nuit, l'Australie s'est imposée de son côté 2-0 contre la Turquie. L'Écosse l'a également emporté 1-0, cette fois face à Haïti. C'est la fin de cette synthèse. Merci de l'avoir suivi. Restez avec nous sur Medi 1 pour la suite de vos programmes.
2: Aujourd'hui, il y a une tendance dont on parle dans les grandes entreprises, ce qu'elles appellent l'intrapreneuriat. Mmh. Mais en réalité, c'est encourager les collaboratrices et collaborateurs à prendre l'initiative, à réfléchir, à devenir force de proposition et d'exécution. Au fond de moi, j'ai toujours pensé que je ne me suis jamais projetée réellement dans une carrière en entreprise. Mmh. J'ai toujours eu ce ressenti, ce sentiment de vouloir créer des choses. Écoutez, la suite, vraiment, c'est plein de choses. Après, quand on est entrepreneur, il n'y a pas que la vie, disons, professionnelle pure et dure ou l'entreprise qu'on crée et qu'on gère, mais il y a aussi cette volonté de vouloir apporter de la valeur ajoutée autour de nous.
3: Derrière chaque choix de carrière se cache une personne avec une vision et derrière cette personne se cache une histoire. 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
3: Mon invitée aujourd'hui, c'est Khadija Idrissi Jannati, entrepreneuse, experte en affaires publiques et en communication stratégique, fondatrice et CEO de Tea & Coffee, un cabinet de conseil.

0: pour vous? Est-ce que c'est venu comme ça au fur et à mesure du temps?
1: Alors, je vais dire que c'était une évidence, mais pas tout à fait déclarée. Cela veut dire que, au fond de moi, j'ai toujours pensé que je ne me suis jamais projetée réellement dans une carrière en entreprise. Mmh. J'ai toujours eu ce ressenti, ce sentiment de vouloir créer des choses et puis les façonner. J'ai toujours eu une façon différente de faire les choses et de voir les choses. Mmh. Et donc, c'est, ça a été aussi, ça se manifestait aussi dans les différents rôles que j'ai eus en entreprise, peut-être pas créer des choses comme moi je les percevais, mais les exécuter en tout cas d'une certaine manière. Je ne me suis jamais fixée comme objectif de devenir entrepreneur. D'accord. Ça s'est fait naturellement, mais avec du recul, ce n'était pas réellement une surprise.
0: Donc c'était là en vous, il y avait la fibre entrepreneuriale, il fallait juste qu'elle prenne forme finalement, à un moment donné.
1: Alors oui, tout à fait. D'ailleurs, qu'est-ce que l'entrepreneuriat, si ce n'est la prise d'initiative, la volonté de démarrer, de faire de rien quelque chose, avoir des idées et vouloir les concrétiser, au fond, c'est réellement ça l'entrepreneuriat.
0: Ouais,
1: et
0: vrai.
1: Donc, aujourd'hui, il y a une tendance dont on parle dans les grandes entreprises, ce qu'elles appellent l'intrapreneuriat. Mmh. Mais en réalité, c'est encourager les collaboratrices et collaborateurs à prendre l'initiative, à réfléchir, à devenir force de proposition et d'exécution. L'innovation est une sorte d'entrepreneuriat. Mmh. Et donc, effectivement, j'ai toujours mené les choses que je devais mener, que ce soit sur le plan personnel ou professionnel, en voulant faire les choses différemment, apporter une certaine touche. Mmh. Et donc, créer l'entreprise est venu corroborer un peu cet esprit entreprenant, entrepreneurial que j'ai toujours nourri.
0: Et rapprochez-nous cette fois, peut-être, on fait un petit flashback. Vos premiers pas dans l'univers professionnel, vous avez fait quoi concrètement? Les tout premiers pas?
1: Alors, les tout premiers pas, ça remonte à janvier 2004. Donc, j'avais fini ou obtenu mon diplôme à l'université, en tout cas fini mes études en décembre 2023 et à Ifrane. Et donc, très rapidement, je me suis installée à Casablanca et j'avais eu une première expérience dans une agence de voyage.
0: D'accord.
1: Où je devais mettre en place le département tourisme et marketing de cette agence qui était dédiée à 100% à l'époque à la vente de billets d'avion. Et donc,
0: d'accord,
1: il y a eu cette vision de vouloir commencer à proposer des voyages. Et justement, ma mission a été de créer cette entité au sein de cette agence qui va pouvoir proposer cela, une expérience qui a duré un peu moins d'une année, mais qui avait été marquée par une très, très belle campagne qu'on avait lancée et qui visait à encourager les Marocains et Marocaines à aller découvrir la Tunisie comme destination de voyage. J'ai aussi la très belle occasion de découvrir ce super pays, cette belle destination de voyage, de belles plages, mais aussi une belle histoire à raconter. Mmh. Et donc, après cela, j'ai changé complètement de cap et donc j'ai rejoint une multinationale dans le secteur du bâtiment, une très belle école, une très belle entreprise qui a duré un peu plus de 5 ans et dans laquelle aussi je devais gérer le volet marketing et développement de l'une des filiales, la filiale Plâtre. Un très beau challenge parce qu'il était question de faire entrer au Maroc de nouvelles technologies de bâtiment qui n'existaient pas à l'époque. Et donc, c'est aussi des apprentissages qui sont nouveaux, un secteur nouveau, très fascinant. Le marketing et la communication se confirmaient comme une vocation parce que ce n'est pas du tout la spécialisation que j'avais faite pendant mes études. J'ai obtenu un diplôme en finance, mais je me suis plutôt retrouvée dans ce métier-là. Et puis, pour enchaîner par la suite sur ma dernière expérience salariale, aussi dans le marketing et la communication, avant de, en 2009, décider de mettre fin à mon parcours dans le salariat et puis commencer l'aventure de l'entrepreneuriat.
0: Et justement, ce passage, on en parle souvent quand voilà, des personnes sont passées de l'univers du salariat à l'entrepreneuriat. Est-ce qu'il y a eu

0: une préparation en amont? Est-ce que vous étiez, voilà, en gros, à quel moment vous étiez vraiment fixé, vous êtes dit, c'est bon, le salariat, voilà, ce n'est plus fait pour moi, peut-être, je me lance à mon propre compte, je me lance dans l'aventure entrepreneuriale. C'était quand le déclic, ce moment qui a vraiment, le jour où tout a commencé, en quelque sorte, pour vous sur le plan entrepreneurial?
1: Alors, je dois dire que les prémices sont arrivées lors de mes derniers mois, malgré tout ce que cette entreprise, la fonction que j'occupais m'offrait comme défi, comme opportunité aussi professionnelle. À un moment, je me sentais assez, disons, serrée dans ce rôle. Et donc, j'ai commencé à avoir le sentiment que cette fonction n'arrivait pas à contenir toute mon énergie et surtout toutes les ambitions que j'avais. Et donc, j'ai commencé d'abord par un changement de secteur d'activité, changement de nature, de structure, à la recherche de ce défi renouvelé, de cet espace où je pourrais encore déployer mon énergie. Mais au bout d'une année encore dans cette entreprise, bon ben j'ai compris que ce n'est pas un sujet d'entreprise ou de fonction, c'est un sujet qui est intrinsèque à moi-même et qu'effectivement ce que je cherchais à l'époque, il était très difficile pour moi de le retrouver dans une fonction au sein d'une entreprise. Et donc je cherchais une certaine liberté qui me permettait de créer et d'innover et vraiment de mettre toute l'énergie que j'avais, de tester des choses, d'essayer de créer. Et donc au moment où j'ai décidé, alors je n'ai pas décidé d'entreprendre, j'ai décidé de quitter le monde du salariat et le monde de l'entreprise.
0: D'accord.
1: Donc c'était ça la première décision que j'avais prise et je savais que je devais en tout cas me lancer, disons, à mon propre compte. Et donc j'ai commencé d'abord par démissionner, par prendre quelques semaines, voire quelques mois pour respirer. Je pense que le break a duré peut-être 2 ou 3 mois dans lesquels j'ai profité un petit peu pour respirer, pour me ressourcer, pour me changer les idées. Et puis, par la suite, la décision a été prise de créer ma première entreprise justement en novembre 2009.
0: Donc c'est là que l'aventure entrepreneuriale a commencé. Cette entreprise, c'était quoi sa mission?
1: Alors, la première entreprise que j'ai créée en 2009, c'était assez basique, c'était une agence de communication. Et donc, j'avais pris la décision de créer quelque chose d'assez standard qui me permettait de me tester à l'entrepreneuriat et de tester le marché. Alors, je savais très bien qu'à un moment, il fallait se spécialiser, il fallait réellement apporter cette valeur ajoutée que je recherchais, mais que peut-être je démarrais quand même mon entreprise avec peut-être moins de 8 ans d'expérience dans des secteurs différents. Donc, ce n'était pas non plus une très, très grande connaissance du marché, zéro expérience entrepreneuriale. Donc, je savais que je démarrais sur un terrain totalement inconnu. Donc, l'idée était de démarrer sur quelque chose d'assez généraliste, tester le marché, me tester à l'entrepreneuriat, comprendre les mécanismes avant de pouvoir aller dans quelque chose de plus spécifique. Et c'est ce que j'avais fait. Donc, pour mes premiers clients, on avait intervenu sur des sujets comme assez simples, comme de la création de chartes graphiques, comme du cadeau d'entreprise, des sujets vraiment assez variés de la communication, comme de l'événementiel aussi, donc organiser petits événements. J'avais commencé aussi à découvrir les médias, le journalisme, côtoyer la presse, et donc ça m'a permis une introduction en douceur, non seulement au monde de l'entrepreneuriat, mais aussi une meilleure connaissance du secteur d'activité, et confirmer en tout cas cette vocation qui s'était révélée déjà pendant mes années d'expérience en entreprise, une vocation pour le marketing et la communication.
0: Et petit à petit, l'oiseau a fait son nid, Khadija aussi. Vous avez fait quoi par la suite? À part, voilà, ce premier pas dans l'aventure entrepreneuriale, comment se sont enchaînées les choses pour vous dans cet univers que vous découvriez à peine?
1: là, on arrive peut-être qu'au bout de quelques mois d'exercice, il y a bien sûr plusieurs choses qui se clarifient. Il y a des choses où on arrive à clarifier, déjà, on arrive à identifier ce qu'on ne veut pas faire, et donc du coup, avoir une idée plus claire de ce qu'on veut faire. On arrive aussi à identifier là où il y a un potentiel marché, et là où c'est déjà saturé ou alors c'est déjà bien occupé par d'autres opérateurs. Et puis surtout, on arrive à identifier là où on peut apporter de la valeur ajoutée. Je reviens à l'essence même de l'entrepreneuriat, soit faire des nouvelles choses ou faire des choses différemment. Mmh. Et donc justement, j'avais constamment à l'esprit ce sujet-là. Donc ce n'est pas pour être un énième opérateur ou prestataire de services sur certains sujets, mais être le prestataire de services qui va pouvoir apporter une certaine valeur ajoutée. Et donc, il fallait trouver laquelle et comment la mettre en avant. Donc, cette réflexion a duré quelque temps. Par contre, en parallèle, cette réflexion m'a permis d'être sûre que l'entrepreneuriat est ma voie. Souvent, on a, et d'ailleurs quand on voit un peu les statistiques, souvent on revient sur sa décision d'entreprendre. Certaines personnes vont créer une activité le temps de trouver un emploi plus intéressant. On va peut-être entreprendre pour éviter le chômage.
0: Juste une transition.
1: En transition, mais moi cette période, elle m'a permis réellement de confirmer que c'était ma voie. Et donc, c'est là où une nouvelle réflexion a démarré pour dire très bien, on a testé. Donc aujourd'hui, qu'est-ce qu'on peut lancer? Qu'est-ce que je peux lancer d'intéressant, d'impactant, de différent, qui peut réellement créer la différence? Et donc, une année plus tard, un peu moins d'une année, en octobre 2010, a vu le jour Al-Mawid Al-Riyadi, donc c'est un journal de sport arabophone que j'avais justement créé en réponse à un certain nombre de besoins que j'avais constatés sur à travers le travail qui avait été réalisé avant, à travers les différents échanges, les différentes discussions, mais aussi c'est arrivé dans un contexte en 2010-2011, dans un contexte où notre pays on arrivait d'organiser la Coupe du Monde, on a rêvé d'organiser des Coupes d'Afrique, on a vu qu'il y avait un sport business qui était en train de s'installer, un intérêt des champions sportifs qui était en train de se positionner, et donc ça nous a fait penser, je parle en nous parce que c'est moi qui entreprenais effectivement, mais j'ai eu la chance d'être entourée essentiellement de membres de famille qui soutiennent, avec qui je partageais mes réflexions, qui participaient au brainstorming aussi et qui encourageaient l'action. Et donc l'idée était de créer un journal de sport, on y a vu une opportunité et ça s'est concrétisé en octobre 2010.
0: Excellent. Et à quel moment est arrivé Tea and Coffee, Khadija ?
1: Alors, Tea and Coffee, c'est un peu le résultat de toutes ces années d'entrepreneuriat, mais pas seulement d'entrepreneuriat, d'expérience professionnelle. C'est le résultat de tout ce que j'ai pu cumuler comme réseau. Tea and Coffee est venu en tant que cabinet de conseil en relations publiques, c'est venu réellement d'une conviction que la pratique des relations publiques telle que je l'avais découverte dans des pays anglo-saxons, notamment en Angleterre et aux États-Unis, qui avait beaucoup de marge, qui avait beaucoup d'espace pour proposer quelque chose de différent sur le marché marocain. Donc c'était vraiment un choix, prémédité, bien réfléchi, avec une proposition de valeur très claire. Honnêtement, la création de Tea and Coffee est venue avec une démarche très très différente si je la compare avec ce que j'ai entrepris avant. C'était une entreprise par conviction et en sachant à l'avance ce que nous allions proposer au marché. Donc c'est un peu le résultat aussi de la maturité professionnelle et la maturité de l'entrepreneur.
0: Bien sûr, après toutes ces années justement d'expérience d'expérience et d'expertise, voilà, la réflexion est différente. Quand on a beaucoup d'expérience et qu'on est passé par beaucoup de choses aussi, peut-être beaucoup de complications, de difficultés, etc., on arrive à un stade où on a un petit peu un bagage. On n'arrête jamais d'apprendre, bien sûr, ça c'est sûr et certain, mais quand même, on a quand même un bagage qui nous permet d'aborder un peu les choses de façon différente. La cerise sur le gâteau.
1: Oui, voilà.

0: on peut dire comme ça. On peut le dire
1: c'est
0: comme
1: l'image
0: ça.
1: Qui m'a traversé l'esprit. Khadija, si vous deviez partager avec nous cette fois votre plus beau souvenir professionnel, ça serait lequel? Voilà, si je vous pose la question, vous pensez à quoi en premier?
0: La vérité, il n'y a pas une image. Et on, si on veut parler vraiment d'image, là, en vous écoutant, c'est une... c'est un peu comme la bobine cinéma, vraiment qui a défilé réellement. Ouais. Parce qu'en fait, l'entrepreneuriat, il y a une certaine magie dans l'entrepreneuriat. Beaucoup parlent de la solitude de l'entrepreneur, de la précarité de l'entrepreneur, parce qu'on vit tout ça. Mais en même temps, il y a une certaine magie qui fait que malgré toutes les difficultés, on y trouve toujours quelque chose de magique, de passionnant, qui fait que on a toujours envie, disons, de réinventer ce cycle-là. Et je vais me permettre, Karima, s'il vous plaît, juste de faire peut-être la différence entre le ou la chef d'entreprise et l'entrepreneur. C'est-à-dire, c'est très différent. C'est deux choses qui sont complètement différentes. Tout au long de mon parcours d'entrepreneur, j'ai créé plusieurs entreprises. Certaines ont fonctionné, d'autres n'ont pas du tout fonctionné. D'autres ont survécu pendant un moment et puis ont lâché. Et donc, dans cette logique, dans cette vie d'entrepreneur, il y a aussi cette volonté de créer de manière permanente. Et à la différence d'une ou un chef d'entreprise, dont la mission principale est de diriger une entreprise. Pour l'entrepreneur, il faut diriger ce qu'on a créé. Il faut toujours être à la recherche de nouveaux challenges. C'est ça ce qui nous anime finalement en tant qu'entrepreneur. C'est la nouvelle chose que je vais créer. What's next? Donc on est toujours dans cette question. Très bien, ok, au bout d'un an ou deux, très bien, qu'est-ce que je vais lancer next? Parce que c'est ça qui fait, c'est ça qui continue à nous nourrir et qui compense un peu toutes les choses, peut-être tous les défis, les grandes difficultés qu'on peut vivre. Donc honnêtement, je suis incapable de citer un souvenir. Il y en a eu plusieurs. Vous savez, chaque lancement, chaque nouveau contrat, chaque nouveau client, chaque nouvelle réalisation, chaque témoignage, aussi petit soit-il, d'un partenaire ou d'un client à qui on peut apporter de la valeur ajoutée, a un impact extraordinaire et constitue réellement un très très beau souvenir pour tout entrepreneur. Peut-être aujourd'hui, ce que je peux considérer assez intéressant, c'est lorsque on passe de la situation où on est entrepreneur et donc on a cette vision-là, et on arrive à conjuguer la vie d'entrepreneur et la vie de chef d'entreprise, c'est-à-dire je transforme mon idée en projet, en société, mais je vois mon entreprise grandir, recruter, s'élargir, se développer même en dehors du pays, et donc créer de la valeur, avoir son identité, avoir sa culture. Et donc là, on passe vraiment à une dimension différente.
1: C'est vrai.
0: Et je pense qu'il n'y a pas plus rewarding, il n'y a pas plus gratifiant pour un entrepreneur, une entrepreneur que cela, que de voir ce qu'on a créé grandir, s'ancrer, et puis surtout voir d'autres personnes qui viennent, qui rejoignent l'aventure et qui y restent. Moi, je pense que c'est ça que je pourrais éventuellement citer comme un beau souvenir, en tout cas une belle sensation d'entrepreneur, disons.
1: Ben, c'est encore mieux qu'un seul beau souvenir, finalement. Khadija, voilà, le fait d'avoir beaucoup de bons souvenirs et que chaque étape, vous la considérez comme un moment marquant de votre carrière, c'est encore, voilà, c'est mieux que d'avoir un seul plus beau souvenir. Cette fois, vous avez dit il y a quelques instants, what's next, justement, c'est quoi la suite pour vous, ou qu'est-ce qu'on peut vous souhaiter pour la suite, Khadija Drissi-Janati?
0: Écoutez, la suite, vraiment, c'est plein de choses. Après, quand on est entrepreneur, il n'y a pas que la vie, disons, professionnelle pure et dure, ou l'entreprise qu'on crée et qu'on gère, mais il y a aussi cette volonté de vouloir apporter de la valeur ajoutée autour de nous. En plus des entreprises que j'ai eu la chance de créer, gérer, je me suis engagée dans la société civile, et l'un des plus beaux engagements que j'ai eu à faire, c'est en 2016, la création création de Ifrane Forum. Mm-hmm. Et donc, c'est une très belle initiative qui continue jusqu'à aujourd'hui, où on fédère un réseau de chefs d'entreprises de différents pays d'Afrique. On est en contact continu. On se voit une à deux fois par an, une fois à Ifrane et une fois dans un autre pays du continent pour mm-hmm. débattre des enjeux du secteur privé africain, comprendre comment est-ce qu'ensemble on peut faire avancer le commerce et l'investissement intra-Afrique, comment est-ce qu'on peut accompagner le développement du continent mm-hmm. pour atteindre son full potentiel. Donc, je reviens d'une retraite il y a deux semaines avec les membres du conseil stratégique d'Ifrane Forum mm-hmm. Et donc qui a été riche en réflexion mais aussi en action. On revient avec un super plan d'action sur 2024-2026 avec de très belles initiatives au service du continent. Excellent. Mais il y a aussi une aventure dans laquelle j'ai embarqué il y a un peu moins d'une année, une très belle association qui s'appelle ESPOD, mm-hmm. qui a plus de 30 ans d'existence au Maroc, qui a été la première association à œuvrer pour l'autonomisation économique des femmes, dont j'ai eu l'honneur de reprendre la présidence nationale, et donc avec beaucoup de défis, beaucoup de beaux projets au service justement de notre pays et des femmes marocaines qui tous les jours s'illustrent apportent de plus en plus à notre pays.
1: Donc finalement, continuer à avoir un impact. Ça serait
0: je pense que c'est ça qui est, c'est ça qui est aussi important. C'est vraiment continuer ce cercle vertueux. Parce qu'un entrepreneur ou une entrepreneur arrive à se développer grâce à un environnement qui lui a été préparé, grâce à un réseau, grâce à des personnes qui ont contribué de près ou de loin à ce développement-là. Et puis pour notre rôle aussi, une fois on commence à toucher la réussite, une certaine forme de réussite, c'est de faire du give back, c'est de faire perpétuer ce cercle vertueux
1: très
0: et donc donner aussi pour que d'autres reçoivent et pour que nous aussi on continue à recevoir d'une certaine manière. Donc je considère que pour moi ça fait partie aussi de la responsabilité d'un entrepreneur ou une entrepreneur qui réussit disons sa mission business.
1: Merci beaucoup d'avoir partagé votre histoire, votre parcours avec nous. C'était un plaisir et je vous souhaite beaucoup de belles choses pour l'avenir, Inch'Allah.
0: Merci à vous, Karima. Merci.
1: À bientôt. Merci d'avoir partagé vos histoires avec nous en toute intimité, des histoires qui marqueront certains et impacteront plusieurs. 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

Bienvenue à toutes et à tous, vous venez de nous rejoindre sur les ondes de Médias pour ce nouveau numéro du Carrefour de l'Information. Salma avec vous au micro et je suis ravie de vous accompagner sur nos ondes pour ce rendez-vous consacré à l'actualité et au sommaire du jour. On démarrera avec la chanson du week-end, ce sera suivi par l'invité de la rédaction qui est aujourd'hui Alexandre Aoun, analyste géopolitique indépendant franco-libanais, spécialiste du Moyen-Orient et cofondateur de la Minute Arabe avec qui nous allons parler du possible accord entre l'Iran et les États-Unis qui doit inclure le Liban. Nous allons continuer avec notre chronique Innov Afrique qui va nous parler aujourd'hui de Pilker, un pilier connecté. Ce sera suivi par Orchan qui va nous emmener au Canada où une jeune femme est tombée amoureuse d'un arbre. Ce sera suivi par la route des arts. On continuera ce carrefour de l'information avec notre magazine culture qui sera consacré à Edgar Morin. Voilà donc pour le sommaire du jour. Dans quelques

0: quelques instants notre prochain point sur l'actualité. Mais avant ça, un coup d'œil sur la météo demain. En Afrique de l'Ouest, prévoir un temps orageux à Abidjan où il fera 29 degrés. Temps orageux également attendu à Lagos où il faut prévoir 30 degrés. Il fera 29 degrés à Dakar, 37 degrés à Bamako, 31 degrés à Conakry et 36 degrés à Ouagadougou. En Afrique centrale, prévoir 36 degrés à Libreville, 28 degrés à Yaoundé avec un temps orageux également à Douala où le mercure indiquera 31 degrés. Il fera 39 degrés à N'Djamena avec des orages l'après-midi, 30 degrés à Bangui avec des orages le matin et il fera 30 degrés à Kinshasa. Et en Afrique australe et de l'Est, il fera 22 degrés à Johannesburg et 24 degrés à Nairobi et Addis Abeba.
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2: Bonjour à toutes et à tous, Hugo Villard avec vous. Le président iranien assure que la plus haute instance de son pays soutient la voie du dialogue, notamment avec les États-Unis. La Cour suprême de sécurité nationale maintient prendre les décisions concernant la guerre et les négociations. Un peu plus tôt, le président des États-Unis, cette fois Donald Trump, appelait lui à la fin des attaques israéliennes sur Beyrouth, puisque d'après le chef d'État, ces frappes n'auraient pas dû avoir lieu. Le chef de la Maison-Blanche regrette cette nouvelle offensive israélienne qui arrive selon lui en un jour particulier, jour où Téhéran et Washington semblaient proches d'un accord de paix. Mais cette entente, elle paraît désormais compromise après ces attaques israéliennes sur la capitale libanaise qui constituent une ligne rouge pour l'Iran. Selon le négociateur en chef du régime des Mollahs, il est inutile de poursuivre les pourparlers avec les États-Unis si les engagements ne sont pas tenus. Ces attaques, elles ne resteront d'ailleurs pas impunies, avertit le vice-responsable du commandement interarmé iranien. Les bombardements sur la banlieue de Beyrouth, de la banlieue sud de Beyrouth aujourd'hui ont tué 3 personnes et blessé 15 autres d'après le bilan du ministère libanais de la Santé. Israël, de son côté, revendique la mort d'un commandant du Hezbollah dans ses attaques du week-end contre le sud du pays. Dans la bande de Gaza, 4 Palestiniens ont été tués cet après-midi dans une frappe israélienne contre le camp de Jbalia. Et dans le centre de la principale ville de l'enclave, un homme est également mort ce matin. À présent, dans la bande de Gaza, le bilan des personnes tuées depuis le 7 octobre 2023 est de plus en plus proche des 73 000 victimes selon les sources médicales. Donald Trump, qui a reçu aujourd'hui les appels de Volodymyr Zelensky et de Vladimir Poutine, le chef d'État russe s'est mis d'accord avec son homologue pour que les émissaires des États-Unis se rendent bientôt en Russie. Les deux dirigeants ont parlé de la guerre en Iran et en Ukraine, d'après un responsable russe. Le président ukrainien a lui conversé pendant plus d'une demi-heure avec son homologue états-unien à l'occasion des 80 ans de Donald Trump. Une discussion qui a également évoqué la diplomatie, la guerre et la paix, selon le conseiller de la présidence ukrainienne. Nous sommes le dimanche 14 juin, journée mondiale du don du sang. L'objectif cette année, sensibiliser la population à une cause encore méconnue, alors que le don du sang permet de soigner et de couvrir les besoins vitaux de nombreux malades. Le royaume lui manque cruellement de donneurs et appelle donc ses citoyens à la solidarité. Pour l'occasion, des points de collecte se trouvent un peu partout au Maroc aujourd'hui, alors n'hésitez pas à vous y rendre. Enfin, du football avec la Coupe du Monde, puisque ce soir à 18h, heure marocaine, l'Allemagne lance son mondial contre le Curaçao. Un peu plus tard, à 21h, les Pays-Bas rencontrent, eux, le Japon. Et avant cela, cette nuit, l'Australie s'est imposée de son côté 2-0 contre la Turquie. L'Écosse l'a également emporté 1-0, cette fois face à Haïti. C'est la fin de cette synthèse. Merci de l'avoir suivi. Restez avec nous sur Média pour la suite de vos programmes.
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0: Et démarrons tout de suite ce carrefour de la formation avec la chanson du week-end. Et aujourd'hui, Martin Gibert va nous parler d'un groupe de rock allemand emblématique, Scorpion.
4: Notre groupe ce matin nous emmène en 1988 dans une Allemagne divisée qui paye les conséquences de la Seconde Guerre mondiale. À ce moment-là, Scorpion rêve d'une chose, chanter en Russie pour les Russes et pour l'unification des peuples, remplacer le bruit des armes et des tanks par celui des batteries et des guitares. Et leur vœu est exaucé, 10 représentations du groupe sont autorisées cette année-là, non pas à Moscou mais à Leningrad. Scorpion devient ainsi l'un des premiers groupes occidentaux à jouer en URSS.

Le groupe signe son retour dans le pays un an plus tard pour le Moscow Music Peace Festival, le premier festival de rock organisé par le bloc soviétique. Du beau monde se tient à leur côté, Ozzy Osbourne, Motley Crue ou encore Jaime. Et lorsque Scorpion se met à jouer Blackout, les vigiles qui leur tournent le dos ne peuvent pas s'empêcher de jeter un petit coup d'œil, de même que les soldats de l'armée rouge qui ont du mal à contenir leur pas de danse. La ferveur populaire suit Scorpion partout dans cette partie du pays. Et depuis sa première fois en URSS, en 1988, le groupe, originaire d'Allemagne de l'Ouest, sent bien que la colère gronde au sein de la population et qu'un changement se prépare.

Une sensation qui se confirme quelques mois plus tard avec l'effondrement de l'URSS et la chute du mur de Berlin le 9 novembre 1989. De nombreux événements qui vont inspirer Klaus Main, le chanteur du groupe, pour écrire ce morceau, Wind of Change. Une ballade mélancolique qui deviendra malgré elle l'hymne de la réunification de l'Allemagne. Un tube marqué par son sifflement, un air sorti de nulle part si ce n'est de la tête de Klaus Main lors de leur tournée en URSS. Le groupe a d'ailleurs dû se montrer persuasif pour convaincre la maison de disques de ne pas transformer ce sifflement en un air de guitare.

Wind of Change sortira en 1990 dans l'album Crazy World. Bien plus qu'un simple morceau, Wind of Change symbolise l'un des plus grands bouleversements politiques d'Europe et la fin de la guerre froide. Des aveux de son auteur Klaus Meine avec ce morceau. J'essayais simplement d'exprimer à travers la musique toutes les émotions que j'avais ressenties en 1988 et 89. Nous avions alors vraiment l'impression que le monde était en train de changer devant nos yeux. C'est un sentiment agréable de savoir qu'elle a touché tellement de gens et qu'elle sera toujours associée à ces événements historiques.

0: Et laissons place maintenant à l'invité de la rédaction. L'accord est proche, mais reste très flou entre Téhéran et Washington. Il devrait être signé aujourd'hui, selon Donald Trump, plutôt dans les jours qui arrivent, d'après la diplomatie iranienne. Les modalités de cet accord restent également inconnues. Le détroit d'Ormuz devrait figurer dans les premières lignes, mais la question de l'uranium enrichi reste toujours en suspens. Le Liban devrait aussi figurer dans le contrat pour tenter de mettre fin au conflit entre Israël et le Hezbollah. On fait le point avec notre invité qui est aujourd'hui Alexandra Aoun, analyste géopolitique indépendant, franco-libanais, spécialiste du Moyen-Orient et cofondateur de la Minute Arabe. Il est au micro de Martin Gibert.
1: L'accord est proche, mais reste très flou entre Téhéran et Washington. Il devrait être signé aujourd'hui, selon Donald Trump, mais plutôt dans les prochains jours qui arrivent, d'après la diplomatie iranienne. Les modalités de cet accord restent également inconnues. Le détroit d'Ormuz devrait figurer dans les premières lignes, mais la question de l'uranium enrichi reste toujours en suspens. Et le Liban doit aussi figurer dans le contrat pour tenter de mettre fin au conflit entre Israël et le Hezbollah. On fait le point avec notre invité ce matin, Alexandra Aoun, analyste géopolitique indépendant franco-libanais, spécialiste du Moyen-Orient et cofondateur de la Minute Arabe. Bonjour Alexandra Aoun.
2: Bonjour.
1: Alors, au vu des opérations menées par Israël au Liban depuis plusieurs mois, que ce soit les bombardements comme les opérations d'occupation, les États-Unis peuvent-ils réellement contraindre Israël à faire marche arrière à ce niveau-là?
2: C'est là toute la question de savoir si l'accord qui sera probablement signé, ou en tout cas ce que Donald Trump disait, c'était ce soir, en tout cas dimanche, ou dans les prochains jours selon la diplomatie iranienne. En tout cas, ce qui est sûr, c'est que sur le papier, le Liban devrait être inclus dans cet accord. C'est-à-dire qu'il fallait pas dissocier le dossier iranien du dossier libanais. Sauf que Benjamin Netanyahou, depuis le début du conflit, avec... toujours dès qu'il y avait des pourparlers, voulait garder sa liberté d'action sur le sol libanais en continuant du coup ses manœuvres d'occupation et ses raids aériens et c'est toujours ses avis d'évacuation, de notamment toujours aller un peu plus en profondeur du territoire libanais. Donc là il y a la question de savoir si l'accord va inclure le Liban et si Israël va le respecter.
1: Alors, le Hezbollah, de son côté, refuse toute négociation avec Israël et les États-Unis. Ils seront pourtant au milieu de cet accord. Alors, étant donné que l'Iran sera partie prenante, Téhéran peut-il demander au Hezbollah de stopper le conflit de son côté?
2: En tout cas, on sait que le Hezbollah répond aux sirènes de Téhéran et ne répond pas aux sirènes de Beyrouth. Le Hezbollah a refusé catégoriquement les négociations qui sont en cours entre la diplomatie israélienne et la diplomatie libanaise sous médiation américaine. Pour rappel, il y a eu des réunions le 2 et 3 juin dernier pour demander en fait tout simplement l'élargissement du cessez-le-feu, sauf que le jour d'après, le cessez-le-feu était totalement vidé de sa substance avec d'autres ordres d'évacuation, d'autres bombardements, d'autres aides. On sait que Israël demande, en fait, tant que le Hezbollah est armé au sud du fleuve Litani, Israël continuera son occupation du territoire libanais et le Hezbollah demande, en fait, le retrait total du territoire libanais par les forces israéliennes. Donc, on se retrouve un peu à un dilemme de savoir qui va lâcher le premier. On sait que le Hezbollah reçoit des pressions en interne de la part du gouvernement libanais où ils sont pas du tout sur la même ligne. Dernièrement, en plus, le chef de la diplomatie libanaise qui s'appelle Youssef Radji, qui est connu pour être assez opposé au Hezbollah, a déclaré que nous ne voulons pas dépendre de l'Iran pour notre souveraineté. Donc, sous-entendu, nous voulons que le dossier libanais soit dissocié du dossier iranien. Sauf qu'aujourd'hui, force est de constater que le Liban est assez isolé, marginalisé d'un point de vue diplomatique, seul face à Israël et à la médiation américaine, où on sait que finalement, les Américains sont plus ou moins du côté israélien et non du côté du Liban.
1: Alors oui, vous le disiez, le sort du Liban qui se joue entre l'Iran et les États-Unis. Et face aux opérations israéliennes, on a l'impression que Beyrouth doit donc faire le choix, vous le disiez, entre perdre d'un côté sa souveraineté territoriale ou bien perdre sa souveraineté diplomatique.
2: Oui, en effet, parce que d'un côté, on sait que Israël aujourd'hui contrôle plus de 6% du territoire libanais, continue en plus ses opérations, parce qu'au départ, il faut savoir que Israël avait tout simplement déclaré « nous voulons plus de soldats du Hezbollah au sud du fleuve Litani », sauf qu'aujourd'hui, on constate que les opérations israéliennes vont au-delà du fleuve Litani, donc au-delà de cette ligne un peu naturelle de ce fleuve qui est à 30 à 40 kilomètres en profondeur du territoire libanais. Aujourd'hui, on voit les opérations, les récentes opérations israéliennes se focalisent notamment sur la ville de Nabatieh, qui est à mi-distance entre le fleuve Litani et le fleuve Zahrani plus au nord. Et cette ville commence à être encerclée. On sent que ils essayent de contrôler certaines collines pour tout simplement pousser en fait les membres du Hezbollah à quitter ce bastion. Parce qu'il faut savoir que au départ, l'armée israélienne entendait aller en profondeur pour limiter les frappes anti-chars. Aujourd'hui, la question est d'aller encore plus en profondeur pour limiter les frappes de drones du Hezbollah. Donc aujourd'hui, sur le terrain, on ne voit vraiment pas du tout un début d'accalmie, alors que les négociations ou la diplomatie semblent avancer de toutes parts.
1: Alors justement, vous en parlez des opérations israéliennes dans le territoire libanais, des opérations qui vont de plus en plus en profondeur sur le Liban. Est-ce qu'on peut revenir un peu sur les intérêts d'Israël à se maintenir dans ce territoire-là, à maintenir des troupes dans ce territoire? On parle bien sûr du désarmement du Hezbollah, mais cette opération doit être normalement sous le contrôle de l'armée libanaise. Alors est-ce qu'Israël a d'autres intérêts à se maintenir justement au Liban?
2: En tout cas, elle prétexte à chaque fois son occupation ou sa volonté d'aller plus loin en profondeur en raison des frappes du Hezbollah. On sait qu'aujourd'hui, le Hezbollah maintient un centre.

0: plan de résistance ou tente, bon l'an mal an, de résister à l'offensive israélienne en lançant des drones. Ces drones sont de fabrication artisanale, sont de fabrication locale et ils constituent en fait le, tout simplement, le fer de lance de l'armement du Hezbollah. Ce sont des drones à bas coût qui représentent à peine 500 dollars prix unitaire sans l'explosif, mmh. et il permet de cibler des cibles fixes, donc notamment des chars, des convois militaires israéliens. Les Israéliens, depuis le début du conflit, ont perdu plus d'une trentaine d'hommes et plus de 1200 blessés. Donc ce qui laisse supposer qu'il y a quand même des affrontements assez acharnés au sud du Liban, sauf que, comme je l'ai dit, à chaque fois, Israël continue d'aller plus loin en profondeur en disant « nous allons aller jusqu'à la ligne anti-char », donc des missiles anti-char du Hezbollah qui pouvaient atteindre une vingtaine de kilomètres. Là, nous allons maintenant aller jusqu'à la ligne anti-drone, parce que les drones peuvent aller à une dizaine, quinzaine de kilomètres. Mmh. Et après, ça va être quoi? Ça va être la ligne anti-missile. Donc c'est là, en fait, toujours il y a ce prétexte de dire le Hezbollah... Et le prétexte parfait pour continuer d'aller en profondeur. On sait que en termes de diplomatie et de négociation, il y avait cette volonté de mettre en place ces zones pilotes avec l'armée libanaise. Donc, sous médiation américaine, il était question de dire maintenant l'armée libanaise va se déployer là où l'armée israélienne est. Nous allons faire une sorte de passation. L'armée libanaise va pouvoir se déployer pour pouvoir désarmer et démilitariser le Hezbollah. Et non que ça soit fait par les forces israéliennes. Mais là, tout est la question de savoir comment ça va être mis en place. Est-ce que ça va être tout simplement un début de litige en interne au sein de la population libanaise? Est-ce que l'armée libanaise a vraiment la volonté politique de le faire et la, tout simplement les moyens militaires de le faire? Donc Israël joue sur cette ligne un peu très cette pomme de discorde au sein de la société civile libanaise, de dire si vous ne désarmez pas le Hezbollah, nous on va continuer notre opération. Donc ils mettent vraiment en porte-à-faux les autorités libanaises.
1: Est-ce que c'est une situation qu'on peut mettre en parallèle à celle de l'occupation à Gaza?
0: Bah, en tout cas, ce qui est sûr, c'est qu'au sud du Liban, le modèle militaire est le même. C'est-à-dire qu'ils ratissent littéralement tous les territoires au sud, là, les territoires qu'ils contrôlent, aujourd'hui, il y a une politique de ratissage, une politique de dynamitage, une politique aussi tout simplement de terres brûlées, visant à faire en sorte que les terres deviennent infertiles. On voit ces images-là, quand on voit une image du sud du Liban, on a l'impression que c'est Gaza. Donc la politique est la même, en tout cas de destruction massive, de rendre compte que ces territoires soient plus du tout habitable, parce qu'il faut comprendre aussi que depuis le 2 mars, donc le début du retour des hostilités entre le Hezbollah et Israël, il y a plus d'un million de déplacés au Liban qui ont dû quitter leur territoire, quitter leur village, et qui sont aujourd'hui là à errer continuellement entre la banlieue sud, Saïda, le sud du Liban, etc. Donc ces territoires-là sont considérablement en fait détruits et ne sont plus du tout habitables ni pour des questions agricoles ni pour des questions viables avec toutes les infrastructures civiles qui sont détruites, que ce soit pont, centrale d'eau, centrale d'électricité. Donc oui, il y a cette politique vraiment de rendre inhabitable le sud Liban.
1: Et justement, que pense la population libanaise de ces négociations? Que pense de cette perte de souveraineté diplomatique de la part de leur pays?
0: En fait, il faut savoir que le Liban, que ça soit les autorités libanaises ou le Libanais lui-même, il ne représente que lui-même, en fait, dans le sens où il n'y a pas une voix libanaise qui permet de représenter tout le Liban. Si vous écoutez le Hezbollah, il faut continuer cette résistance, je mets des guillemets, contre Israël. Si vous écoutez la diplomatie libanaise, il est question de que le Hezbollah arrête de frapper Israël pour rentrer dans une phase de négociation et pour parler avec Israël pour potentiellement aller vers un accord cadre. Si on écoute la population libanaise en fonction de ses communautés, parce que comme juste pour préciser, il y a 17 communautés religieuses, pratiquement autant de partis politiques, et donc ils ont chacun leur vision, leur positionnement vis-à-vis du conflit. Mais ce qui est sûr, c'est que ce conflit impacte tout le monde, parce que dans un petit pays qui fait à peine plus de 10 000 km², il y a déjà 1 million de déplacés. 1 million de déplacés, c'est pratiquement un cinquième de la population Donc, ce qui représenterait à l'échelle de la France quasi 15 millions de déplacés. Donc, il faut replacer ça. Donc, tout le monde est impacté et tout le monde aimerait que le conflit termine. Mais après, à savoir comment il devrait se terminer, c'est là toute la question, soit par les armes, soit par la diplomatie. Mais en tout cas, le général Aoun, le président de la République, a initié un début de diplomatie avec Israël. Il y a en tout cas la majorité de la population qui se dit, on en a marre de ce cercle infernal de conflit et on veut aller vers une phase tout simplement de pacification et retrouver l'entièreté du territoire libanais.
1: Alors aujourd'hui, on parle du Hezbollah, mais l'Iran peut compter sur d'autres proxys, d'autres groupes armés dans la région. Est-ce que justement, si jamais le Hezbollah vient à stopper le conflit, est-ce que d'autres proxys iraniens risquent de surgir?
0: Je pense que s'il y a un accord qui est signé prochainement, il va inclure tout simplement les proxys iraniens, ce qu'on appelle l'axe de la résistance, donc cette myriade de milices plus ou moins affiliées à Téhéran, que ce soit les rebelles yéménites, donc les Houthis, qui contrôlent un tiers du Yémen. Je pense qu'il y aura cette volonté tout simplement de pacifier la région et d'arrêter tout simplement potentiellement l'aide iranienne à ces proxys-là, ou faire en sorte que ils n'interviennent plus dans le conflit. Et donc, je pense que de vous à moi, si cet accord doit être signé, ce sera un accord global qui inclurait également le soutien iranien à ces différentes milices. Donc, à voir comment ça va se passer vis-à-vis du Hezbollah. Si l'Iran va lâcher son fer de lance de sa politique étrangère au Moyen-Orient depuis les années 80, ou s'ils vont tout simplement leur demander d'arrêter cette lutte armée et de rentrer finalement dans une forme de combat plus politique et non d'un combat militaire. Donc à voir, en fait tout va jouer dans les prochains jours et pour terminer, je pense que Beyrouth, la diplomatie libanaise qui reste très en fait qui n'a pas les moyens de ses ambitions, a les yeux rivés aujourd'hui sur ce qui va se passer à Téhéran et à Washington avec les prochaines déclarations, que ce soit de Donald Trump ou de la diplomatie iranienne.
1: Merci beaucoup Alexandre Aoun. On le rappelle, vous êtes analyste géopolitique indépendant franco-libanais, spécialiste du Moyen-Orient et cofondateur de la Minute Arabe. Merci beaucoup.
0: Merci à vous.

0: Une, la Coupe du Monde de football, le championnat continue en Amérique et les réactions se multiplient après le match nul hier entre le Brésil et le Maroc, vous l'entendrez en début de journal. Le 14 juin, aujourd'hui, c'est la journée mondiale des donneurs et donneuses de sang. On reviendra sur les nombreux bienfaits de ce petit geste rapide et accessible. Au Moyen-Orient, Israël bombarde. Les États-Unis promettent, eux, un accord de paix dans les prochaines heures avec l'Iran. Détail à venir. Le sport, pour commencer, c'est avec vous ce soir, Montsef Zamarat, bonsoir.
1: Eh bien, bonsoir Constantin, bonsoir à toutes et tous. Et
0: nous parlons du mondial de football, toujours. Les réactions sont très nombreuses au lendemain du match nul de la sélection marocaine contre le Brésil.
1: Eh oui, la presse polonaise a salué l'entrée remarquée du Maroc dans le mondial 2026 après son match nul convaincant face au Brésil. C'était hier un but partout. Les médias ont mis en avant la maîtrise tactique, l'intensité du pressing et la qualité de jeu affichée par les Lions d'Atlas, capables de rivaliser l'égal à égal avec l'un des favoris du tournoi. Pour plusieurs observateurs, cette prestation confirme les ambitions marocaines de rééditer l'exploit réalisé lors du Mondial 2022. La performance du jeune milieu de terrain Ayoub Bouhadi a particulièrement retenu l'attention, tandis que l'homogénéité et la maturité collective de la sélection ont été largement saluées. Les regards sont désormais tournés vers le prochain rendez-vous des Lions d'Atlas face à l'Écosse. Ce sera le 20 juin. Au-delà du résultat, le sélectionneur Mohamed Ouabi a salué un groupe engagé et exprimé une fierté. Écoutez-le.
2: Je suis fier de ce que les joueurs ont montré, fier de comment on a répondu, fier de ce qu'on a proposé sur le terrain, fier des joueurs, très content de ce qu'ils ont montré. Mais je me dis, voilà, on aurait pu aller chercher cette victoire. Mais il faut l'accepter, c'est aussi comme ça. Donc il faut l'accepter et on part avec le point du match nul et on continue à avancer. Mais c'est pas une déception, mais c'est ce que j'ai dit aux joueurs aussi. Et je suis assez satisfait de ça aussi, parce que quand je suis rentré au vestiaire, j'ai pas vu de l'euphorie, j'ai pas vu de chant, j'ai pas vu de joueurs danser, chanter, parce qu'on avait fait match nul contre le Brésil. Et je l'ai dit à cette conférence de presse, le Maroc était dans une autre dimension. C'est ça qu'il faut assumer aussi. On doit vouloir gagner les matchs, quel que soit l'adversaire.
1: Le mondial ne fait que commencer pour la sélection marocaine et pour Mohamed Ouabi.
0: La Coupe du Monde toujours est déjà le quatrième jour de compétition, des matchs à suivre en soirée, une affiche en ce moment même.
1: Oh que cette affiche est intéressante entre l'Allemagne et le Curaçao qui lance sa première participation à la Coupe du Monde. Il s'agit du plus petit pays du monde en termes de superficie. C'est la 30e minute de jeu, toujours un but partout entre les deux formations, alors que l'Allemagne est bien menée au score grâce à un but de Nmecha. Et puis c'est Komonisia qui a égalisé à la 21e minute de jeu, soit quelques dizaines de minutes après. Évidemment, l'intensité reste importante et l'occupation est plutôt du côté du Curaçao. D'ailleurs, notez que c'est Jelal Jaïd, l'arbitre marocain, qui est au sifflet de cette rencontre. Et puis ce soir à Monterrey, la Tunisie contre la Suède, ce sera à partir de 3h du matin, heure marocaine. Nous étions au Mexique cet après-midi dans votre émission Studio Sport avec Mehdi Fodi, journaliste et envoyé spécial de nos confrères Beansport. L'affiche s'annonce intéressante pour l'un des représentants africains. Écoutez,
3: ça sera la grosse affiche, la Suède contre la Tunisie, et ça va être très très important pour les Tunisiens qui ont terminé leur phase de préparation sur un résultat très décevant, une défaite 5-0 face aux Belgiques. Et donc tout le monde attend cette pré-enlist face à la Suède avec une attaque qui fait peur, avec Isaac et Gyökeres. Et voilà, on verra bien. Mais en tout cas, les Tunisiens sont ici avec un bon nombre de supporters qui ont fait le déplacement de Mexico à Monterrey. Et Globalement, je pense que les Mexicains ont ce lien rapproché avec les Africains. Je pense qu'ils vont encourager la Tunisie ce soir au stade de Monterrey.
1: Mehdi Fodi, eh bien notre invité exclusif dans votre émission Studio Sport. Le groupe F qui s'engage aussi avec les Pays-Bas, le Japon, ce sera à partir de 21h. À minuit, c'est la Côte d'Ivoire qui lance sa participation en représentant africain. Ce sera contre l'Équateur, la Suède et la Tunisie à partir de 3h du matin, on l'a dit. Demain, n'oubliez pas l'Espagne et l'Égypte, bien entendu, qui lancent leur campagne mondiale. Et puis le football toujours au Royaume pour conclure la 24e journée de Botola Pro Inouï. C'est conclu aujourd'hui. 4 affiches était au programme. Le Hassania d'Agadir s'impose à la surprise générale 1-0 face à la Renaissance Belken. L'ASFAR a affirmé sa supériorité 2-1 sur le Wydad Athletic Club. L'Ittihad de Tanger qui s'impose 2-1 contre l'Union Yaqoub El Mansour. Enfin, c'est le Raja Club Athletic qui se neutralise sur sa pelouse face à un Ittihad de Touarga qui a ouvert le score et qui a dérangé particulièrement cette équipe au stade Mohamed V de Casablanca.
0: Merci Mansam Zamrad pour ces informations. C'est un petit geste qui ne coûte rien et qui sauve des vies. Donner son sang, donner son plasma ou ses plaquettes, aujourd'hui c'est la journée mondiale dédiée à cette pratique et l'occasion de sensibiliser l'opinion publique à une cause encore méconnue, tant le don du sang est le seul moyen pour couvrir les besoins de nombreux malades. Écoutez à ce sujet, docteur Aboudi.

0: qualifié à prélever de ce sang, non seulement vous sauvez la vie des autres, mais aussi pour vous-même, pour votre santé. Ça va immuniser ou bien stimuler votre système immunitaire. Il va vous prévenir certains problèmes cardiovasculaires, diminuer la surcharge sphérique. C'est-à-dire, c'est un don qui est non seulement un acte de générosité de votre part, mais aussi, ça vous permettra aussi de garder une bonne mine et une bonne santé de votre corps.
1: Docteur Aboudi Adil, médecin au sein de l'Agence marocaine de sang et ses dérivés à Tétouan, il était au micro d'Arnaud Dalmas. Les besoins de sang souvent critiques aussi dans les zones de conflit, dans la bande de Gaza au Moyen-Orient, le ministère de la Santé de l'enclave a confirmé ce dimanche que d'immenses difficultés paralysent le fonctionnement des banques de sang dans l'enclave. Je le cite, 87% des consommables de laboratoire et du matériel de test sont indisponibles en raison du blocus imposé par Israël. À Gaza où les bombardements continuent, aujourd'hui au moins 4 personnes sont mortes et plusieurs autres ont été blessées dans une frappe israélienne près de l'hôpital Yemen Al-Saed. Il est situé dans le camp de réfugiés de Jabalia, dans le nord de la bande de Gaza. Cela porte le bilan de victimes à au moins 7 morts et 16 blessés au cours des dernières 24 heures, selon l'agence palestinienne Wafa. Israël attaque aussi Beyrouth aujourd'hui et sème le doute pour une paix avec l'Iran. Alors que le Pakistan et les États-Unis annonçaient pour la signature d'un accord entre Téhéran et Washington ce dimanche, Tel Aviv a choisi de frapper la banlieue sud de la capitale libanaise. Bilan, 3 morts et 15 blessés d'après la défense civile. Bonjour Hugo Villa.
2: Bonsoir Constantin, bonsoir à toutes et à tous.
1: Donald Trump reste lui certain, un accord arrive.
2: Avec un peu de retard Constantin, il sera signé dans les prochaines heures, explique le président sur Fox News. Le patron de la Maison Blanche maintient aux médias Axios qu'une entente est toujours de mise avec l'Iran, même si Benjamin Netanyahu n'a, je cite, aucun jugement et que ses frappes sur Beyrouth n'auraient pas dû arriver. Côté iranien, personne ne confirme ou n'infirme une prochaine signature. En revanche, on le sait, les frappes sur Beyrouth sont une ligne rouge pour Téhéran qui remet désormais en doute Washington et sa capacité à tenir ses engagements. Le négociateur en chef iranien juge même inutile de continuer les négociations dans ce cadre-là. Les attaques israéliennes de ce dimanche ne resteront pas impunies, avertit le vice-responsable du commandement interarmé iranien. Dans un autre sens, le président Massoud Pezeshkian annonce lui que son Conseil suprême de sécurité nationale soutient toujours la voie du dialogue. Un signe peut-être que la diplomatie n'est pas morte. Autre bon signe qui peut laisser présager la signature d'un accord, c'est l'activité du côté des médiateurs. Le Pakistan a assuré samedi qu'un texte serait signé dans les 24 heures et le Caire, un temps mis à l'écart, reprend du service en discutant avec Islamabad. Donald Trump doit d'ailleurs rencontrer le président égyptien Abdel Fattah el-Sissi lors du G7 qui démarre lundi en France.
1: Merci Hugo Villar pour ces informations. Et d'autres négociations en difficulté, ce sont celles entre l'Ukraine et la Russie. Pour avancer sur ce sujet, des émissaires états-uniens vont se rendre en Russie bientôt, selon Moscou. Aujourd'hui, le président ukrainien a appelé Donald Trump pour son anniversaire, 80 ans, et pour faire un point sur la guerre en Ukraine. Volodymyr Zelensky a annoncé continuer les efforts par la voie diplomatique, je cite, « Nous avons convenu d'approfondir ces discussions lors de notre rencontre au sommet du G7. Le sommet du G7 doit commencer demain en Suisse. » Cet après-midi à Genève, une manifestation justement anti-G7 a été émaillée de violence. Des affrontements ont opposé dimanche des manifestants anti-G7 à la police aux abords de l'ONU. Jets de bouteilles, de pierres, morceaux de ciment lancés vers des forces de l'ordre. Eux ont envoyé des grenades lacrymogènes. Plusieurs bâtiments ont également été pris pour cible, notamment le siège de l'Union internationale des télécommunications. On clôt ce journal dans le sud des Philippines. Le ministère de l'Environnement lance l'alerte. Après le séisme meurtrier de magnitude 7,8 qui a frappé au début de la semaine, les secousses ont fait monter le plancher océanique jusqu'à 2 mètres dans certaines zones côtières. Un sol plus haut sous l'eau, ça représente d'importants risques environnementaux, par exemple pour les coraux qui peuvent se retrouver exposés à l'air libre. C'est la fin de ce journal. Merci de l'avoir suivi et bonne soirée à l'écoute de Midi 1.
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0: Et continuons tout de suite ce carrefour de l'information, toujours sur les ondes de Média Radio, en chronique InnovAfrique, consacrée aujourd'hui à Pilcare, une sorte d'assistant de santé à domicile dopé à l'intelligence artificielle.
1: Soyez les bienvenus dans ce nouveau numéro

0: d'InnovAfrique. Vous avez un traitement à suivre, vous devez prendre chaque 6 heures un médicament. Problème, vous l'oubliez souvent, vous tardez à le faire, ou pire, vous en prenez trop. Pas de panique, j'ai peut-être ce qu'il vous faut. Pilcare sera votre allié. Ce pilulier connecté est en quelque sorte un assistant de santé à domicile, mais pas que. Dopé à l'intelligence artificielle, l'appareil vous rappellera via des alertes que c'est le moment de prendre votre comprimé. Il vous le rappellera aussi longtemps que nécessaire. Et si vous lui faites la sourde oreille, il n'hésitera pas à envoyer un SMS à un de vos proches ou à votre médecin. Pilcare, qui se charge de vous remettre le médicament, a même un système de clonage de voix. Soyez donc pas surpris si vous entendez votre fils vous rappeler que vous devez impérativement bien suivre votre traitement. Et aujourd'hui, nous avons le plaisir d'être avec le fondateur de la start-up Pilcare. C'est ton fils du royaume, Safir Hanafi. Bonjour et merci d'avoir accepté notre invitation.
1: Merci de l'invitation.
0: Merci d'être venu aussi avec ce gadget que vous avez à vos côtés, ce pilulier qui sauve des vies. Mais avant de revenir sur ces fonctionnalités, parlez-nous d'abord des raisons qui vous ont poussé à lancer Pilcare. Je sais que tout est parti d'une expérience personnelle. Pouvez-vous la partager avec ceux qui nous écoutent en ce moment ?
1: Alors oui, tout part d'un constat personnel, c'est avec mon papa. Qui prend pas bien son traitement, qui prend pas bien son médicament, et il est diabétique depuis une trentaine d'années. Et chaque matin, je l'appelle pour savoir s'il prend ses médicaments, et chaque matin, la même réponse de sa part, où il dit « Kulchi labas ». Et quand je rentre le soir, je me rends compte que soit il a mal pris ses médicaments, soit il ne les a pas pris du tout. Et cette mauvaise prise a eu des conséquences sur lui. C'est qu'il a perdu l'usage de la vue il y a quelques mois, donc de l'œil gauche plus précisément. Et j'ai voulu créer un dispositif qui me permette de suivre à distance le traitement de papa, et surtout d'être alerté quand il ne prend pas bien ses médicaments.
0: En tout cas,
1: l'embêter.
0: C'est une mission noble. Vous voulez éviter aux autres ce qui est arrivé à votre père, d'où la naissance de ce pilulier. C'est un assistant médical qui permet de bien suivre son traitement et de prendre ses médicaments à temps. Alors, on va y aller étape par étape pour que nos auditeurs puissent comprendre. Une fois que j'ai Pilcare à la maison, que dois-je faire pour qu'elle fonctionne? Est-ce qu'il faut la connecter d'abord à une application ou pas?
1: Alors, la première étape, c'est on met tous les traitements sur l'application. On connecte l'application avec le pilulier et ensuite on met les médicaments sur le pilulier, dans le pilulier, et le patient n'a plus rien à faire car le pilulier est complètement autonome et intelligent. Il sait à quel moment il distribue les médicaments, il sait à quel moment il y a un retard et il sait à quel moment il doit appeler le patient et sa famille pour lui dire qu'il y a une anomalie qui a été détectée.
0: Et qu'en est-il des alertes de sécurité ?
1: Alors les alertes de sécurité, elles sont paramétrées directement sur l'application. En gros, un médicament qui doit être pris à 10h du matin, donc on le paramètre sur l'application et on dit le délai de tolérance. C'est le délai dans lequel le médicament doit être pris par le patient. Si le médicament n'est pas pris dans ce délai de tolérance, c'est-à-dire une demi-heure par exemple, le patient et sa famille vont recevoir un SMS pour lui dire « Attention, le médicament n'a pas été pris à l'heure ». Et si rien ne se passe, là il y a une assistante intelligente qui s'appelle Lisa. C'est notre IA qui appelle le patient et sa famille en détectant les anomalies, les effets secondaires, les tremblements dans la voix ou les somnolences, de façon à ce qu'on puisse vraiment avoir un rapport complet sur la situation actuelle.
0: Alors Safir, ici on parle d'appareils connectés. Maintenant, quelle est la marge de manœuvre du pilulier en cas de coupure de courant ou de perte de connexion?
1: Alors on reçoit instantanément une alerte SMS, que ce soit les équipes support, donc les équipes de Pilcare, ou la famille ainsi que le proche. Dès lors qu'il n'y a plus de batterie sur le pilulier, qu'il n'y a plus de connexion, que le pilulier chute, on arrive à détecter tous ces points-là. Et donc, aussitôt, on reçoit une alerte SMS pour pouvoir pallier à ce problème-là.
0: Alors, comment ce gadget est accueilli ici au Maroc ?
1: Alors, au Maroc, on est accueilli vraiment les bras grands ouverts. Les professionnels attendent vraiment avec impatience ce dispositif. Pour l'instant, on est en Europe. On est en France, en Belgique, en Espagne, en Suisse et au Luxembourg. Et le Maroc, Inch'Allah, on y arrivera dans les mois à venir.
0: Et combien ça coûte ? Est-ce que c'est cher d'avoir ce gadget à la maison ?
1: Alors, comme je le dis souvent, l'objectif de ce projet-là est plutôt de sauver des vies et surtout aider et soulager les familles. Donc aujourd'hui, on est à 39€ par mois pour un service tout inclus. 390 dirhams. C'est une location du pilulier. À la fin de la location, on remet le pilulier à Pilcare.
0: Alors, Safir, le parcours d'un entrepreneur est parsemé d'embûches. Avant de goûter aux délices du miel, il est souvent bien piqué par les abeilles. Selon vous, c'est quoi entreprendre très rapidement ?
1: Entreprendre, c'est sauter d'une falaise et construire des ailes, d'un avion pendant sa chute. C'est vraiment ça. On saute dans l'inconnu sans savoir où on va et on doit trouver des solutions au fur et à mesure de la descente.
0: Alors Safir, derrière le passionné de tech et d'entrepreneuriat que vous êtes, il y a un homme avec des valeurs, un homme

0: très attaché à sa famille, à son père. Est-ce qu'il y a un conseil qu'il vous a prodigué et qui vous sert encore de boussole aujourd'hui ?
1: L'humilité, donne le même sourire et la même énergie à qui que ce soit et respecte les gens. Ça, c'est vraiment un des points forts dans l'éducation que j'ai eu avec mon papa.
0: Et aujourd'hui, qu'est-ce que vous avez envie de dire à vos parents ? Vous me l'avez dit il y a quelques instants, vos parents qui ont tant fait pour vous.
1: J'ai envie de leur dire merci. Merci pour tout, merci. C'est grâce à eux que je suis là aujourd'hui, c'est grâce à eux que j'en suis là, c'est grâce à eux que j'ai lancé une première start-up à succès en 2015, que j'ai revendue en 2020 avec une trentaine de salariés, alhamdoulilah. C'est grâce à eux aujourd'hui que je rayonne à travers les continents. Aujourd'hui, je vis en Afrique, je vais aux États-Unis, je vais en Europe et on est accueillis à bras ouverts, pas parce qu'on est marocain, mais parce que mes parents marocains m'ont donné une éducation incroyable et des valeurs incroyables. Et ça, aujourd'hui, c'est à la portée de tous et de toutes, ici au Royaume.
0: Safir Hanafi, merci. Merci pour toutes ces précisions.
1: Merci
0: d'avoir répondu à nos questions. Le Maroc est fier de vous, l'Afrique aussi. Merci.
1: Merci.
0: Voilà qui referme ce numéro d'InnovAfrique. Merci de l'avoir suivi. Un grand merci aux équipes techniques et rédactionnelles ayant contribué à sa réalisation. Où que vous soyez, prenez soin de vous et allez jusqu'au bout de vos rêves. N'abandonnez jamais.

Restez avec nous sur les ondes de Midi 1 dans quelques instants, le journal de 19h, mais avant cela, la météo. En Afrique de l'Ouest, prévoir un temps orageux à Abidjan où il fera 29 degrés. Temps orageux également attendu à Lagos où il faut prévoir 30 degrés. Il fera 29 degrés à Dakar, 37 degrés à

Bamako, 31 degrés à Conakry et 36 degrés à Ouagadougou. En Afrique centrale, prévoir 36 degrés à Libreville, 28 degrés à Yaoundé avec un temps orageux, temps orageux également à Douala où le mercure indiquera 31 degrés. Il fera 39 degrés à N'Djamena avec des orages l'après-midi, 30 degrés à Bangui avec des orages le matin et il fera 30 degrés à Kinshasa. Et en Afrique australe et de l'Est, il fera 22 degrés à Johannesburg et 24 degrés à Nairobi et à Addis-Abeba.

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2: Bonsoir à toutes et à tous. À la une, la Coupe du Monde de football. Le championnat continue en Amérique et les réactions se multiplient après le match nul hier entre le Brésil et le Maroc. Vous l'entendrez en début de journal. Le 14 juin, aujourd'hui, c'est la journée mondiale des donneurs et donneuses de sang. On reviendra sur

0: les nombreux bienfaits de ce petit geste rapide et accessible. Au Moyen-Orient, Israël bombarde. Les États-Unis promettent, eux, un accord de paix dans les prochaines heures avec l'Iran. Détail à venir. Le sport, pour commencer, c'est avec vous ce soir, Monde César Marat. Bonsoir.
1: Eh bien, bonsoir Constantin, bonsoir à toutes et tous. Et
0: nous parlons du mondial de football. Toujours, les réactions sont très nombreuses au lendemain du match nul de la sélection marocaine contre le Brésil.
1: Eh oui, la presse polonaise a salué l'entrée remarquée du Maroc dans le mondial 2026 après son match nul convaincant face au Brésil. C'était hier un but partout. Les médias ont mis en avant la maîtrise tactique, l'intensité du pressing et la qualité de jeu affichée par les Lions d'Atlas, capables de rivaliser l'égal à égal avec l'un des favoris du tournoi. Pour plusieurs observateurs, cette prestation confirme les ambitions marocaines de rééditer l'exploit réalisé lors du Mondial 2022. La performance du jeune milieu de terrain Ayoub Bouhadi a particulièrement retenu l'attention, tandis que l'homogénéité et la maturité collective de la sélection ont été largement saluées. Les regards sont désormais tournés vers le prochain rendez-vous des Lions d'Atlas face à l'Écosse. Ce sera le 20 juin. Au-delà du résultat, le sélectionneur Mohamed Ouabi a salué un groupe engagé et exprimé une fierté. Écoutez-le.
2: Je suis fier de ce que les joueurs ont montré, fier de comment on a répondu, fier de ce qu'on a proposé sur le terrain, fier des joueurs, très content de ce qu'ils ont montré. Mais je me dis, voilà, on aurait pu aller chercher ces victoires. Mais il faut l'accepter, c'est aussi comme ça. Donc il faut l'accepter et on part avec le point du match nul et on continue à avancer. Mais c'est pas une déception, mais c'est ce que j'ai dit aux joueurs aussi. Et je suis assez satisfait de ça aussi, parce que quand je suis rentré au vestiaire, j'ai pas vu de l'euphorie, j'ai pas vu de chant, j'ai pas vu de joueurs danser, chanter, parce qu'on avait fait match nul contre le Brésil. Et je l'ai dit à cette conférence de presse, le Maroc était dans une autre dimension. C'est ça qu'il faut assumer aussi. On doit vouloir gagner les matchs, quel que soit l'adversaire.
1: Le mondial ne fait que commencer pour la sélection marocaine et pour Mohamed Ouabi.
0: La Coupe du Monde toujours est déjà le quatrième jour de compétition, des matchs à suivre en soirée, une affiche en ce moment même.
1: Oh que cette affiche est intéressante entre l'Allemagne et le Curaçao qui lance sa première participation à la Coupe du Monde. Il s'agit du plus petit pays du monde en termes de superficie. C'est la 30e minute de jeu, toujours un but partout entre les deux formations, alors que l'Allemagne est bien menée au score grâce à un but de Nmecha. Et puis c'est Komonisia qui a égalisé à la 21e minute de jeu, soit quelques dizaines de minutes après. Évidemment, l'intensité reste importante et l'occupation est plutôt du côté du Curaçao. D'ailleurs, notez que c'est Jelal Jaïd, l'arbitre marocain, qui est au sifflet de cette rencontre. Et puis ce soir à Monterrey, la Tunisie contre la Suède, ce sera à partir de 3h du matin, heure marocaine. Nous étions au Mexique cet après-midi dans votre émission Studio Sport avec Mehdi Foudi, journaliste et envoyé spécial de nos confrères Beansport. L'affiche s'annonce intéressante pour l'un des représentants africains. Écoutez-le.
3: Ça sera la grosse affiche, la Suède contre la Tunisie, et ça va être très très important pour les Tunisiens qui ont terminé leur phase de préparation sur un résultat très décevant, une défaite 5-0 face au Belgique. Et donc tout le monde attend cette pré-enlist face à la Suède avec une attaque qui fait peur, avec Isaac et Gyökeres. Et voilà, on verra bien. Mais en tout cas, les Tunisiens sont ici avec un bon nombre de supporters qui ont fait le déplacement de Mexico à Monterrey. Et Globalement, je pense que les Mexicains ont ce lien rapproché avec les Africains. Je pense qu'ils vont encourager la Tunisie ce soir au stade de Monterrey.
1: Mehdi Foudi, notre invité exclusif dans votre émission Studio Sport. Le groupe F qui s'engage aussi avec les Pays-Bas, le Japon, ce sera à partir de 21h. À minuit, c'est la Côte d'Ivoire qui lance sa participation en représentant africain. Ce sera contre l'Équateur, la Suède et la Tunisie à partir de 3h du matin, on l'a dit. Demain, n'oubliez pas l'Espagne et l'Égypte, bien entendu, qui lancent leur campagne mondiale. Et puis le football toujours au Royaume pour conclure la 24e journée de Botola Pro Inouï. C'est conclu aujourd'hui. 4 affiches était au programme. Le Hassania d'Agadir s'impose à la surprise générale 1-0 face à la Renaissance Belkane. L'AS FAR a affirmé sa supériorité 2-1 sur le Wydad Athletic Club. L'Ittihad de Tanger qui s'impose 2-1 contre l'Union Yaqoub El Mansour. Enfin, c'est le Raja Club Athletic qui se neutralise sur sa pelouse face à un Ittihad de Touarga qui a ouvert le score et qui a dérangé particulièrement cette équipe au stade Mohamed V de Casablanca.
0: Merci Mansam Zamrad pour ces informations. C'est un petit geste qui ne coûte rien et qui sauve des vies. Donner son sang, donner son plasma ou ses plaquettes. Aujourd'hui, c'est la journée mondiale dédiée à cette pratique et l'occasion de sensibiliser l'opinion publique à une cause encore méconnue, tant le don du sang est le seul moyen pour couvrir les besoins de nombreux malades. Écoutez à ce sujet, docteur Aboudi Adil, il est médecin au sein de l'Agence marocaine de sang et de ses dérivés à Tétouan.

0: un acte qui est facile. Malheureusement, les personnes, ils ont parfois des idées erronées et des clichés sur le don de sang, mais normalement, c'est un acte très facile qui ne dépasse pas plus de 10-15 minutes. La personne doit être bien nourrie, qu'il a pris un petit déj, qu'il a bien pris des boissons, de l'eau pour se hydrater. C'est un acte qui passe dans des conditions d'asepsie rigoureuses, avec des professionnels de santé qui sont qualifiés à prélever de ce sang. Non seulement vous sauvez la vie des autres, mais aussi pour vous-même, pour votre santé, ça va immuniser ou bien stimuler votre système immunitaire, il va vous prévenir certains problèmes cardiovasculaires, diminuer la surcharge sphérique, c'est-à-dire c'est un don qui est non seulement un acte de générosité de votre part, mais aussi ça vous permettra aussi de garder une bonne mine et une bonne santé de votre corps.
1: Docteur Abou Diadil, médecin au sein de l'agence marocaine de sang et ses dérivés à Tétouan, il était au micro d'Arnaud Dalmas. Les besoins de sang souvent critiques aussi dans les zones de conflit. Dans la bande de Gaza au Moyen-Orient, le ministère de la Santé de l'enclave a confirmé ce dimanche que d'immenses difficultés paralysent le fonctionnement des banques de sang dans l'enclave. Je le cite, 87% des consommables de laboratoire et du matériel de test sont indisponibles en raison du blocus imposé par Israël. À Gaza, où les bombardements continuent, aujourd'hui au moins 4 personnes sont mortes et plusieurs autres ont été blessées dans une frappe israélienne près de l'hôpital Yemen Al-Saed. Il est situé dans le camp de réfugiés de Jabalia, dans le nord de la bande de Gaza. Cela porte le bilan de victimes à au moins 7 morts et 16 blessés au cours des dernières 24 heures, selon l'agence palestinienne Wafa. Israël attaque aussi Beyrouth aujourd'hui et sème le doute pour une paix avec l'Iran, alors que le Pakistan et les États-Unis annonçaient pour la signature d'un accord entre Téhéran et Washington ce dimanche. Tel Aviv a choisi de frapper la banlieue sud de la capitale libanaise. Bilan, 3 morts et 15 blessés d'après la défense civile. Bonjour Hugo Villard.
2: Bonsoir Constantin, bonsoir à toutes et à tous.
1: Donald Trump reste lui certain, un accord arrive.
2: Avec un peu de retard Constantin, il sera signé dans les prochaines heures, explique le président sur Fox News. Le patron de la Maison Blanche maintient aux médias Axios qu'une entente est toujours de mise avec l'Iran, même si Benjamin Netanyahu n'a, je cite, aucun jugement et que ces frappes sur Beyrouth n'auraient pas dû arriver. Côté iranien, personne ne confirme ou n'infirme une prochaine signature. En revanche, on le sait, les frappes sur Beyrouth sont une ligne rouge pour Téhéran qui remet désormais en doute Washington et sa capacité à tenir ses engagements. Le négociateur en chef iranien juge même inutile de continuer les négociations dans ce cadre-là. Les attaques israéliennes de ce dimanche ne resteront pas impunies, avertit le vice-responsable du commandement interarmée iranien. Dans un autre sens, le président Massoud Pezeshkian annonce lui que son Conseil suprême de sécurité nationale soutient toujours la voie du dialogue. Un signe, peut-être, que la diplomatie n'est pas morte. Autre bon signe qui peut laisser présager la signature d'un accord, c'est l'activité du côté des médiateurs. Le Pakistan a assuré samedi qu'un texte serait signé dans les 24 heures et le Caire, un temps mis à l'écart, reprend du service en discutant avec Islamabad. Donald Trump doit d'ailleurs rencontrer le président égyptien Abdel Fattah el-Sissi lors du G7 qui démarre lundi en France.
1: Merci Hugo Villard pour ces informations. Et d'autres négociations en difficulté, ce sont celles entre l'Ukraine et la Russie. Pour avancer sur ce sujet, des émissaires états-uniens vont se rendre en Russie bientôt, selon Moscou. Aujourd'hui, le président ukrainien a appelé Donald Trump pour son anniversaire, 80 ans, et pour faire un point sur la guerre en Ukraine. Volodymyr Zelensky a annoncé continuer les efforts par la voie diplomatique, je cite, « Nous avons convenu d'approfondir ces discussions lors de notre rencontre au sommet du G7. Le sommet du G7 doit commencer demain en Suisse. Cet après-midi à Genève, une manifestation justement anti-G7 a été émaillée de violence. Des affrontements ont opposé dimanche des manifestants anti-G7 à la police aux abords de l'ONU. Jets de bouteilles, de pierres, morceaux de ciment lancés vers des forces de l'ordre. Eux ont envoyé des grenades lacrymogènes. Plusieurs bâtiments ont également été pris pour cible, notamment le siège de l'Union internationale des télécommunications. On clôt ce journal dans le sud des Philippines. Le ministère de l'Environnement lance l'alerte. Après le séisme meurtrier de magnitude 7,8 qui a frappé au début de la semaine, les secousses ont fait monter le plancher océanique jusqu'à 2 mètres dans certaines zones côtières. Un sol plus haut sous l'eau, ça représente d'importants risques environnementaux, par exemple pour les coraux qui peuvent se retrouver exposés à l'air libre. C'est la fin de ce journal. Merci de l'avoir suivi et bonne soirée à l'écoute de Média 1.
3: Et comme tous les dimanches, retrouvons Rachid Mbarki avec sa chronique hors champ, la chronique consacrée à l'actualité passée sous les radars. Et cette semaine, nous prenons la direction du Canada où une jeune femme est tombée amoureuse d'un arbre.
4: L'histoire nous vient du Canada. Une femme, prénommée Sonia, dit avoir développé une relation très particulière avec un arbre, un chêne, qu'elle croise régulièrement lors de ses promenades. Une relation amoureuse. Oui, amoureuse.

0: amoureuse, qu'elle décrit comme émotionnelle, sensuelle et spirituelle. Selon elle, tout aurait commencé pendant la période de confinement, lorsque l'isolement a poussé beaucoup de personnes à chercher du réconfort là où elles le pouvaient. Certaines ont appris à faire du pain ou à jouer du ukulélé, d'autres se sont mises à parler aux plantes. Sonia, elle, est tombée amoureuse et se définit comme écosexuelle et précise tout de suite que ça n'a rien de physique. Derrière ce terme étonnant se cache en effet un mouvement qui invite à considérer la nature comme un partenaire avec lequel entretenir une relation profonde. Pour ses partisans, aimer la nature ne consiste pas seulement à la protéger, c'est aussi développer un lien affectif, intime et parfois romantique avec elle. Risible, signe des excès de notre époque ou besoin humain fondamental de connexion ? Sur le principe, l'idée n'est pas complètement absurde, car la planète se porterait certainement beaucoup mieux si nous étions un peu plus amoureux de nos forêts. Sonia, elle, a craqué pour cet arbre majestueux, solidement planté et au feuillage généreux. Évidemment, cette histoire peut faire sourire, surtout si on se demande si elle peut survivre à l'automne. Sonia, elle, s'en moque. Feuillue ou dégarnie, ce chêne est son arbre chéri. Elle a trouvé en lui quelqu'un capable de l'écouter pendant des heures et sans broncher, s'il vous plaît. Certes, la conversation est un sens unique, mais c'est mieux que rien. Après tout, certaines personnes trouvent du réconfort chez les animaux ou les objets. Et puis, il y a ceux qui enlacent les arbres en affirmant que c'est une façon de se reconnecter avec la nature. Oui, mais quand même, un chêne centenaire, ce n'est pas banal. Et c'est ce qui en fait sans doute le partenaire idéal pour Sonia. Stable, silencieux, écologique et incapable de trahir un secret.
1: Et laissons place maintenant à notre autre rendez-vous dominical, la Route des Arts. Et retour aujourd'hui à novembre dernier 2025 à Londres, dans la salle de South Bank Center. Le public s'est levé pour applaudir une femme de 87 ans, une artiste devenue la mémoire vivante de la musique traditionnelle malienne, Mariam Bagayoko, était à l'honneur lors des Aga Khan Music Awards. La Route des Arts nous emmène à la rencontre du rossignol de Pélédougou.
2: Il y a des voix qui traversent le temps, des voix qui ne chantent pas seulement pour être entendues, mais pour transmettre, pour préserver, pour relier les générations. À 87 ans, Mariam Bagayoko, surnommée le rossignol du Bélédougou, incarne cette mémoire vivante. Originaire de la région du Bélédougou, au centre du Mali, elle a grandi au rythme des chants bambara, des récoltes de karité et des instruments façonnés à la main, très tôt. La musique devient pour elle un langage naturel, un souffle ancré dans la terre.
3: Je peux vous dire que la musique a été pour moi un don de Dieu. Quand j'étais petite, personne ne me considérait. Puis les gens se sont interrogés sur moi. La plupart disaient que j'allais devenir chanteuse. J'ai commencé par les petites chansons qu'on interprétait quand on allait chercher les noix de karité. Ensuite, pendant que les femmes pilaient les noix, je prenais des boîtes de conserve vides ou des calebasses et je chantais pour les encourager.
2: Chanteuse, danseuse et instrumentiste accomplie, Mariam Bagayoko est aujourd'hui reconnue pour la puissance de sa voix et sa maîtrise du ngusumbala, ce grand balafon aux calebasses profondément résonantes, emblématique de sa région. Et à ses côtés, le yabara, cette calebasse perlée que l'on secoue, rythme ses interprétations. Son art ne se limite pas à la scène, il est transmission, pédagogie et engagement.

les chansons de côté, mais c'est le gounsou avec le balafon que j'ai valorisé. C'est une tradition musicale ancienne chez nous au Belédougou. C'est l'un des genres les plus anciens et les plus valeureux de notre pays. Je l'aime beaucoup et il me tient à cœur.

Au cœur du Mali, Meryem Bagayoko a consacré sa vie à préserver les traditions Bambara. Sa voix n'est pas seulement musicale, elle est historique, elle est culturelle, elle est identitaire. Toute sa vie, Meryem Bagayoko a formé des générations de femmes et de jeunes filles, leur apprenant les répertoires traditionnels, les danses, la discipline du geste et du souffle. Dans un contexte où les traditions peuvent vaciller, elle a choisi de les renforcer, de les ancrer, de les faire dialoguer avec le monde. En novembre 2025 à Londres, dans l'enceinte prestigieuse du South Bank Centre, son parcours a été salué lors des Aga Khan Music Awards, une distinction internationale qui récompense non seulement une carrière, mais un demi-siècle de transmission culturelle. À 87 ans, Meryem Bagayoko prouve qu'une tradition peut traverser les frontières, qu'une voix peut devenir patrimoine et qu'il n'y a pas d'âge pour faire vibrer le monde. Le rossignol du Belédougou ne chante pas pour les honneurs, elle chante pour que la mémoire ne s'éteigne jamais. Et tandis que le monde musical se tourne vers l'innovation et les fusions contemporaines, à 87 ans, le rossignol du Belédougou, Meryem Bagayoko, rappelle une vérité essentielle. L'avenir se construit aussi dans la fidélité aux racines.

0: Anja.
1: Bonsoir à toutes et à tous. Une nouvelle campagne de lutte contre le travail des enfants s'ouvre au Maroc, portée par l'Observatoire national des droits de l'enfant. C'est l'ouverture de ce journal. Iran, États-Unis, les négociations sont sur la bonne voie, selon le chef du Pentagone.

0: Hexagone, vous entendrez l'analyse d'un expert sur le sort du Liban qui se joue entre ces deux premiers pays. En Irlande du Nord, après une semaine d'émeutes violentes dans plusieurs quartiers de Belfast, la capitale, une vaste manifestation antiraciste a eu lieu ce week-end. Nous reviendrons sur ces événements. Et nous irons enfin au Mexique pour un gigantesque défilé des couleurs, l'histoire et la culture mexicaine à l'honneur. Reportage à venir sur cette grande fête qui a eu lieu vendredi dernier. Au Maroc, l'Observatoire national des droits de l'enfant lance une campagne nationale de sensibilisation et d'éveil au danger du travail des enfants. Une campagne lancée dans la foulée de la Journée mondiale contre le travail des enfants vendredi dernier, car ce fléau persiste au Maroc. Plus de 100 000 mineurs sont encore contraints de travailler dans le royaume, un chiffre qui a augmenté en un an. L'organisation Touche pas à mon enfant salue le lancement de cette campagne nationale. Écoutez à ce sujet la présidente de l'association Najat Anwar qui insiste sur l'importance d'aller plus loin.
1: Le travail des enfants est un crime silencieux. C'est une violation très grave qui prive les enfants de leur droit à l'éducation et à un développement sain. Et les expose aussi à l'exploitation économique, physique et sexuelle. Notre organisation Touche pas à mon enfant, Matrish Wildi, salue le lancement de la campagne de sensibilisation menée par l'Observatoire national des droits de l'enfant sous la présidence effective de Son Altesse Royale, la princesse Lele Mariam. C'est pourquoi nous demandons à toutes les institutions gouvernementales de suivre cet exemple de l'Observatoire national des droits de l'enfant et d'organiser des campagnes de sensibilisation continue et toute l'année. Il faut aussi appliquer la loi avec fermeté et punir sévèrement les responsables pour arriver enfin à un Maroc sans travail des enfants.
0: Vous écoutiez Najat Anwar, présidente de l'association Touche pas à mon enfant. Elle était au micro de Marianne Garnier. Au Moyen-Orient, des menaces et des promesses. Face à la guerre dans la région, le président des États-Unis promet un accord de paix avec l'Iran d'ici quelques heures. Téhéran, de son côté, annonce une réponse imminente aux attaques israéliennes de ce matin sur la banlieue sud de Beyrouth. Des frappes israéliennes que l'ONU condamne. Antonio Guterres, le secrétaire général de l'organisation, critique des frappes en dépit du cessez-le-feu et à un moment où les États-Unis et l'Iran devraient parvenir à un accord. Si l'accord en question reste flou dans son contenu, le détroit d'Ormuz devrait figurer dans les premières lignes. La question de l'uranium enrichi reste, elle, encore en suspens. Pareil pour la question de la paix au Liban. Pourtant, le sort du pays du Cèdre se joue entre l'Iran et les États-Unis. D'après Alexandre Aoun, analyste géopolitique indépendant franco-libanais et spécialiste du Moyen-Orient, il y a cette impression que Beyrouth doit choisir entre perdre sa souveraineté territoriale et perdre sa souveraineté diplomatique.
2: Israël aujourd'hui contrôle plus de 6% du territoire libanais, continue en plus ses opérations parce qu'au départ, il faut savoir que Israël avait tout simplement déclaré « nous voulons plus de soldats du Hezbollah au sud du fleuve Litani ». Sauf qu'aujourd'hui, on constate que les opérations israéliennes vont au-delà du fleuve Litani, donc au-delà de cette ligne un peu naturelle de ce fleuve qui est à 30 à 40 kilomètres en profondeur du territoire libanais. Les récentes opérations israéliennes se focalisent notamment sur la ville de Nabatieh, qui est à mi-distance entre le fleuve Litani et le fleuve Zahrani plus au nord. Et cette ville commence à être encerclée, on sent qu'ils essayent de contrôler certaines collines pour pousser en fait les membres du Hezbollah à quitter ce bastion, parce qu'il faut savoir que au départ, l'armée israélienne entendait aller en profondeur pour limiter les frappes anti-chars. Aujourd'hui, la question est d'aller encore plus en profondeur pour limiter les frappes de drones du Hezbollah. Aujourd'hui, sur le terrain, on voit vraiment pas du tout un début d'accalmie alors que les négociations semblent avancer de toutes parts.
0: Alexandre Aoun, analyste géopolitique indépendant franco-libanais et spécialiste du Moyen-Orient. Il était interviewé par Sophie Volatier. Cette stratégie offensive de Tel Aviv, justement Israël la justifie comme une réponse aux attaques du Hezbollah, des affrontements illégaux qui ont fait perdre à Israël une trentaine d'hommes et fait plus de 1200 blessés. Les États-Unis qui veulent aussi négocier avec l'Ukraine et la Russie. Le Kremlin a annoncé l'arrivée prochaine d'émissaires états-uniens en Russie, prévue bientôt selon Moscou. Aujourd'hui, Donald Trump a aussi reçu un appel du camp adverse. Le locataire de la Maison-Blanche a discuté avec le président ukrainien pour évoquer la situation sur le front en Ukraine. Un échange en amont de la réunion du G7 qui se tiendra demain à Évian, en Suisse. À la veille de ce sommet international, justement, des milliers de manifestants du collectif No G7 se sont réunis dans la capitale suisse, à Genève. Ils étaient sous étroite surveillance.

surveillance policière et des violences ont ponctué la manifestation. Et en Suisse, où par un référendum, les habitants ont rejeté l'initiative anti-immigration de la droite radicale qui proposait de plafonner la population du pays à 10 millions d'habitants, selon l'annonce du ministre de la Justice suisse. On reste en Europe en

0: minorité ethnique. Ces violences xénophobes ne sont pas nouvelles dans le pays. Des manifestations violentes d'extrême droite avaient secoué l'Irlande du Nord en juin 2025 et à l'été 2024. Pour Laetitia Langlois, spécialiste du Royaume-Uni, professeure de civilisation britannique à l'université d'Angers, il y a plusieurs raisons pour cette montée de la xénophobie en Grande-Bretagne.
1: Il y a eu une véritable désinhibition, je dirais, de la parole raciste et xénophobe à partir de la campagne pro-Brexit. Cette victoire, finalement, a donné de la légitimité à Nigel Farage, le leader de UKIP à l'époque et Reform UK aujourd'hui. Il y avait déjà des électeurs qui étaient très farouchement hostiles à l'immigration et au multiculturalisme. Mais il y avait une sorte de consensus des deux partis traditionnels autour de l'idée que l'immigration était bénéfique économiquement au Royaume-Uni, puisque une main-d'œuvre peu chère profitait finalement à l'économie britannique. Mais pour beaucoup d'électeurs, les bénéfices économiques de l'immigration, ça, ils ne les entendaient pas. Et eux, ce qu'ils voyaient, c'était les conséquences démographiques, culturelles, identitaires. Et ce sont des questions qui n'étaient pas traitées par les deux grands partis. Et le seul qui en parlait était Nigel Farage, un outsider avant le Brexit, et évidemment après la victoire du Brexit, ces idées-là sont devenues en fait les idées centrales, les idées dominantes du débat politique, et c'est toujours le cas aujourd'hui.
0: Vous écoutiez Laetitia Langlois, spécialiste du Royaume-Uni, maîtresse de conférences en anglais de civilisation britannique à l'université d'Angers. Elle répondait aux questions de Marianne Garnier. Une autre manifestation, cette fois festive, c'était hier au Mexique. La capitale a fêté le début de la Coupe du Monde de football en organisant à Mexico un gigantesque défilé, une fête qui est aussi une vitrine pour l'histoire et la culture mexicaine et l'occasion pour les touristes d'en découvrir plus de ce pays et pour les locaux de montrer fièrement les richesses du Mexique. C'est un reportage de Lucie Achard.
2: Un déferlement de couleurs envahit les rues de Mexico. Entre les sculptures géantes d'Alebrijes, ces animaux fantastiques typiques du jour des morts, les Catrinas, ces femmes maquillées comme des squelettes, font tourner leurs longues robes au son des tambours. Un spectacle inhabituel en cette période de l'année, mais qui ravit Carlos et ses amis venus assister au défilé.
3: Au Mexique, la célébration la plus importante est celle du jour des morts, mais ça se fête le 1er et 2 novembre avec le mondial. Le gouvernement a décidé de le célébrer maintenant pour que tous les étrangers qui viennent au Mexique puissent profiter de notre culture et de nos traditions. Ce pays a beaucoup à offrir, autant aux Mexicains qu'aux étrangers, et qu'ils puissent vivre de près notre plus belle tradition.
2: Un plongeon dans la culture mexicaine qui émerveille Rafael Cardona et son épouse, venus de Colombie pour assister au prochain match de leur équipe au Mexique.
4: C'est ma première fois ici au Mexique et on est venu voir le défilé parce qu'on s'intéresse à la culture mexicaine et on veut essayer de voir le plus de choses possible cette semaine. C'est une bonne idée de nous faire connaître toute la culture mexicaine, notamment les traditions autour du jour des morts.
2: Des traditions que les Mexicains se font un plaisir de partager en passant toujours par la musique. Lucie Achard, à Mexico pour Médien.
0: Et la Coupe du Monde, on fait le point pour finir ce journal sur les derniers matchs. Aujourd'hui, Haïti s'est incliné 1-0 contre l'Écosse. L'Australie l'a emporté 2-0 face à la Turquie. Les deux autres matchs du jour, c'est Allemagne-Curaçao et Japon-Pays-Bas. C'est la fin de ce journal. Merci d'avoir suivi et bonne soirée à l'écoute de Midi 1.
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6: Nous arrivons bientôt à la fin de ce carrefour de l'information, mais avant ça, on va conclure en France avec notre magazine Culture. Il était sociologue, résistant, philosophe. Edgar Morin, intellectuel français très populaire, s'est éteint ce vendredi 29 mai à Paris, à l'âge de 104 ans. Cet humaniste a traversé les époques, mêlant tous ses savoirs pour élaborer sa pensée complexe. Dans ce magazine de l'actualité, notre correspondante en France, Fanny Bay, nous tresse son portrait.
7: Résister, voilà le mot qui a accompagné Edgar Morin toute son existence, qui est peut-être aussi celui qui résume le mieux la personnalité de cet humaniste. Résister d'abord dès le début de sa vie, lorsqu'il est confronté à la mort de sa mère à l'âge de 10 ans à peine. Élément fondateur, son Hiroshima intérieur, confiait-il. Et puis résister, c'est aussi lorsqu'il s'engage dans la résistance à tout juste 20 ans, pendant la Seconde Guerre mondiale. C'est d'ailleurs au sein de ce mouvement qu'Edgar Naoum devint Morin.
8: Ah ben, j'avais très peur parce que je savais que j'avais trois motifs, disons, de mise à mort. J'étais à la fois juif, communiste.

0: gaulliste, enfin je peux pas rêver mieux. Mais le fait de risquer la mort et de travailler pour l'humanité me donnait une sorte de paix intérieure qui était beaucoup plus importante peut-être que la peur d'être arrêté, torturé ou tué.
1: Après la guerre, Edgar Morin devient penseur des époques qu'il traverse. Le sociologue et chercheur au CNRS s'applique à développer sa pensée complexe. Sur le verbe résister, voilà ce qu'expliquait Edgar Morin dans l'émission La Grande Librairie il y a 2 ans.
2: Résister aujourd'hui, c'est de résister à la barbarie. Il y a celle qui est le mépris, la haine, la dépréciation d'autrui. Et la deuxième barbarie, elle est beaucoup plus anonyme. Elle tient, je crois, à la domination du calcul, du chiffre. Et finalement, le calcul qui permet de connaître pas mal de choses, sauf l'humain. Et l'humain, c'est quoi? C'est la possibilité de joie, de souffrance, de malheur, de bonheur. C'est nous, c'est la vie.
1: L'émotion visible dans les yeux et sur les visages des invités à la cérémonie d'hommage national à Edgar Morin témoigne de l'homme qu'il était. Ce mercredi 3 juin, aux Invalides à Paris, Emmanuel Macron a présidé l'événement en commençant son éloge funèbre avec ces mots « Tant de fois, Edgar Morin avait vu la mort en face ».
3: Chaque fois, Edgar Morin ressuscita. Chaque fois, il voulut encore davantage vivre de mort, mourir de vie. Oui, Edgar Morin aimait la vie. Il l'aimait et fut tout au long de la sienne cet homme des Renaissances.
1: Présent lors de cette cérémonie d'hommage, sa femme, Saba Abouessalam, sociologue française d'origine marocaine, mais aussi le chef du gouvernement marocain, Aziz Arnouch, venu représenter le roi Mohamed VI. Une présence qui témoigne de l'importance particulière qu'avait Edgar Morin pour le Maroc. Pour son ami André Azoulay, invité à la cérémonie, c'est une personnalité qui avait compris le royaume.
4: Beaucoup d'autres n'ont pas su emprunter ce chemin qui était celui à la fois de la compréhension, de la capacité de non pas seulement gérer la complexité, mais d'aimer la complexité et de venir au Maroc pour prendre la juste mesure de ce que la civilisation marocaine a apporté à toutes les disciplines dans lesquelles il a excellé.
1: Outre le Maroc, Edgar Morin était aussi un intéressé de l'Afrique, de manière générale. Au micro de France 24, il témoignait de son attention développée pour le continent très tôt après la guerre.
2: Pas seulement au problème de la décolonisation qui était pressant, mais aussi à celui de cette culture africaine dont j'avais quand même de très beaux exemples.
1: Un discours qui résonne avec celui de Blaise Okavo. Ce docteur en philosophie congolais connaissait Edgar Morin depuis 1997. Venu lui rendre hommage lors de la cérémonie aux Invalides, il nous a confié son émotion.
5: Je l'apprécie beaucoup parce que quand il m'a dédicacé un livre, il avait écrit à Blaise Okavo, mon compatriote terrestre. Moi, africain, lui, français, et on est des compatriotes. Ça montre également que lui n'aimait pas de cloison, c'est ce qu'il dit. Il faut décloisonner, pas simplement les sciences, mais aussi les relations entre les hommes.
1: Hein. Décloisonner, c'est ce que le philosophe tentait effectivement de faire dans tous les champs qu'il étudiait. Mondialisation, nouvelle culture de masse post-guerre, crise de l'ordre international. Edgar Morin, c'était aussi quelqu'un qui avait senti le dérèglement climatique dès les années 70. Et c'est la raison pour laquelle Marine Tondelier, secrétaire générale du parti Europe Écologie Les Verts, s'est rendue à la cérémonie.
6: Rendre hommage aussi à un écologiste et un écologiste de la première heure qui exhortait à sortir du déni sur à la fois la crise climatique et sur l'effondrement de la biodiversité. Quelqu'un qui, toute sa vie, nous a exhorté à rester concentré sur l'essentiel, en réalité, à ne pas se disperser, et puis qui a toujours fait preuve, je pense que ça nous manquera beaucoup dans la société actuelle, d'un éternel optimisme. Il avait des yeux qui étaient pétillants, cette voix qu'on n'oubliera jamais, donc tout ça nous manquera beaucoup.
1: Ses yeux plissés, son large sourire et son chapeau, c'est devant une photo bien représentative de cet homme joyeux que le président français a prononcé son discours. Christelle Thomas, elle aussi, avait connu Edgar Morin dans un cadre professionnel, mais pour elle, le philosophe représentait beaucoup.
7: Pour moi, Edgar, c'est ne pas détruire, c'est relier les uns les autres. Ça m'émeut parce que c'est toute une façon de penser le monde. Une façon aussi de faire exister la complexité dans notre quotidien et cette façon aussi qu'il avait de transmettre au travers de ses écrits, au travers de sa manière de vivre, d'aimer les uns et les autres. Il disait « Je ne peux pas penser s'il n'y a pas de l'amour en combustion ».
1: Edgar Morin s'en est allé, ses savoirs, eux, demeurent. Le philosophe laisse derrière lui des dizaines et des dizaines d'ouvrages, dont l'une de ses œuvres principales,

principale, la méthode. En 6 volumes, Edgar Morin y déroule le cœur de sa pensée. Nous avons tellement séparé les savoirs que nous ne savons plus penser le monde. À Paris, Fanny Paille pour Média.

0: Nous arrivons déjà à la fin de ce carrefour de l'information. Merci encore de nous avoir suivis sur les ondes de Médias. Dans quelques instants, notre prochain point sur l'actualité. Mais avant cela, jetons un dernier coup d'œil sur la météo de demain.
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2: Bonsoir à toutes et à tous. Une nouvelle campagne de lutte contre le travail des enfants s'ouvre au Maroc, portée par l'Observatoire national des droits de l'enfant. C'est l'ouverture de ce journal. Iran, États-Unis, les négociations sont sur la bonne voie, selon le chef du Pentagone. Vous entendrez l'analyse d'un expert sur le sort du Liban, qui se joue entre ces deux premiers pays. En Irlande du Nord, après une semaine d'émeutes violentes dans plusieurs quartiers de Belfast, la capitale, une vaste manifestation antiraciste a eu lieu ce week-end. Nous reviendrons sur ces événements. Et nous irons enfin au Mexique pour un gigantesque défilé des couleurs, l'histoire et la culture mexicaine à l'honneur. Reportage à venir sur cette grande fête qui a eu lieu vendredi dernier. Au Maroc, l'Observatoire national des droits de l'enfant lance une campagne nationale de sensibilisation et d'éveil aux dangers du travail des enfants. Une campagne lancée dans la foulée de la Journée mondiale contre le travail des enfants.

0: vendredi dernier, car ce fléau persiste au Maroc. Plus de 100 000 mineurs sont encore contraints de travailler dans le royaume, un chiffre qui a augmenté en un an. L'organisation Touche pas à mon enfant salue le lancement de cette campagne nationale. Écoutez à ce sujet la présidente de l'association Najat Anwar qui insiste sur l'importance d'aller plus loin.
1: Le travail des enfants est un crime silencieux. C'est une violation très grave qui prive les enfants de leur droit à l'éducation et à un développement sain et les expose aussi à l'exploitation économique, physique et sexuelle. Notre organisation Touche pas à mon enfant, Matrish Wildi, salue le lancement de la campagne de sensibilisation menée par l'Observatoire national des droits de l'enfant sous la présidence effective de Son Altesse Royale, la princesse Lel Mariem. C'est pourquoi nous demandons à toutes les institutions gouvernementales de suivre cet exemple de l'Observatoire national des droits de l'enfant et d'organiser des campagnes de sensibilisation continue et toute l'année. Il faut aussi appliquer la loi avec fermeté et punir sévèrement les responsables pour arriver enfin à un Maroc sans travail des enfants.
0: Vous écoutiez Najat Anwar, présidente de l'association Touche pas à mon enfant. Elle était au micro de Marianne Garnier. Au Moyen-Orient, des menaces et des promesses face à la guerre dans la région. Le président des États-Unis promet un accord de paix avec l'Iran d'ici quelques heures. Téhéran, de son côté, annonce une réponse imminente aux attaques israéliennes de ce matin sur la banlieue sud de Beyrouth. Des frappes israéliennes que l'ONU condamne. Antonio Guterres, le secrétaire général de l'organisation, critique des frappes en dépit du cessez-le-feu et à un moment où les États-Unis et l'Iran devraient parvenir à un accord. Si l'accord en question reste flou dans son contenu, le détroit d'Hormuz devrait figurer dans les premières lignes. La question de l'uranium enrichi reste, elle, encore en suspens. Pareil pour la question de la paix au Liban. Pourtant, le sort du pays du Cèdre se joue entre l'Iran et les États-Unis. D'après Alexandre Aoun, analyste géopolitique indépendant franco-libanais et spécialiste du Moyen-Orient, il y a cette impression que Beyrouth doit choisir entre perdre sa souveraineté territoriale et perdre sa souveraineté diplomatique.
2: Israël aujourd'hui contrôle plus de 6% du territoire libanais, continue en plus ses opérations parce qu'au départ, il faut savoir que Israël avait tout simplement déclaré « nous voulons plus de soldats du Hezbollah au sud du fleuve Litani ». Sauf qu'aujourd'hui, on constate que les opérations israéliennes vont au-delà du fleuve Litani, donc au-delà de cette ligne un peu naturelle de ce fleuve qui est à 30 à 40 kilomètres en profondeur du territoire libanais. Les récentes opérations israéliennes se focalisent notamment sur la ville de Nabatieh, qui est à mi-distance entre le fleuve Litani et le fleuve Zahrani plus au nord. Et cette ville commence à être encerclée. On sent qu'ils essayent de contrôler certaines collines pour pousser en fait les membres du Hezbollah à quitter ce bastion. Parce qu'il faut savoir que au départ, l'armée israélienne entendait aller en profondeur pour limiter les frappes anti-chars. Aujourd'hui, la question est d'aller encore plus en profondeur pour limiter les frappes de drones du Hezbollah. Aujourd'hui, sur le terrain, on voit vraiment pas du tout un début d'accalmie alors que les négociations semblent avancer de toutes parts.
0: Alexandre Aoun, analyste géopolitique indépendant franco-libanais et spécialiste du Moyen-Orient. Il était interviewé par Sophie Volatier. Cette stratégie offensive de Tel Aviv, justement Israël, la justifie comme une réponse aux attaques du Hezbollah, des affrontements illégaux qui ont fait perdre à Israël une trentaine d'hommes et fait plus de 1200 blessés. Les États-Unis qui veulent aussi négocier avec l'Ukraine et la Russie. Le Kremlin a annoncé l'arrivée prochaine d'émissaires états-uniens en Russie, prévue bientôt selon Moscou. Aujourd'hui, Donald Trump a aussi reçu un appel du camp adverse. Le locataire de la Maison-Blanche a discuté avec le président ukrainien pour évoquer la situation sur le front en Ukraine. Un échange en amont de la réunion du G7 qui se tiendra demain à Évian, en Suisse. À la veille de ce sommet international, justement, des milliers de manifestants du collectif Nos G7 se sont réunis dans la capitale suisse, à Genève. Ils étaient sous étroite surveillance policière et des violences ont ponctué la manifestation. Et en Suisse, où par un référendum, les habitants ont rejeté l'initiative anti-immigration de la droite radicale qui proposait de plafonner la population du pays à 10 millions d'habitants, selon l'annonce du ministre de la Justice suisse. On reste en Europe, en Irlande du Nord. Des milliers de manifestants sont descendus dans les rues de Belfast ce samedi pour dire non au racisme. Une réaction à la vague de violence xénophobe survenue mardi dernier après l'attaque au couteau pour laquelle un migrant soudanais a été inculpé. Toute cette semaine, des émeutes à caractère raciste qui ont notamment visé des habitations de personnes issues de minorités ethniques. Ces violences xénophobes ne sont pas nouvelles dans le pays. Des manifestations violentes d'extrême droite avaient secoué l'Irlande du Nord.

0: Alors en juin 2025 et à l'été 2024, pour Laetitia Langlois, spécialiste du Royaume-Uni, professeure de civilisation britannique à l'université d'Angers, il y a plusieurs raisons pour cette montée de la xénophobie en Grande-Bretagne.
1: Il y a eu une véritable désinhibition, je dirais, de la parole raciste et xénophobe à partir de la campagne pro-Brexit. Cette victoire, finalement, a donné de la légitimité à Nigel Farage, le leader de UKIP à l'époque et Reform UK aujourd'hui. Il y avait déjà des électeurs qui étaient très farouchement hostiles à l'immigration et au multiculturalisme. Mais il y avait une sorte de consensus des deux partis traditionnels autour de l'idée que l'immigration était bénéfique économiquement au Royaume-Uni, puisque une main-d'œuvre peu chère profitait finalement à l'économie britannique. Mais pour beaucoup d'électeurs, les bénéfices économiques de l'immigration, ça, ils ne les entendaient pas. Et eux, ce qu'ils voyaient, c'était des conséquences démographiques, culturelles, identitaires. Et ce sont des questions qui n'étaient pas traitées par les deux grands partis. Et le seul qui en parlait était Nigel Farage, un outsider avant le Brexit, et évidemment après la victoire du Brexit, ces idées-là sont devenues en fait les idées centrales, les idées dominantes du débat politique, et c'est toujours le cas aujourd'hui.
0: Vous écoutiez Laetitia Langlois, spécialiste du Royaume-Uni, maîtresse de conférences en anglais de civilisation britannique à l'université d'Angers. Elle répondait aux questions de Marianne Garnier. Une autre manifestation, cette fois festive, c'était hier au Mexique. La capitale a fêté le début de la Coupe du Monde de football en organisant à Mexico un gigantesque défilé, une fête qui est aussi une vitrine pour l'histoire et la culture mexicaine et l'occasion pour les touristes d'en découvrir plus de ce pays et pour les locaux de montrer fièrement les richesses du Mexique. C'est un reportage de Lucie Achard.
2: Un déferlement de couleurs envahit les rues de Mexico. Entre les sculptures géantes d'Alebrijes, ces animaux fantastiques typiques du jour des morts, les Catrinas, ces femmes maquillées comme des squelettes, font tourner leurs longues robes au son des tambours. Un spectacle inhabituel en cette période de l'année, mais qui ravit Carlos et ses amis venus assister au défilé.
3: Au Mexique, la célébration la plus importante est celle du jour des morts, mais ça se fête le 1er et 2 novembre avec le mondial. Le gouvernement a décidé de le célébrer maintenant pour que tous les étrangers qui viennent au Mexique puissent profiter de notre culture et de nos traditions. Ce pays a beaucoup à offrir, autant aux Mexicains qu'aux étrangers, et qu'ils puissent vivre de près notre plus belle tradition.
2: Un plongeon dans la culture mexicaine qui émerveille Rafael Cardona et son épouse, venus de Colombie pour assister au prochain match de leur équipe au Mexique.
4: C'est ma première fois ici au Mexique et on y est venu voir le défilé parce qu'on s'intéresse à la culture mexicaine et on veut essayer de voir le plus de choses possible cette semaine. C'est une bonne idée de nous faire connaître toute la culture mexicaine, notamment les traditions autour du jour des morts.
2: Des traditions que les Mexicains se font un plaisir de partager en passant toujours par la musique. Lucie Achard, à Mexico pour Médien.
0: Et la Coupe du Monde, on fait le point pour finir ce journal sur les derniers matchs. Aujourd'hui, Haïti s'est incliné 1-0 contre l'Écosse. L'Australie l'a emporté 2-0 face à la Turquie. Les deux autres matchs du jour, c'est Allemagne-Curaçao et Japon-Pays-Bas. C'est la fin de ce journal. Merci d'avoir suivi et bonne soirée à l'écoute de Médien.
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1: Bonsoir à toutes et à tous, Constantin Jalleux avec vous pour cette nouvelle synthèse de l'actualité. À la une, pas d'accord de paix au Moyen-Orient. Pourtant, le président états-unien Donald Trump a affirmé plus tôt que l'accord devait être signé dans quelques heures. Le locataire de la Maison-Blanche, qui a aujourd'hui 80 ans, a précisé que la frappe israélienne sur la capitale libanaise ce matin avait tout chamboulé, selon ses mots. Cette attaque n'aurait pas dû avoir lieu, ajoute-t-il. De son côté, l'Iran a réagi à cette frappe en promettant une réponse forte et imminente. Ce malgré l'appel de Donald Trump répété à cesser toute attaque. Israël a annoncé se préparer à être visé par une attaque sur son sol en réponse à cette même attaque sur Beyrouth, annonce dans un communiqué de l'armée israélienne. En Afrique et en RDC, l'opposition compte ses blessés après la dispersion par la police de son sit-in avant-hier à Kinshasa. La manifestation contre le projet de révision constitutionnelle attribué au camp présidentiel a été émaillée de violence. Les autorités évoquent des blessés dans les rangs des manifestants comme dans ceux des forces de l'ordre. Le Nigeria et l'Éthiopie signent un accord pour le transfert de 100 prisonniers nigérians. L'accord bilatéral permettra à ces détenus de purger la fin de leur peine dans leur pays d'origine.

0: Pour Addis Abeba comme pour Abuja, cet accord marque, je cite, une avancée significative dans la coopération consulaire et judiciaire. L'actualité en Afrique est aussi au Mali. Demain commencera une opération spéciale, un mot désigné pour une vaste opération d'immatriculation des motos et des tricycles. La justification avancée, ce sont les impératifs sécuritaires actuels. En clair, la lutte contre les groupes armés. Les propriétaires d'engins roulant actuellement sans plaque devront se rendre dans des centres dédiés pour se mettre en règle. La société civile soutient la mesure, mais s'inquiète de son coût pour les usagers dans un contexte de grandes difficultés économiques. On finit ce flash avec les derniers scores de la Coupe du Monde. Aujourd'hui, Haïti s'est incliné 1-0 contre l'Écosse. L'Australie l'a emporté 2-0 face à la Turquie. Et l'Allemagne vient de l'emporter largement 7-1 contre le Curaçao. Dernier match de la journée, c'est Japon-Pays-Bas. C'est la fin de ce flash. Merci d'avoir suivi et bonne soirée à l'écoute de Médian.
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1: السلام عليكم ورحمة الله تعالى وبركاته. Bienvenue. Chez les soufis, l'amour n'est pas un simple sentiment. C'est le moteur de l'univers, la raison même de la création, et une voie directe et spirituelle, souvent appelée voie du cœur, pour atteindre l'union mystique avec le divin. Al-Mahabba, l'amour divin. Pour les grands maîtres soufis, Dieu est à la fois l'amant et l'aimé. L'amour humain est considéré comme un pont vers l'amour céleste. Le chercheur mystique, le soufi, cherche à se détacher de son ego, an-nafs, et des préoccupations matérielles pour ne plus désirer que Dieu. Chez les grands maîtres soufis, l'amour véritable est celui d'une âme éveillée qui perçoit Dieu en toute chose. Cet amour universel abolit les frontières, les différences et la haine, poussant l'individu à traiter toutes les créatures avec compassion, tolérance et dévouement. La perspective de ses maîtres illustre à quel point la mystique soufie est avant tout une école de fraternité et de transformation du cœur par la grâce. Pour l'émission d'aujourd'hui, Inch'Allah, on va présenter des chants d'amour soufis. Enregistré ici et là-bas dans le vaste monde musulman. Merci de rester avec nous. Rendez-vous vendredi prochain, Inch'Allah.

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1: Bonsoir à toutes et à tous, Constantin Jallot avec vous pour cette nouvelle synthèse de l'actualité. À la une, pas d'accord de paix au Moyen-Orient. Pourtant, le président états-unien Donald Trump a affirmé plus tôt que l'accord devait être signé dans quelques heures. Le locataire de la Maison-Blanche, qui a aujourd'hui 80 ans, a précisé que la frappe israélienne sur la capitale libanaise ce matin avait tout chamboulé, selon ses mots. Cette attaque n'aurait pas dû avoir lieu, ajoute-t-il. De son côté, l'Iran a réagi à cette frappe en promettant une réponse forte et imminente. Malgré l'appel de Donald Trump répété à cesser toute attaque. Israël a annoncé se préparer à être visé par une attaque sur son sol en réponse à cette même attaque sur Beyrouth, annonce dans un communiqué de l'armée israélienne. En Afrique et en RDC, l'opposition compte ses blessés après la dispersion par la police de son sit-in avant-hier à Kinshasa. La manifestation contre le projet de révision constitutionnelle attribué au camp présidentiel a été émaillée de violence. Les autorités évoquent des blessés dans les rangs des manifestants comme dans ceux des forces de l'ordre. Le Nigeria et l'Éthiopie signent un accord pour le transfert de 100 prisonniers nigérians. L'accord bilatéral permettra à ces détenus de purger la fin de leur peine dans leur pays d'origine. Pour Addis Abeba comme pour Abuja, cet accord marque, je cite, une avancée significative dans la coopération consulaire et judiciaire. L'actualité en Afrique est aussi au Mali. Demain commencera une opération spéciale, un mot désigné pour une vaste opération d'immatriculation des motos et des tricycles. La justification avancée, ce sont les impératifs sécuritaires actuels. En clair, la lutte contre les groupes armés. Les propriétaires d'engins roulants actuellement sans plaque devront se rendre dans des centres dédiés pour se mettre en règle. La société civile soutient la mesure, mais s'inquiète de son coût pour les usagers dans un contexte de grandes difficultés économiques. On finit ce flash avec les derniers scores de la Coupe du Monde. Aujourd'hui, Haïti s'est incliné 1-0 contre l'Écosse. L'Australie l'a emporté 2-0 face à la Turquie. Et l'Allemagne vient de l'emporter largement 7-1 contre le Curaçao. Dernier match de la journée, c'est Japon-Pays-Bas. C'est la fin de ce flash. Merci d'avoir suivi et bonne soirée à l'écoute de Médian.

0: Elle avance lentement mais sûrement. La mer grignote les côtes africaines, emporte des maisons, bouleverse des vies et redessine nos territoires sous nos yeux. De l'Afrique de l'Ouest à l'Afrique centrale, des milliers de familles vivent aujourd'hui avec une menace invisible mais bien réelle, celle de voir leur terre disparaître. Mesdames et messieurs, bienvenue dans votre émission Croissance Verte, votre rendez-vous avec les grands enjeux environnementaux du continent africain. Aujourd'hui, nous prendrons donc les vagues direction les côtes sénégalaises. Face à l'urgence de l'avancée de la mer, les communautés s'organisent, des initiatives locales émergent, mais les réponses restent souvent insuffisantes face à l'ampleur du phénomène. Alors, que se passe-t-il réellement sur nos littoraux? Sommes-nous face à une crise passagère ou à un basculement durable? Pour en parler, nous serons donc en direct d'Abidjan avec M. Aurélien Gougou Ossoro. M. Ossoro, merci de répondre à cette invitation.
1: Merci, monsieur. Le plaisir est partagé.
0: Je rappelle donc que vous êtes juriste spécialisé en droit de développement durable, par ailleurs multiple fresqueur et référent national donc de la fresque de la biodiversité en Côte d'Ivoire. Alors, sans plus tarder, M. Ossoro, nous allons prendre donc ces vagues. Et aujourd'hui, la mer avance et ne s'arrête plus sur les grandes côtes de Dakar. Des vagues plus puissantes que jamais fragilisent les habitations et bouleversent la vie des centaines de familles. Face à l'urgence, des associations bénévoles se mobilise et lance un appel à l'aide. Sur le terrain, Olivia Bossal et Cherdao ont constaté l'ampleur des dégâts.
2: Un drame humain et écologique se joue sous nos yeux à Palmarin, dans la région de Fatick.

0: 4 villages, Ngalou, Ngeti, Ngouluman, Diaranor, Difer, composent cette commune menacée par l'érosion côtière. Le champ de bataille de l'autorité locale est la réduction de l'ampleur de ces dégâts. C'est pourquoi des solutions d'eau se sont mises en place pour faire face à la problématique.
1: Et je pense qu'on a eu de très bons résultats. Donc vous avez vu à Ngalou, les maisons qui étaient attaquées, qui se sont complètement ruinées. Devant, on a mis les épis, on a pu récupérer plus de 30 mètres. Donc là-bas, le résultat est net, visible, avec une haute sédimentation et vraiment une très belle bande. Et vous avez pu voir que les jeunes sont en train de jouer au foot là-bas, les lutteurs sont en train de lutter. Donc le résultat est aujourd'hui très visible. Vous avez vu ces mêmes solutions, ces mêmes techniques qui ont été implémentées à Fakao. Et ça marche très bien. À Difer, par contre, c'est d'autres techniques. C'est de l'enrochement. Ce n'est pas la mairie, mais c'est un marabout qui s'est porté volontairement et qui a décidé, en tout cas avec ses moyens, de mettre en place une solution d'enrochement. Et c'est à la pointe, c'est là où vraiment l'érosion se fait remarquer et c'est là où on a beaucoup plus de dégâts. Mais avec ces actions, les roches qu'il est en train de mettre en place, ça a permis de freiner, voire même arrêter l'érosion côtière là-bas. Et on a fait le tour du littoral et vous avez vu déjà les maisons qui sont en ruine et toute la protection artisanale qu'il y a devant ces maisons pour protéger un peu la façade du littoral.
2: On est devant des palissades ou bien des fascines. C'est un ouvrage qu'on a installé de manière linéaire face à la mer et qui permet vraiment de capter du sable. Donc l'objectif, c'est que quand il y a les vagues qui frappent, en venant, ils amènent du sable. Donc ces ouvrages permettent un peu de ralentir le courant marin et de permettre de faciliter la sédimentation du sable au niveau de la plage. Ce qu'on observe, parce que si on voit le premier rangé, c'était comme ça, mais on voit qu'il y a une belle sédimentation et on est en train d'avancer progressivement. Donc l'objectif, c'est d'avancer progressivement vers la mer. Donc on a une première rangée qui a bien sédimenté. Ça, c'est un deuxième rangée qui est en train de bien sédimenter. Et on a le troisième rangée. Et au fur et à mesure que la sédimentation se fasse, on va installer d'autres lignes devant pour avoir beaucoup plus de plage tout au long. Voilà, c'est

0: vraiment l'objectif de cette solution. L'avantage, c'est que c'est fait par les communautés elles-mêmes. Donc, elles étaient formées. Donc, elles peuvent faire l'installation. Elles assurent le suivi. Et nous, Nebedaï, ce qu'on fait, c'est vraiment les... trouver les fonds pour acheter la matière première.
1: Depuis que nous intervenons ici, avec les solutions douces là, c'est vrai qu'on ne parvient pas à stopper la mer, mais quand même avec les solutions qu'on a mises ici, on essaye quand même un peu de ralentir les régions côtières. Chaque année, avant ces installations, il y avait quand même des maisons qui sont perdues, quoi. Donc, mais depuis qu'on a fait ces installations, vraiment jusqu'à présent, on n'a pas constaté une maison qui est perdue, ou bien on ne nous a pas encore annoncé qu'il y a une maison qui est perdue sur cette plage.
2: La remontée des eaux de mer au Sénégal est une réalité dans cette localité constituée de pêcheurs. À Diaranor, le combat contre l'érosion côtière se fait avec d'autres moyens.
3: En fait, on a constaté une dégradation. Donc on a choisi cette zone-là parce qu'il y avait les grands arbres, comme je l'ai dit, qui étaient un peu vieillissants et qui commençaient à mourir. Donc c'est une zone vulnérable. Donc on a jugé nécessaire de mener des reboisements ici, en plus des épis maltais et des palissades qu'on a installées derrière. Donc nous avons ici des grands individus de Conocarpus. Donc ils sont là, ils sont facilement reconnaissables avec leurs graines, qui ressemblent un peu aux graines des phyla. Voilà.
4: Je pense que c'est très nécessaire de faire, après avoir récupéré des sédimentations de sable, de pouvoir fixer faire des reboisements d'arbres comme des filao pour que ça puisse mieux fixer le sable. Sinon, quand il y a des fortes houles, on risque de tout perdre encore, de reprendre à zéro.
2: La zone est proche de l'océan et est fortement exposée au phénomène de l'érosion. Cependant, l'eau a fini de grignoter les derniers mètres de terre ferme où subsistent quelques familles.
5: Sur toute cette partie d'étendue d'eau se trouvaient des maisons, mais malheureusement, elles sont engloutées dans les eaux à cause de l'érosion côtière. D'ailleurs, là où nous sommes, habitait une famille. Tu vois ces coquillages, nous les avons mis ici. Aujourd'hui, beaucoup ont migré vers d'autres quartiers. Moi, j'habite actuellement vers la route principale du village. Ce qui me rend triste, c'est que beaucoup de nos enfants ne connaîtront pas leur histoire.
2: À quelques kilomètres de Palmarin, se trouve le port de pêche et d'embarquement vers les îles du Saloum. Nous sommes à Difer. Ici, l'impact de la menace est bien visible, malgré les moyens déployés.
6: Parce que
5: en cette période, il y a fréquemment une houle. C'est cette houle qui nous permet de pouvoir mettre les pieds ici. Mais pendant l'hivernage, les lieux sont très menacés. Il y a une grande avancée de l'eau. C'est la période la plus difficile à vivre à Difer. Et vous vous imaginez, derrière nous, il y avait des maisons qui sont ma maison familiale. La menace existait depuis des années.
7: Des vagues qui inquiètent, et justement, nous allons rejoindre tout de suite en direct d'Abidjan notre invité, M. Aurélien Gougou Ossoro. M. Ossoro, vous avez suivi avec nous ce reportage. Alors aujourd'hui, quels sont, selon vous, les principaux facteurs qui puissent expliquer donc l'accélération de l'érosion côtière sur nos littoraux, notamment africains, aujourd'hui?
8: Merci. Comme on l'a constaté dans cette vidéo, les principaux facteurs qui peuvent être des causes d'érosion de nos zones côtières au niveau de l'Afrique sont multiples. On peut citer d'abord les facteurs anthropiques, c'est-à-dire que l'homme n'est pas innocent dans ces phénomènes qui arrivent, parce qu'aujourd'hui, il faut reconnaître que la plupart

0: du littoral africain sont aujourd'hui devenues des zones prisées par les êtres humains, par les populations locales et même par des investisseurs. Du coup, c'est cette caractéristique-là qui fait qu'aujourd'hui, il y a l'urbanisation qui se développe. Et cette urbanisation-là entraîne aujourd'hui l'extraction de ces sédiments-là qui vont entraîner une destruction des dunes qui sont à la base des barrières naturelles contre l'élévation des mers, contre les vagues qui arrivent. Et même aussi, il y a aussi les constructions des ports, les constructions des sites touristiques. Tous ces éléments-là sont aujourd'hui à la base de cette dégradation de la zone côtière. À côté des facteurs humains, il faut aussi aujourd'hui ajouter l'élément climatique. Le changement climatique aujourd'hui s'amplifie. Il y a le GIEC, le groupement d'experts intergouvernemental sur l'évolution du climat, qui est très formel sur la question de l'amplification des effets du changement climatique. Et ce phénomène-là augmente ses effets via la montée des eaux, qui est aujourd'hui l'un des éléments fondamentaux qui va entraîner la destruction de l'érosion de notre littoral. On prend le cas d'Abidjan qui a connu une érosion avec Grand Bassam. Donc ces éléments-là sont aujourd'hui à ne pas ignorer. Donc en gros, les éléments qui sont à la base de la croissance ou l'accélération de l'érosion des côtes africaines sont d'abord les facteurs humains, mais l'élément le plus fondamental qui accélère cette dégradation-là, c'est le changement climatique.
1: Et dans quelle mesure, d'ailleurs, le changement climatique dont vous venez de parler impacte-t-il spécifiquement nos côtes africaines par rapport, bien évidemment, au reste du monde?
0: Il faut le dire que le changement climatique aujourd'hui impacte véritablement nos côtes africaines parce que, comme on l'a dit, c'est les effets, c'est les gaz à effet de serre qui sont vraiment à la base de cette hausse de la température. Et l'Afrique aujourd'hui subit de plein fouet les conséquences du changement climatique. On a aujourd'hui les conséquences avec la hausse de la température qui va entraîner la fonte des calottes glaciaires. C'est vrai que ces calottes glaciaires-là ne se trouvent pas forcément en Afrique, mais ça a une répercussion sur le continent africain parce que la montée du niveau de l'eau ne se limite pas forcément en Europe ou en Sibérie ou peut-être au Canada. Ça impacte la planète dans sa globalité. Donc l'Afrique subit aussi la montée du niveau des eaux. Mais je peux dire que la vulnérabilité du continent africain vient du fait que on a des côtes. C'est vrai que, comme on l'a dit, le littoral est composé de plusieurs côtes. Ça peut être sableux, ça peut être marécageux, ça peut être des côtes qui sont rocheuses. Mais la plupart, la spécificité du littoral africain, c'est que la grande majorité de ce littoral-là est composée de côtes qui sont sableuses. Et ces côtes-là ne peuvent pas constituer en quelque sorte de véritables barrages face au niveau de l'eau qui s'augmente via les cyclones et tout, qui entraînent cette dégradation-là. Donc, par rapport à d'autres continents où ces continents-là ont mis en place des mécanismes de protection artificielle via des roches, des digues, qui ont des moyens de financement qu'il faut pour pouvoir se protéger contre la montée des eaux. L'Afrique n'a pas cette faculté de pouvoir s'adapter en raison de faibles moyens, en raison de l'urbanisation qui est anarchique et qui n'est pas planifiée.
1: Ce cas de rapport donc de cause à effet, pourquoi d'ailleurs certaines zones urbaines côtières en Afrique sont-elles particulièrement vulnérables à l'avancée de la mer?
0: Oui, on le constate. On le constate particulièrement dans la plupart des villes urbaines. On le constate. D'abord, l'élément le plus important, c'est que les protections naturelles sont en voie de disparition. Je prends le cas des mangroves. Le littoral africain a perdu près de 20 à 30% de sa protection naturelle via les mangroves. Les mangroves qui étaient autrefois utilisées pour des bois de chaux et pour d'autres activités qui ont fait que ces mangroves-là ont disparu. Il y a aussi, comme je l'ai dit, les digues qui sont des protections naturelles qui sont vraiment menacées via l'extraction de ces sédiments-là pour la construction des sites touristiques, pour la construction de plages et de tout ça. Donc, ce sont ces éléments-là qui font qu'aujourd'hui, l'Afrique est

0: Les villes africaines sont des plus vulnérables. Il n'y a pas que ça. Il y a le manque de moyens qui fait qu'on construit des maisons qui ne sont pas adaptées, des maisons qui ne sont pas résilientes, pardon, face aux effets du changement climatique. Donc la pauvreté, en quelque sorte, faire de sorte que des personnes construisent des maisons juste pour abriter, juste pour dormir, mais ces maisons-là
1: Tout
0: ne
1: à
0: sont pas
1: fait.
0: des maisons résilientes. Donc,
1: Et retour d'ailleurs sur le terrain, vous restez avec nous, monsieur Ossoro, comme nous l'avons dit, sur la grande côte de Dakar. L'avancée de la mer devient donc une menace majeure face à cette situation. Des initiatives citoyennes émergent tandis que les attentes de mesures gouvernementales se font pressantes. Anne Caroë-sur-Mer et Bargny figurent ainsi parmi les zones les plus exposées. Retour d'ailleurs sur les liens avec Olivia Bossal et Sherta.
2: Nous sommes à Guifer. L'exploitation de la pêche est menacée et malheureusement, des familles seront contraintes un jour d'abandonner ces lieux qui ne leur offrent plus ni confort ni sécurité.
3: Nous sommes inquiets de la situation. D'après les informations reçues, cette problématique serait due à la fonte des glaciers. Guifer a beaucoup changé. Auparavant, les maisons étaient en paille, étant donné la configuration du village, entourée d'eau. Aujourd'hui, tout a changé avec les nouvelles constructions.
4: Ce village a été fondé par des pêcheurs, principalement des serrères. Nous sommes une population qui compte près de 2000 âmes. Mais au mois de juin, la population augmente à cause de la campagne, la pêche. À propos de l'érosion côtière, l'État doit agir, vu les efforts faits par le marabout, qui essaye de réduire les dégâts. Nous souhaitons avoir des brises de lames, comme à Sali. Autres difficultés auxquelles nous sommes confrontés sont l'assainissement et la santé.
2: L'érosion côtière des littorales de la petite côte du Sénégal est accélérée par l'activité humaine, par le changement climatique. Pour lutter contre ce phénomène, les risques sont évalués à un niveau très élevé. Ainsi, renforcer l'adaptation des populations serait plus approprié, selon notre expert en gestion de risques.
5: Parce qu'au moment où nous parlons encore une fois, et pour 10 ans encore, nous ne sommes pas au courant d'une initiative de grande envergure à même d'apporter des solutions durables. Ça n'existe pas. Ce que nous retenons, c'est quoi? Les gens se lamentent. Les gens réfléchissent à des idées. Les gens envisagent des études, envisagent. Et pendant ce temps, la férocité de la nature est en train de gagner du terrain. Donc, toutes les îles du Saloum, comme les îles de la Casamance, sont en sursis parce qu'elles sont sous la menace de purement et simplement disparaître de la carte. Ce qui est en train de se passer aujourd'hui à Saint-Louis, ce qui se passe aujourd'hui à Bargny, ce qui se passe aujourd'hui au Cap Sikiri, amène les gens à verser des larmes. Et maintenant, les autorités actuelles donnent l'impression d'afficher une volonté politique. Puisque la question a fait l'objet d'une communication en Conseil des ministres et que des mesures énergiques sont envisagées, espérons que cette fois-ci, la volonté politique pourra l'emporter sur les vœux pieux et que, dorénavant, on pourra espérer beaucoup plus de mobilisation autour de la question, beaucoup plus de pragmatisme et beaucoup plus de réalisme en vue d'endiguer ce phénomène. Autrement, c'est notre vie qui est en danger.
2: En août 2024, une violente houle a détruit une trentaine de maisons à Bargny, une localité située à 30 km de Dakar. Mais le phénomène n'est pas nouveau selon les riverains. L'érosion s'accélère et les risques de submersion s'aggravent sur le littoral. Chaque année, près de 50 familles se déplacent vers d'autres villes de Dakar à cause de la menace.
6: Ici, on est dans le quartier Gouyou-Lankar. Donc, après Gouyou-Lankar, c'est le même décor pour les quartiers du littoral. Hein. Donc, ici, c'est Gouyou-Lankar. Après, il y a Ngounou-Ndiayen. Ensuite, il y a Ndiandia, Ndiaga Sambu. Et le dernier quartier à Bargny, c'est Minam. Donc c'est cette bande-là qui est lourdement frappée par l'avancée de la mer. Et les actions qui sont là au niveau du littoral, ce sont des actions qui sont locales. Ce sont des actions qui sont locales. Donc des actions qu'on fait, chacun fait ça de son propre chef pour essayer de protéger sa maison. Maintenant, des fois, il y a des regroupements pour essayer d'avoir donc beaucoup plus de force pour essayer de protéger cette bande-là. Mais jusqu'à présent, on n'a pas trop les moyens donc pour pouvoir les faire parce que ce sont des actions locales et endogènes et ce sont des actions qui sont temporaires et qui ne sont pas durables. Hein. Voilà. Il y a beaucoup de maisons. Chaque année, il y a des maisons qui disparaissent. Par exemple, ces deux dernières années, nous avons perdu presque une cinquantaine de maisons. Donc ces deux dernières années, on peut dire. Parce que l'année passée, au mois d'août, la mer avait frappé. En 2024 aussi, au mois d'août aussi, la mer avait frappé. Donc encore une fois de plus, les dégâts sont tellement énormes. Mais si on essaie d'avoir une idée estimative de ce que l'on appelle donc la quantification, donc on peut dire que ça a beaucoup pris. Vraiment, ça a beaucoup pris.
2: Le Sénégal possède 700 km de littoral atlantique et 60% de sa population vit dans les zones côtières. Le pays est donc particulièrement vulnérable à la montée du niveau des océans et aux ondes de tempête. Au ministère sénégalais de l'Environnement et de la Transition écologique, une direction est chargée de la gestion du littoral. L'érosion côtière ou érosion du littoral est un phénomène géologique lié aux vagues et aux courants marins qui se traduit par un recul du trait de côte et un abaissement des plages. L'incertitude, l'angoisse marquent les esprits particulièrement ceux des populations habitant dans la partie occidentale qui fait face à l'océan.
1: Alors, Monsieur Ossoro, vous venez également de suivre cette deuxième partie, toujours dans le contexte de l'érosion côtière. Nos pays africains doivent-ils privilégier l'adaptation ou peuvent-ils encore espérer freiner significativement ce phénomène ?
0: Comme on le constate tout à l'heure à partir de cette vidéo-là, c'est des choses qui sont vraiment difficiles à maîtriser sur l'État. Parce que le changement climatique a vraiment des effets qui sont vraiment au-delà des moyens, surtout de la population ou des moyens de nos autorités au niveau local, au niveau africain. Donc, les changements climatiques, c'est vrai que les effets du changement climatique sont de plus en plus connus sur le continent africain, même si l'Afrique n'est pas l'un des continents qui émet beaucoup de gaz à effet de serre, mais l'Afrique est l'un des continents qui subit de plein fouet les effets du changement climatique. Vu la vulnérabilité que rencontrent la plupart des pays africains, il est important de prioriser l'adaptation, parce que sans adaptation, il sera difficile, vu les conséquences que le changement climatique a sur nous. Parce que si on veut se concentrer sur l'atténuation, les effets du changement climatique qu'on vit aujourd'hui, ce sont des causes qui ont été effectuées depuis des années. Donc, il faut prioriser l'adaptation tout en considérant l'atténuation, parce qu'il faut rester dans cette tendance de justice climatique, parce qu'il ne faut pas rester dans le triangle de l'inaction.
1: Et dans ce cas de figure, très rapidement d'ailleurs, quelles sont selon vous les solutions durables qui sont les plus adaptées au contexte africain pour protéger nos côtes ?
0: Les solutions pour l'instant sont très durables, c'est quelque chose qu'il faut vraiment mitiger. Mais il serait intéressant de proposer des solutions qui pourraient atténuer ces conséquences-là, parce que comme on le voit, le changement climatique, c'est quelque chose auquel nos populations ou les populations locales ne se sont pas préparées. Donc, pourquoi pas ne pas favoriser les initiatives locales, c'est-à-dire que les initiatives traditionnelles voient la construction ou le reboisement au travers des mangroves qui sont des protections ou des barrières naturelles. Mais en plus de cela, il faut mettre en place une stratégie stratégie nationale ou une stratégie régionale d'alerte qui pourra non seulement alerter les populations pour pouvoir, pouvoir fuir rapidement avant que les effets ne se produisent, mais aussi les États doivent mettre en place aussi des stratégies de résilience parce que un État qui n'est pas résilient face aux impacts du changement climatique ne peut pas véritablement s'adapter. Donc, il faut plus mettre en accent les actions de reboisement via les mangroves et inciter des lois de sorte à ce que on ne puisse pas détruire des protections naturelles qui empêchent la mer de monter.
1: Nous l'aurons compris alors, la mer n'attend pas et l'Afrique non plus ne peut plus attendre. Protéger nos côtes, c'est protéger des vies, des économies, mais aussi notre avenir collectif entre adaptation, innovation et engagement politique. Les solutions existent encore, faut-il agir et agir maintenant. Monsieur Aurélien Gougou Ossoro, merci encore pour cette intervention.
0: Merci beaucoup.
1: Et merci également à mes téléspectateurs de nous avoir suivis sur Croissance Verte. Rendez-vous est pris pour la semaine prochaine. En attendant, continuons ensemble à penser, questionner et construire une Afrique durable.

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1: Belle soirée à l'écoute de Média avec vous, Arnaud Dalmas. L'ONU condamne les frappes d'Israël au Liban, des opérations faites à un moment crucial selon le leader onusien Antonio Guterres. Trois personnes sont mortes dans la banlieue sud de Beyrouth. En Iran, des vols dans les aéroports à l'ouest du pays ont été annulés. Les discussions entre Téhéran et Washington allaient dans le bon sens. Pourtant, ce dimanche, d'après Axios, un accord sera signé dans les prochaines heures. L'Iran, un cas abordé par les présidents américains et russes. Vladimir Poutine a appelé son homologue états-unien pour son anniversaire ce dimanche. Les deux dirigeants se sont mis d'accord également pour une venue prochaine des émissaires américains en Russie, confirme un conseiller du Kremlin. Un temps très impliqué dans le conflit russo-ukrainien, les envoyés de la Maison-Blanche, Steve Witkoff et Jared Kushner, sont étroitement impliqués dans les affaires iraniennes, toujours d'après le conseiller de Moscou. Le président ukrainien a lui aussi appelé Donald Trump. Sur X, Volodymyr Zelensky s'est réjoui d'une excellente conversation avec son homologue américain. Des mesures pour instaurer la paix auraient été évoquées. Les deux dirigeants ont convenu d'approfondir leurs échanges lors du sommet du G7. Ce rendez-vous commence demain et se tient jusqu'à mercredi en France, dans la ville d'Évian. L'écrasement d'un avion fait 12 morts aux États-Unis. L'ensemble des personnes à bord sont décédées d'après les sources de secours locaux. L'avion était utilisé pour du saut en parachute. L'engin s'est écrasé dans le Missouri, au centre des États-Unis. Un autre accident mortel au Brésil. 6 personnes sont mortes après l'entrée en collision de 2 hélicoptères à Rio de Janeiro. Tous les passagers sont morts, parmi eux le chanteur américain Oliver Tree. Un événement malheureusement fréquent au Brésil. 100

0: 53 accidents d'avion ont été recensés l'an dernier. Et un point sur la Coupe du Monde de football avec la suite de la première journée de la phase de groupe. Match en cours entre les Pays-Bas et le Japon. Coup d'envoi donné à 21h en marocaine. En début de soirée, l'Allemagne n'a laissé que des miettes à la sélection de Curaçao. Victoire 7 buts à 1 des Allemands. Les matchs de la nuit, Côte d'Ivoire-Équateur, confrontation qui démarrera à minuit. À 3h, la Tunisie affronte la Suède. C'est la fin de ce flash, merci à vous de l'avoir suivi. 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
2: Un accent roumain où les R roulent et chantent. 24 ans, brune, avec un profil de madone et un tempérament de feu. Voici Maria Popescu, l'héroïne de notre histoire. C'est en épousant contre la volonté des siens, Victor Popescu, que cette fille d'un riche propriétaire terrien devient Madame Popescu. Le beau-père, Stelian Popescu, ancien procureur, très riche propriétaire de journaux, quatre fois ministre de la justice du régent Horthy, chef du régime fasciste roumain qui collabore avec Hitler, doit être, du moins au début, très attiré par sa belle-fille Maria, qui est vraiment très belle. En 1943, la tournure que prend la guerre donne à réfléchir à Stelian Popescu, et celui-ci envoie son fils Victor et sa belle-fille Maria en avant-garde à Genève. Le jeune Victor n'y a pas de situation. Aux gens qui l'interrogent, il répond qu'il est correspondant des journaux de son père. Pendant que la guerre dévaste le monde, Maria, avec Victor, son trop élégant mari, mène une existence anachronique et insouciante. Ils ont loué au bord du lac une villa qui s'appelle la Soleillette, tout un symbole. Mais s'ils passent leur temps à brunir leur peau confondue, ils ne connaissent pas vraiment l'amour. Ils ne connaissent que ce qui s'achète. Alors la belle Roumaine croit trouver l'amour dans les bras de François, un ami du ménage, jeune homme racé et intelligent, qui non seulement va s'attacher à ses pas avec une fougue qui fait scandale, mais va lui tenir un langage propre à déboussoler une jeune Roumaine explosive. François lui écrit: « Je me suis attaché à toi parce que tu étais marié. Si tu avais été libre, je ne t'aurais même pas regardé car j'ai horreur du mariage. Je t'aime parce que tu n'es pas tendre, que tu dis des horreurs, que tu détestes ma famille et mon pays, parce que tu roules les airs, que tu es différente, que tu es méchante, souvent brutale, mais toujours adorable. » Victor Popescu, qui entretient de son côté luxueusement une jeune femme surnommée le Poison Blond, ferme discrètement les yeux. Fin 1944, les jeunes Popescu recueillent un cousin germain de Maria, âgé de 23 ans, et nommé Constantin. Figure étrange et tourmentée, comparable à certains héros lugubres de Dostoïevski. Constantin doit lâcher ses études car il est gravement malade. C'est un aigri hébergé par charité qui joue mélodramatiquement au personnage effacé qu'on utilise pour les petites besognes. Les Popescu ont une cuisinière, Olga Ebi, et sa nièce, une petite soubrette, Lila Mori, fribourgeoise de 22 ans, charmante. Avec une grâce de fillette ingénue, elle travaille avec conscience. Chaque dimanche, elle frotte ses genoux délicats contre le banc rugueux de l'église. Elle semble suivre l'office avec un soin particulier. Dans le courant 1944, elle se fiance et pense à son mariage. Voici donc les cinq personnages en place à Genève fin 44. Attendons maintenant l'arrivée des beaux-parents de Maria, qui vont provoquer l'ouverture de cet extraordinaire dossier de la police dont Jacques-Antoine a réuni les éléments.

des armées russes, Stelian Popesco, rustique vieillard de 67 ans, d'origine très modeste avant de parvenir à la richesse, personnalité très controversée, condamné par contumace en Roumanie comme criminel de guerre, à la réclusion perpétuelle et à la confiscation de ses biens, arrive à Genève.

Cela fait, dans le luxueux appartement de la rue Beaumont, où tout le monde habite, une fantastique accumulation de médicaments parmi lesquels on compte une grande quantité de barbituriques. C'est alors que des vols répétés, dont le montant atteint 61 700 francs suisses de l'époque et plusieurs centaines de pièces d'or, commencent à jeter le trouble dans la famille. Et le 26 mai 1945, Victor Popesco porte plainte contre inconnus. Les deux policiers mettent hors de cause les deux domestiques, Olga et Ebi, la cuisinière, et la gracieuse soubrette, Lila Mori. Par contre, les policiers, indiscrets, établissent que Maria a, les derniers mois, dépensé plus d'argent que son mari ne lui en avait remis. Elle explique qu'elle recevait de Roumanie, par la valise diplomatique, qui est en réalité un wagon, des pots de graisse envoyés par ses parents qui y cachent des pièces d'or. Réponse qui ne satisfait pas la police. Maria est dès lors soupçonnée. Personne n'espère plus guérir Madame Popesco de son cancer, lorsqu'elle est soudain sujette à d'étranges phases de torpeur. Elle est transportée dans une clinique, et là, Maria, qui auparavant n'entretenait pas avec elle d'excellents rapports, se dévoue, passant des nuits à son chevet et se nourrissant de café. Le 26 juin 1945, un mois après le dépôt de la plainte pour vol, la vieille dame s'éteint. D'abord, cette mort paraît suspecte. Ensuite, Maria est la seule à connaître les dernières volontés de la défunte. Il s'agit d'un testament tapé à la machine, rédigé en roumain, ni daté, ni signé. Maria assure qu'il lui a été dicté par sa belle-mère peu avant sa mort et qu'elle n'a pas eu la force de le paraffer. Au point de vue financier, oh, il n'avantage nullement la belle roumaine, mais lui attribue, comme il est de tradition dans toutes les familles roumaines, les bijoux et les fourrures de la morte. Mais une clause surprend Stelian Popesco, le mari. Sa femme demande à être incinérée. Or, la stricte observance de la religion orthodoxe, à laquelle appartient toute la famille, interdit cette forme de sépulture. Une violente explication a lieu entre Maria et son beau-père. « Elle voulait que je la ramène en Roumanie plus tard, dit Maria. C'est pour cela qu'elle souhaitait être incinérée. Car elle, vous savez, un vieil égoïste. Et elle savait que si jamais vous rentriez, vous abandonneriez sa tombe au cimetière de Genève. C'est faux, s'écrie Stelian. Je ne sais pas pourquoi tu as fait cela, mais je le saurai un jour. » Et dans la voix du vieil homme, on sent le ton de l'ancien procureur. Alors Maria réplique froidement par ces mots qui vont sceller son avenir. « Les faux en matière de testament. C'est un peu dans la famille, n'est-ce pas? Vos ennemis politiques ne vous ont-ils pas accusé d'avoir bâti votre fortune sur un faux ?» Blanc de rage, Stelian répond « Je découvrirai ton jeu. Les fourrures et les bijoux, tu ne les auras jamais. » La pauvre maman Popesco n'est donc pas incinérée, mais enterrée. Et l'âge de guerre est enterré avec elle. On ne parle plus de rien, provisoirement. Tandis que, pendant ce temps imperturbable, les policiers continuent leur enquête sur les vols. Deux semaines après l'enterrement, Stelian sort vers 16h pour se rendre sur la tombe de sa femme. Dans le hall de la maison, il rencontre Maria, qui lui tend 5 pastilles et un verre d'eau. « Tu sais, lui dit-elle, il y a une épidémie de diphtérie en ville et il ne s'agirait pas de l'attraper. Prends ceci, cela ne peut que te faire du bien. » Le soir, après 21h, Stelian tombe dans un état comateux avec des symptômes qui ressemblent étrangement à ceux qui ont affecté sa femme. Le médecin diagnostique une intoxication par un somnifère qu'il lui a déjà prescrit et le fait transporter à la clinique. Là, il interdit toute visite, ordonne de refouler de sa chambre tous les mets, boissons ou friandises qu'on pourrait apporter de chez lui et alerte le chef de l'Institut de médecine légale de Genève. Au moment où Stelian, sous bonne garde, se remet de son mystérieux empoisonnement, un troisième drame éclate, effroyable celui-là et inattendu. Le fiancé de Lila Mori, la soubrette, vient d'acheter une maison et maintenant voilà qu'il voudrait avancer le mariage. Tant de précipitations joyeuses devraient faire sourire Lila et donner l'occasion à son cœur de battre un peu plus fort, eh bien non, il n'en est rien. La petite bonne paraît bien triste, comme si un mal mystérieux la rongeait, mais auquel personne ne fait attention, car, dans le fond, elle est en bonne santé. Et lorsqu'on a la santé, pourtant, elle a les joues très pâles. En sortant de la messe le 22 juillet 1945, 9 jours après l'évanouissement de Stelian, Lila sent un malaise.
Avant de rentrer chez elle, elle passe chez une amie.

pour lui demander de l'aider à faire la vaisselle après le déjeuner. Vers la fin de la matinée, un mystérieux coup de téléphone décommande cet ami qui ne pense plus à l'incident. Le dimanche soir, les Popesco constatent que la porte de la chambre de Lila est fermée à clé. On frappe sans résultat. Oh, sans doute la petite bonne est-elle sortie. Le lendemain, lundi, la porte est toujours close. Maria et Victor font venir un serrurier qui, en forçant la porte, remarque que la clé n'est pas de l'autre côté dans la serrure comme ce serait normal. Cette clé, on ne la retrouvera pas non plus dans la chambre de Lila. Quelqu'un a donc fermé la porte de l'extérieur, puis jeté la clé. Sur le lit, qui n'a pas été défait depuis la veille, gît la petite bonne en vêtements de travail. Un mouchoir blanc a été jeté sur son visage figé par la mort. La petite blouse du dimanche est soigneusement rangée sur le lit. Le bras droit de Lila pend en dehors du lit et son poignet porte une entaille où le sang a séché. Exactement sous la main pendante, sur la descente de lit, une toute petite flaque de sang avec, au milieu de la tache, une lame de rasoir. Sur la table, un verre vide contenant un dépôt qui, une fois analysé, s'avérera être du Véronal. Dans l'armoire, sous une pile de linge, les policiers découvrent la clé de la cassette de Stélian dans laquelle furent volés 50 000 francs suisses. Déjà, le premier médecin a l'idée qu'il s'agit d'un meurtre maquillé en suicide. Il dit à la cuisinière Olga Ebi, « Vous êtes la tante de la morte, votre devoir est de porter plainte pour assassinat. » La cuisinière est réticente. « Je ne vois pas où cela peut me mener. »« Moi, je vois où cela peut mener l'assassin. Alors vous voulez que je porte plainte contre inconnu ?» C'est alors qu'intervient de sa voix égale Maria, qui roule bizarrement les airs. « Mais voyons, Madame Ebi, vous n'avez pas compris. Pas contre inconnu, voyons. Mais contre moi, Madame Ebi. » Alors on se dépêche d'exhumer le cadavre de Madame Popesco. On y découvre des traces de Véronal. Est-ce que Maria n'aurait pas tenté de la faire incinérer pour dissimuler un empoisonnement? Enfin, les policiers découvrent 5 tubes de Véronal appartenant à Maria. Ils demandent à Maria l'origine de ce Véronal. Il viendrait de François, son amant, qui lui remit un tube fin 44 et 4 autres en ce début de juillet 1945. C'est par amour, dit celui-ci, que j'ai accédé au désir de Maria, obsédé par la hantise du cancer qui s'était généralisée dans sa famille. En effet, en 1944, la belle Roumaine s'est découvert une tumeur au sein droit et au printemps 1945, elle vient d'être opérée par un chirurgien de Genève. Pas du tout rassurée sur l'origine du mal, bien qu'on lui affirme qu'il n'est pas cancéreux, elle vient d'avoir recours à la complaisance de François une seconde fois. Qu'est devenu ce Véronal? Le premier tube, Maria l'aurait consommé. Les 4 autres, elle les a vidés dans les toilettes pour éviter de se compromettre et de compromettre François. Dans les canalisations, la police trouve effectivement des pastilles. Mais, bien que l'analyse chimique ne soit pas faite, déclare que c'est du lactéol et non du Véronal. Finalement, le mercredi 25 juillet, 2 policiers viennent arrêter Maria Popesco. Celle-ci, hautaine comme toujours, semble s'amuser beaucoup de la situation. « Tu vois, dit-elle à son mari, je vais connaître autre chose. Enfin. Je te ferai libérer demain, dit Victor. C'est une méprise absurde. » Non seulement il ne la fait pas libérer, mais l'affaire Maria Popesco ne fait que commencer.

C'est dans une atmosphère de mystère et de drame que se déroule à Genève le procès de Maria Popescu qui va bouleverser la Suisse. Tout le procès tourne autour du fait qu'une seule personne a détenu du Véronal et qu'elle n'en est pas morte, Maria. Elle seule avait donc pu empoisonner les trois victimes. Reste à savoir si les cinq tubes de poison retrouvés vides ont vraiment tué quelqu'un et pourquoi. Le juge voit dans le vol la clé du drame entier. Se sentant soupçonnée par ses beaux-parents, Maria aurait diaboliquement résolu de les supprimer l'un après l'autre, puis, avec la même résolution, aurait fait disparaître la femme de chambre Lila, qui peut-être en savait trop long. Dès le début, le caractère hautain, dédaigneux en même temps que fougueux de Maria va lui aliéner la sympathie des jurés qui ne cherchent pas à savoir si elle ne pleure pas toutes les larmes de son corps quand elle est seule et si cet orgueil n'est pas simplement une grande pudeur. Dès le début aussi, Stéliane, le beau-père, retrouve sa...

La voix de procureur pour accuser sa belle-fille. Le petit cousin Constantin témoigne contre Maria. Par contre, François, l'amant, seul témoin à décharge, n'a pu se rendre au procès, n'ayant pas été joint à temps. Les jurés se contentent donc d'entendre la lecture de la lettre qu'il a écrite. Au dernier jour du débat, la lumière électrique s'éteint brusquement à la suite d'un violent orage. Le procès est donc poursuivi aux chandelles. Et c'est aux chandelles que les jurés, s'estimant éclairés sur la véritable personnalité de l'accusé, vont lui infliger la peine la plus lourde qui puisse frapper une femme en Suisse, la réclusion perpétuelle. Lorsque l'accusé se dresse avec son profil de madone raphaélique et dans sa rayonnante fierté pour leur dire « Je protesterai de mon innocence jusqu'à mon dernier souffle », moi, à la place des jurés, j'aurai froid dans le dos. Comme vous l'allez voir, chers amis, elle va longtemps les empêcher de dormir. Lorsqu'elle arriva au bagne, un bagne de femme de Regensdorf, l'histoire des crimes noirs qui lui sont imputés l'ayant précédé, les condamnés de droit commun, la juge plus lourdement encore que les jurés et la mettent en quarantaine. C'est alors que se produit une chose surprenante. Après l'avoir épiée, toutes ces voleuses, ces criminelles, ces aventurières qui passent leur temps à se trouver des excuses en recherchant chez leurs co-détenus les traces d'un crime plus grand que le leur, adoptent Maria et, célébrant ses vertus, en font une martyre. Un premier recours en cassation est rejeté le 10 mars 1950. Alors un avocat bernois, maître Georges Brunschwig, profondément convaincu de l'innocence de Maria, présente des faits nouveaux. Le 26 juin 1953, bouleversé par la nouvelle vérité qui se dégage de l'affaire, les conseillers de la Cour de cassation ordonnent l'ouverture d'une seconde instruction. Celle-ci dure 2 ans, et le juge d'instruction remet son dossier à la Cour suprême. 10 ans après, 10 ans, oui, 10 ans, Maria quitte le pénitencier de femmes de Regensdorf, où elle a su se faire adopter de ses compagnes. Se rapproche-t-elle de la liberté? Maria a beaucoup changé. Ses beaux cheveux noirs qui ondulaient sous le peigne savant du coiffeur sont à présent raides et ternes. Elle a tellement maigri que sa bouche, aux lèvres autrefois brillantes, n'est plus qu'un trait dur qui barre le visage et le ferme. Mais le profil est toujours le même, pur et presque enfantin, le front intelligent et pourtant, dans son étroitesse volontaire, buté, secret. Avant d'exposer les arguments principaux, les avocats essaient de redresser le climat psychologique qui s'était instauré durant le procès. D'abord, la personnalité de Maria, belle, riche, adulée, exubérante, certes, cela ne signifiait pas qu'elle fût l'être abominable qu'on a dépeint. Maria l'a prouvé, c'est une femme de tête, qui sans dédaigner cette existence fastueuse, ne se laissait pas aveugler. Aujourd'hui, on sait qu'elle voulait un enfant. Depuis, en effet, son mari a reconnu que c'est lui qui n'en voulait pas. Pourquoi? La situation financière ne le permettait pas. Pourtant, nous savons que les Popesco étaient très riches. Victor reconnaît qu'il désertait le lit de Maria. Pourquoi? Justement, pour plus de sécurité. Maintenant, venons-en aux témoins. Beaucoup sont morts, à commencer par Stéliane et Constantin. Est-ce qu'à l'époque, on n'a pas accepté trop facilement leurs témoignages? On sait aujourd'hui que Constantin était depuis toujours amoureux de sa cousine Maria Popesco. Il souffrait de l'avoir mariée. Il souffrait ensuite de lui voir un amant. Mais n'en demeurait pas moins sous son toit, nourri, blanchi, généreusement gratifié, servant d'intermédiaire entre Maria et son amant, déployant dans l'ombre indiscrète et troublante un talent aussi certain qu'inquiétant. Il pouvait se cacher bien des rancunes, bien des calculs dans son témoignage. Quant à Stéliane, personne ne semble avoir tenu compte du fait qu'il fut fasciné au début par la beauté étincelante de sa belle-fille. Comment accepter sans réserve le témoignage d'un tel homme que nous nous refusons à juger sur le fond et en bloc, mais en qui tant de choses s'opposent, la religion et la sévérité, la richesse et le patriotisme, la magistrature et le journalisme, condamné par contumace dans son pays pour crime de guerre, il plaidait quelques mois plus tard contre sa belle-fille. Est-ce qu'une tragédie secrète ne se cachait pas derrière le témoignage de cet étonnant vieillard? Venons-en au vol. Rien ne prouve, non seulement que Maria a volé, mais même qu'il y a eu vol. Victor a déclaré depuis, après tout, ces grosses sommes peuvent avoir été dépensées normalement. Ma famille n'a jamais tenu de comptabilité. Maintenant, voici les arguments qui motivent la révision du procès. D'abord, Maria Popesco a-t-elle empoisonné sa belle-mère? À la date du 27 juin 1945, qui est celle du décès de sa belle-mère, Maria n'avait encore reçu de François qu'un tube de véronal, soit 5 grammes de poison. Or, le médecin traitant estime que Madame Popesco, mère,
à absorber pendant 10 jours 1 gramme de véronal par jour, soit 10 grammes. Il était donc matériellement impossible à Maria de l'empoisonner, à moins d'avoir disposé de quantités inconnues de véronal, ce qui n'est pas établi. Reste d'ailleurs à prouver l'existence dans les viscères de Maman Popesco de doses massives de véronal. C'est là qu'intervient l'argument qui va bouleverser de fond en comble l'ancien acte d'accusation qui reposait sur le fait qu'au domicile des Popesco, Maria était seule à détenir du véronal. Les experts toxicologues ont en effet découvert dans l'amas de produits pharmaceutiques détenus par cette famille de malades un médicament appelé Quadronox. Au moment du procès, les médecins avaient totalement négligé de prendre ce produit en considération parce qu'ils pensaient qu'un comprimé de véronal équivalait en gros à 5 comprimés de Quadronox. Mais on sait aujourd'hui qu'un comprimé de Quadronox contient autant de véronal qu'un comprimé de véronal. La nocivité est donc la même pour les deux produits. Or, il manquait 39 comprimés et demi de Quadronox dans les emballages retrouvés au domicile des Popesco. La dose mortelle, gravitant autour de 10 grammes, parfois plus, parfois moins, suivant l'état de résistance des individus, il y avait là, rien qu'en Quadronox, de quoi tuer deux personnes. Qui se servait du Quadronox chez les Popesco? Le cousin Constantin? Et surtout Stéliane, à qui on avait prescrit un tube par ordonnance non renouvelable. Pourtant, il en a acheté plusieurs. S'il paraît certain que Maria n'ait pas su que le Quadronox contenait du véronal, lui, Stéliane sans doute, le savait. Alors, le véronal retrouvé dans le corps de Madame Popesco, se sentant perdue, souffrant le martyr, peut-être prenait-elle elle-même du véronal. Peut-être Stéliane, devant tant de souffrances, lui donnait-il du Quadronox pour les calmer? Voilà pour expliquer le véronal, quant à la mort. Mais, condamnée à brève échéance, peut-être, est-elle morte, tout simplement, de son cancer? Maintenant, venons-en à Stéliane Popesco, qui était le pilier de l'accusation. Les 5 pastilles que lui avait fait avaler sa nièce, il s'en persuada par la suite, auraient été des comprimés de véronal. Or, dans l'heure qui suit son absorption, le véronal agit comme un calmant et soporifique. Mais avant de ressentir les premiers malaises, Stéliane a été faire une promenade de 5 heures. Par ailleurs, si la dose était trop forte pour le permettre, elle aurait été trop faible pour provoquer l'état comateux qui a suivi pendant 10 jours. Des 3 tragédies successives qui ont frappé les Popesco, la plus étrange et la plus inexplicable, c'est la mort de la soubrette et Lilla Maury. Les enquêteurs ne virent que l'évidente mise en scène, l'absence de la clé. Et ils n'ont pas pensé à relever les empreintes digitales qui pouvaient se trouver sur la lame de rasoir ayant servi à entailler les poignets de la soubrette. C'est assez énorme, non? Une chose aurait dû frapper les enquêteurs. Comment Lilla aurait-elle pu absorber un plein verre de véronal atrocement mauvais au goût et qui laisse un dépôt épais, sinon volontairement? Alors, si sa mort était vraiment un suicide? Un avorteur de Genève témoigne, dès la première enquête, qu'il a eu pour cliente une jeune fille se nommant Lilla. Elle se fit avorter, car elle était enceinte alors qu'elle allait se marier. Mais cette jeune fille lui parut accablée par cet acte, et elle tenait des propos suicidaires. En a-t-elle parlé à d'autres personnes? Peut-être. En effet, le père de Lilla, qui est mort depuis, a déclaré au premier procès qu'il ne voyait plus sa fille depuis longtemps. Or, c'est vrai qu'il ne voyait plus sa fille, sauf le dimanche précédant sa mort, justement. Lilla était sortie tout exprès de l'église avant l'élévation. On les a vus parler ensemble. De quoi ont-ils parlé? D'une chose importante, sans doute, et que le père a décidé de tenir secrète, puisqu'il a menti au procès. Alors, est-ce qu'il n'y aurait pas eu, là encore, un drame susceptible de pousser la malheureuse enfant au suicide? L'entaille à la lame de rasoir signifie peut-être que la pauvre fille, n'ayant pas le courage de s'ouvrir les veines, a préféré le véronal. Cette version des faits n'est-elle pas aussi plausible que la version mélodramatique de Maria tuant froidement un témoin gênant? Pourtant, la Cour de cassation confirme les précédents jugements et, créant un malaise profond, renvoie Maria Popesco en prison.
Aussi, en janvier 1957, la commission de recours en grâce, considérant qu'on ne s'était pas donné beaucoup de mal pour élucider certains faits troublants, considérant qu'en matière de toxicologie, la vérité d'hier est souvent l'erreur d'aujourd'hui, considérant que pendant les 12 années passées en prison, Maria Popescu a fait preuve d'une conduite exemplaire, accepte à une nette majorité sa grâce. Notons que le rapporteur de cette commission est Maître Jacou, qui sera plus tard condamné dans un procès criminel dont le retentissement sera énorme. Maria Popescu libérée, son mari ayant divorcé après sa condamnation, trouve accueil dans une famille de Zurich. Puis se retire dans une petite ville du lac Léman où elle gagnera sa vie en travaillant dans un bureau. Elle écrira un livre, remarquable pour son style, sa valeur documentaire, sa poésie et l'élévation des sentiments qu'elle y exprime.

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1: Belle soirée à l'écoute de Médien avec vous, Arnaud Dalmas. Des événements violents, soldés par des morts et des blessés graves. La réaction sur X du porte-parole de l'Union européenne après les manifestations sanglantes de vendredi en République démocratique du Congo. Des centaines de Congolais se sont rassemblés à Kinshasa. En ligne de mire, une réforme constitutionnelle qui pourrait permettre à l'actuel dirigeant Félix Tshisekedi de briguer un troisième mandat. Le bilan des affrontements est de 2 morts et plusieurs blessés. La liberté de manifester pacifiquement, un principe essentiel, toujours d'après le porte-parole de l'UE. Écoutez à ce propos Joseph Apollo, il est journaliste basé à Kinshasa et rédacteur en chef de la radio N'Goma, Ya Amani Fizi Baraka.
2: Le régime en place, qui a d'ailleurs passé plus de 30 ans dans l'opposition à militer pour l'avènement de la démocratie à NRDC, serait en train de tomber dans le même piège que le régime qui lui a précédé. Parce que depuis longtemps, l'UDPS a décrié les choix opératoires du régime de Kinshasa, que ce soit celui du maréchal Mobutu, que ce soit celui de Laurent Désiré Kabila et jusqu'à son fils Joseph Kabila. Donc ils ont milité pour dénoncer cet état des choses. Malheureusement, pour l'instant, on se rend compte que le régime actuel serait en train de tomber également dans le même piège, parce que déjà, il y a encore plus de 2 ans qui nous séparent de la fin du mandat du président Félix Tshisekedi. Et lorsqu'on commence déjà à déplorer des morts, à déplorer un grand nombre élevé de blessés, cela laisse présager que peut-être au futur, la situation pourrait s'empirer davantage et ça risque de susciter l'attention de la communauté internationale.
1: Joseph Apollo, journaliste basé à Kinshasa, rédacteur en chef de la radio N'Goma, Ya Amani Fizi Baraka, des propos recueillis par Marianne Garnier. Un chef de groupe terroriste neutralisé au Mali, information confirmée par les forces armées du pays. 10 jours après le lancement d'un dispositif de récompense contre les groupes responsables de terrorisme, une réaction aux menaces qui ébranlent le Mali depuis mi-avril. Un rapport de sécurité fait état de 20 morts au Nigeria, une opération terroriste déplorée ce dimanche au nord-ouest du pays. Le groupe responsable de l'opération est suspecté d'avoir été visé par les frappes américaines du mois de décembre. Pour rappel, Washington avait mené ses opérations pour défendre les communautés chrétiennes du pays le plus peuplé d'Afrique. On reste au Nigeria où s'est tenu hier un séminaire pour les hauts responsables de la CDAO. Objectif pour les ambassadeurs et hauts responsables et hauts commissaires concernés, fixer un agenda sur la stabilité démocratique et la sécurité transfrontalière. L'événement s'est tenu dans la ville de Yuo, au sud du pays. La Côte d'Ivoire démarre à minuit sa phase finale de Coupe du Monde. Les éléphants n'avaient plus pris part au rendez-vous depuis 2014. Premier match contre l'Équateur. Hier, le Maroc a fait match nul contre le Brésil. Un point encourageant, preuve selon le journaliste sportif Hervé Penaud que le Maroc peut encore briller dans cette compétition.
3: C'est assurément une équipe qu'on va suivre durant toute la compétition parce que la demi-finale au Qatar avait déjà montré quelque chose de particulier. Les gens s'étaient attachés à cette équipe, donc déjà il y a un côté affectif qui va remonter, et puis un côté aussi qualité, puisqu'on voit l'équipe, ce qu'elle a fait depuis. Ça veut dire que c'est une équipe qui arrive aux États-Unis avec des ambitions, l'ambition d'aller le plus loin possible. On connaît le président de la fédération qui lui voit à minima une demi-finale, puisqu'il avait fait demi-finale la dernière fois. Donc oui, aujourd'hui c'est une équipe qui vient avec ce qualificatif d'outsider plus. Alors il s'est passé ce qui s'est passé il y a 4 ans. Cette fois-ci, c'est différent. Ça n'a pas été fait dans les mêmes conditions, je vais dire, parce que là, c'était la fin d'un cycle. On savait que Walid Regragui ne voulait plus rester. Et pour lui, c'était un petit peu la fin d'une aventure. Alors que du côté de Vahid Halilhodžić, à l'époque, lui, Vahid aurait voulu rester. Et simplement, on sentait que c'était le moment de modifier quelque chose. Donc les circonstances n'ont pas été les mêmes, même si évidemment, on peut voir ça comme un calque des deux Coupes du Monde. Mais on ne peut pas en faire une généralité, en tout cas.
1: Hervé Penaud, journaliste sportif pour le journal L'Équipe, pour Médien. C'est la fin de cette synthèse d'actualité. Merci à vous de l'avoir suivi. Et bonne suite des programmes sur Médien.
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4: C'est un réel plaisir de vous retrouver encore cette semaine dans Hebdo Santé sur Médian. Nous abordons dans ce numéro un sujet aussi sensible que préoccupant, la dépigmentation artificielle, un phénomène en forte progression dans plusieurs pays d'Afrique et qui n'est pas sans conséquence sur la santé générale des personnes qui s'y adonnent. Quels sont justement les dangers liés à cette pratique et qu'en est-il de la prise en charge ? On saura davantage dans cette émission grâce à des spécialistes avec moi sur ce plateau, Monsieur Do Marcella, qu'on retrouve avec beaucoup de plaisir. Bonjour Monsieur Do.
5: Bonjour.
4: Alors, vous êtes conseiller dermatologique, coordonnateur national du programme de prévention contre les maladies liées à la dépigmentation artificielle en Côte d'Ivoire. Vous êtes le président de l'ONG CEMSI. CEMSI, ça veut dire quoi ?
5: CEMSI signifie Centre d'éducation médicale et citoyenne de Côte d'Ivoire.
4: Waouh ! Vous êtes également président du collectif des ONG de lutte contre la dépigmentation artificielle en Côte d'Ivoire. En tout cas, merci pour l'honneur que vous nous faites.
5: Je suis honoré
4: d'être toujours avec nous sur le plateau quand on a besoin de vous. Notre deuxième invité se nomme Dr Jamban Taye Pulcheri. Bonjour docteur.
6: Bonjour monsieur.
4: Vous êtes psychologue et coordonnatrice projet de l'ONG Lawalbi.
6: C'est bien cela.
4: D'accord. Ce qui signifie l'ami des enfants.
6: C'est ça.
4: C'est en quelle langue ?
6: C'est en langue Adjoukrou et Gwa.
4: D'accord.
6: C'est une combinaison des deux langues.
4: C'est des langues ivoiriennes. Hein?
6: Bien entendu.
4: D'accord. En tout cas, merci d'avoir accepté de participer à cette émission, docteur.
6: Je vous en prie.
4: Et à nouveau, bienvenue à tous les deux sur le plateau.
6: Merci.
4: L'Hebdo Santé pour mettre encore au grand jour les méfaits de la dépigmentation artificielle. Alors, je le disais donc à l'instant, c'est un phénomène qui est malheureusement en forte progression dans de nombreux pays sur le continent, docteur Jamban Taye.
6: Oui, oui, il faut dire que la dépigmentation, effectivement, est un danger public et malheureusement qui touche notre société et qui touche aussi toutes les couches sociales. Il faut dire que la dépigmentation aujourd'hui est à portée de main.
4: Justement, quand vous avez dit c'est à portée de main, ça veut dire que tout le monde peut se
6: dépigmenter facilement avec des moyens tant traditionnel, tant artificiel, tant, disons, chimique, pour vraiment, dans l'objectif de se faire belle entre griffes.
4: Donc c'est un phénomène qui aujourd'hui a pris, je vais dire, plusieurs formes.
6: Oui, plusieurs formes.
4: Mm-hmm. Alors, Monsieur Do, les formes, les différentes formes aujourd'hui de la dépigmentation, c'est un phénomène qui a plusieurs visages aujourd'hui. Hein.
5: Oui, parler des formes de la dépigmentation, bon, je pourrais plutôt illustrer cela sur la facette des différentes pratiques de la dépigmentation. Mmh. Comme je le dis généralement, il y a également la version de l'usage des topiques, par exemple, qui est une application directe sur la peau. Vous avez également les versions injectables, donc parler des intrants également, qui se résument et là également qui présentent une valeur plus drastique en termes de conséquences et qui réagissent de façon plus curative. Donc, à cela, nous avons, j'allais dire, plusieurs méthodologies mises en place que nous avons constatées malheureusement qui envoient la dépigmentation à une certaine croissance criarde.
4: Donc au fur et à mesure que vous déployez les actions de lutte, ce qui encourage, ce qui favorise donc cette dépigmentation et aussi ils accroissent leur stratégie.
5: Oui,
4: et
5: la dernière découverte même que nous avons faite au-delà des applications directes, donc sur la peau et au-delà des injections, nous avons également eu pour écho et constaté même la dépigmentation par vapeur.
4: Mmh.
5: Voilà.
4: Par vapeur.
5: Oui, par vapeur.
4: Ça se passe comment ?
5: Cela envoie le sujet à pouvoir, j'allais dire, plonger dans un récipient dans lequel il ressort avec déjà, j'allais dire, des mues.
4: Ah.
5: Des mues sur la peau.
4: D'accord.
5: Donc, déjà, quand la peau commence à faire des mues, il y a des substances qui sont accordées après cette mutation pour que cela puisse donner un éclat authentique, uniforme.
4: Waouh.
5: Et cette pratique-là est couramment connue au Sénégal.
4: D'accord.
5: Donc c'est une déportation dans les autres pays.
4: Mm-hmm.
5: Voilà.
4: Revenons sur les facteurs sociaux ou psychologiques qui favorisent cette pratique, docteur Diamandaye.
6: Les facteurs sociaux, on peut citer, par exemple, la dépigmentation permet, par exemple, d'avoir un métier. Un métier, c'est un critère de sélection dans un métier. Et aussi, le fait que la dépigmentation de nos jours devient une norme de beauté, du coup, tout le monde s'adonne à la dépigmentation de la peau pour vraiment se faire une place sociale. Parce que c'est vrai, le résultat escompté attire, donne de l'approbation sur la peau, on t'admire, tu es bien vu dans la société, on te griffe, tu es choco, tu es belle. Mais les conséquences restent à désirer, franchement.
4: Justement, les conséquences sont, Monsieur Do, les conséquences sont vraiment fâcheuses. Hein.
5: Alors, je voulais dire qu'il existe trois grandes classes de conséquences. Je voudrais commencer par les conséquences émotionnelles. Et ensuite, vous avez les conséquences qui sont des conséquences physiques. Par exemple, les muqueuses. Vous avez des ochronoses, ce que les gens appellent généralement les mamies. Vous avez les acnés qui peuvent surgir. Vous avez également les stries achromiques. Je vais aller plus loin pour parler des vergetures, l'âge, qui laisse, j'allais dire, une présence peu esthétique, voilà, à vue d'œil. Sans oublier les odeurs suffocantes qui sont à apprécier. Mais au-delà, vous avez des maladies métaboliques, telles que le cancer des peaux et même des sangs. Vous avez l'insuffisance rénale, vous avez le diabète. Donc, ces maladies-là peuvent être... vous avez l'hypertension également. Donc, ces maladies peuvent être acquises selon le type de produit utilisé par le sujet.
4: Ça, on ne le voit pas à l'œil nu. Hein.
5: Non, voilà. On ne peut pas le voir à l'œil nu. Mais généralement, ceux qui s'adonnent aux injections, elles ont la forte chance de pouvoir se retrouver avec les maladies métaboliques. Même voir la stérilité.
4: Wow.
5: Donc, la dépigmentation est une pratique assez désastreuse qui laisse beaucoup, beaucoup de conséquences dramatiques. J'aime le dire très souvent, c'est un feu de paille qui vous conduit très rapidement au cimetière. Voilà. Si pour le regard des hommes, si on doit se faire désirer, si on doit être belle pour, j'allais dire, stimuler le regard des autres, finalement, on n'est plus nous, on est l'autre.
4: Alors, mais pourquoi est-ce que, je vais dire, certaines personnes, généralement, ce sont des femmes, hein,
5: oui.
4: Pourquoi est-ce qu'elles se retrouvent prises au piège de ces produits? Est-ce que ce sont des produits qui ne sont pas contrôlés?
5: À la réalité, je veux parler singulièrement de la Côte d'Ivoire. Nous avons des structures qui sont mises en place pour réguler ce secteur et qui le font. Vous savez, le boulot, il est très colossal et on ne peut pas leur en vouloir à 100%. Mais au-delà de là, vous avez des contrebandiers. Vous avez plusieurs firmes industrielles clandestines qui existent. Et tous ces trucs-là se retrouvent avec leurs produits sur le marché. Le consommateur, il ne peut pas vérifier qu'est-ce qui est conforme, qu'est-ce qui n'est pas conforme. Lui, il est dans la volonté de venir acheter un produit, aller juste s'embellir. Et c'est comme ça qu'il se retrouve dans le piège. Et acheter des produits qui ont avec des étiquetages, j'allais dire, excitantes, attirantes, séduisantes et consorts. Puisque ces étiquettes-là ont des images qui sont illustratrices. Et donc, avec des images qui interpelle sur le fait que quand tu utilises ce produit, voilà ce que ça donne comme résultat. Vous savez, la majeure partie des femmes, elles courent vers la perfection de l'éclat épidémal.
4: Tout à fait.
5: Et malheureusement, elles se retrouvent au piège, ne connaissant pas le contenu du produit, elles se retrouvent malheureusement piégées avec le désastre plus esthétique que cela leur laisse.
4: Dans les actions que vous menez, est-ce que, je vais dire, vous attaquez également à ces produits, bien sûr?
5: Mais justement, c'est pourquoi nous en tant qu'organisation de la société civile, nous avons mis dans le cadre de notre lutte contre la dépigmentation, nous avons mis en place un programme de prévention. Et le programme de prévention a trois pans. Le premier pan, c'est d'abord l'information et la sensibilisation de la population. Le deuxième pan, c'est la prise en charge médicale de la victime de la dépigmentation. Et c'est gratuit. Et le troisième pan, c'est la dénonciation. Et nous sommes en plein dans le flot de la dénonciation à l'heure où je vous parle actuellement.
4: La dénonciation va consister à quoi? Si moi, j'ai quelqu'un dans mon entourage qui pratique, je vous appelle, c'est ça?
5: Non, la dénonciation a plusieurs aspects. La dénonciation qui a un projecteur sur les produits cosmétiques non conformes.
4: Ah, d'accord.
5: Et la dénonciation sur les acteurs de la dépigmentation. Nous, on peut être invité, par exemple, un parent étant soucieux pour la santé de son, de l'un de leurs, à l'occasion de nous appeler. Et nous, étant dit que nous avons été formés, nous avons la tactique d'approche pour interpeller le sujet sur cette pratique. Nous avons l'occasion de pouvoir côtoyer cette personne pour pouvoir échanger amicalement, l'aider à comprendre les conséquences auxquelles. Parce que généralement, il y a l'ignorance qui prime. L'ignorance prime. Nombreuses personnes sont engagées dans l'épigmentation par ignorance. Parce que je ne crois pas qu'on puisse dire à tel qu'en faisant cette pratique, on court à une perdition de vie ou à une, privation de santé pour qu'on puisse, j'allais dire, s'encourager à y demeurer.
4: Alors, on a vu une vidéo où vous étiez en train d'échanger avec une victime. Je voudrais qu'on voit cette vidéo-là où vous étiez en train de demander à la victime quel produit, elle ne sait même pas quel produit elle a utilisé.
5: C'est
4: hein. On va voir ensemble cette, cette vidéo.
7: Là, je suis avec Kaboroi Rasmata qui a été carrément victime de l'usage d'un type de produit qui malheureusement lui a laissé tous ses soucis.
8: Tu sais quel produit tu as utilisé, Ras?
9: Non.
7: Tu ne sais pas. D'accord.

0: Voilà, merci à Fares. L'ANR ne sait pas du tout quel produit elle a utilisé.
1: C'est cela. Elle ne sait du tout quel produit elle a utilisé.
0: Mais vous avez raconté un peu l'histoire, comment est-ce que c'est. Comment est-ce que là, elle s'est retrouvée dans cet état.
1: Mais comme toutes les femmes, elles ont le souci du pouvoir, j'allais dire, se rendre belle. Donc, elle est allée sur le marché acheter un produit qui lui a été proposé par le commerçant. Elle a acheté le produit et en une utilisation, elle s'est retrouvée là.
0: En une utilisation,
1: en
0: ça n'a pas été.
1: En une utilisation, elle s'est retrouvée avec tout ce que vous voyez comme désastre. Et donc, vous savez, généralement, l'Afrique est très riche en l'art oratoire, surtout en automédication. Et donc, de bouche à oreille, elle a voulu se renseigner auprès des autres amis pour voir quelle était la solution ou l'attitude à adopter. Malheureusement, elle a utilisé des produits, ça et là, des multi-produits, espérant avoir solution à son problème. Dommage, elle n'a fait qu'empirer la situation.
0: Docteur Djambantaye, lorsque par exemple une femme se retrouve comme ça avec la peau carrément abîmée, déjà quels peuvent être les, je veux dire, l'impact que cela a sur la victime?
2: Bon, les impacts sont dans plusieurs domaines. Déjà, même sa famille peut la rejeter vu qu'elle devient une charge pour la famille et ça présente mal. La famille,
0: elle fait la ronde de la famille
2: et puis elle est stigmatisée tout de suite. Mm-hmm. Tout de suite. Et dans ce cas, pareil, il faut vraiment avoir de l'empathie pour la victime. Surtout, l'empathie va l'aider à surmonter et à redevenir une personne qui a confiance en elle. Mm-hmm. Et dès que le désir de vouloir guérir est installé, maintenant la prise en charge peut commencer.
0: Avant de parler de la prise en charge, Monsieur Do, je reviens à vous.
1: Oui.
0: Vous avez parlé de dénonciation tout à l'heure, mais lorsque, par exemple, on a une victime comme ça, qui a la peau carrément abîmée, est-ce que c'est facile d'approcher ces genres de personnes?
1: Eh bien, la vidéo parle d'elle-même.
0: D'accord.
1: Vous comprenez que à un moment donné, elle a voulu qu'on puisse écouter l'échange, parce que la tension montait déjà. Vous voyez, aujourd'hui, comme docteur l'a dit, elle fait sujet d'une honte. Et donc, elle-même, quand elle est dans la société, elle se dit, même quand on ne parle pas d'elle, elle se dit qu'on parle d'elle. Donc, elle est tout de suite sous les nerfs. Elle est sur le qui-vive. Alors, nous, c'est un talent, c'est un don que nous avons. Nous avons l'occasion de pouvoir, elle, par exemple, dans son cas, nous étions au bureau quand on a été appelé par les points focaux du CHU de Trècheville. Et nous sommes déplacés immédiatement pour échanger avec elle. D'entrée, elle a été très réceptive au départ. Mais quand on a commencé à toucher du doigt son problème, elle a commencé à être très réactive. Mais il faut pouvoir démontrer l'amour. C'est ça la première des choses. Il faut briser cette barrière. Il faut lui démontrer que ce n'est pas une personne qui vient pour te lancer des billes. Pourquoi tu as fait ça? Pourquoi est-ce qu'on est arrivé à là? Mais c'est une personne qui vient te dire « Wow, je compatis avec toi et nous sommes prêts à t'accompagner. Nous nous ressentons en toi et nous vivons le mal que tu vis. » À partir de ce moment, on lui redonne espoir. Et donc, à partir de ces échanges que nous avons eus avec elle, elle a repris vie jusqu'à ce que nous l'invitions au bureau et nous sommes allés la chercher pour l'accompagner au bureau. C'était tout un honneur pour elle. Wow. Et aujourd'hui, c'est une amie personnelle. Elles sont nombreuses, les prises en charge. Mm-hmm. Elles sont toutes des amies personnelles à nous.
0: Donc là, elle est sous le traitement.
1: Elle est sous le traitement.
0: Ce traitement, il est gratuit, vous l'avez dit.
1: Oui, ce traitement, il est gratuit grâce à certains partenaires qui, déjà avec nous, étions passés sur votre plateau télévisé ici, qui sont venus justement, qui nous ont contactés, surtout après notre premier plateau télévisé avec vous, qui accompagnent les victimes. Cette structure, je ne sais pas si je peux dire son nom.
0: Bien sûr.
1: Voilà, My Day My Life, de Valérie Ayenia, qui est la Miss Cameroun 2013 au Cameroun. Voilà qui a décidé avec sa fondation de venir accompagner les victimes de la dépigmentation en Côte d'Ivoire. Vous ne voyez pas que c'est vraiment fort ça.
0: C'est extraordinaire. Félicitations à vous, Monsieur Do, pour ces actions. Alors, la prise en charge va être quoi? Qu'est-ce qu'on leur donne? C'est des produits, c'est des médicaments? Ça se passe comment
1: la prise en charge, il y a plusieurs étapes. Il y a le côté psychologique qui est du ressort du docteur.
0: Oui.
1: Ensuite, il faut déjà préparer la personne. D'abord, il faut l'emmener à s'accepter soi-même.
0: Donc on commence par le volet psychologique.
1: Voilà, le volet psychologique.
0: D'accord. Voilà. Qu'est-ce que vous allez dire à cette personne pour l'amener à s'accepter, pour l'amener à réaliser que ce n'est pas une fatalité. Parce que M. Dole a dit, pour la dame qu'on vient de voir, c'est en une seule utilisation.
1: C'est ça.
0: Ce n'est pas qu'elle a utilisé les produits sur un long moment, hein, mais pour une seule utilisation, le produit était, devait être très dangereux.
1: Oui, bien sûr, bien sûr. À fort dosage, bien sûr. Et c'est des produits généralement qui ne doivent pas exposer le sujet au UV, non, au rayon ultraviolet.
0: Docteur Diambantaye.
2: Bon, à ce niveau, il faut dire que, comme M. Dole l'a dit, c'est d'avoir vraiment de l'amour pour la victime. Pour la victime et avoir de la douceur, de la patience et de la compréhension. Et à ce niveau, ne pas blâmer la victime, ne pas la condamner, non plus la juger, mais plutôt l'accepter telle qu'elle est et ensuite lui apporter renaissance, se redonner de la confiance et vraiment avoir élevé son estime de soi. Parce qu'il faut dire que c'est quand l'estime de soi est brisée, est affaiblie, que l'on fait recours à d'autres moyens pour rélever son estime de soi.
0: Est-ce que vous avez déjà eu affaire à des victimes qui sont dans un déni?
2: Oui, lors de nos recherches scientifiques, on a eu à croiser des personnes qui se sont adonnées à cette pratique-là, vraiment dans des cas très... très avancé et d'autres
0: que,
2: même
0: qui disent que bon moi je suis moi ça me va comme ça. Vous avez déjà vu des cas comme ça?
2: Non pas dans ce cas là mais au départ en fait ils le font pour vraiment toujours entretenir la peau mais ne sachant pas les conséquences. C'est après quand les conséquences arrivent, au lieu d'arrêter, ces personnes font recours à d'autres produits plus puissants pour redonner encore une belle peau. Mais c'est le danger qui se trouve là. Au lieu de faire recours peut-être à des spécialistes, eux-mêmes, comme M. Dole l'a dit, ils font de l'auto-médication et puis ils s'adonnent à d'autres produits.
0: Ce qui devient plus grave. Hein.
2: Et là, on parle d'addiction. Je me dis que c'est l'addiction à la dépigmentation qui s'installe. La victime, à ce niveau-là, vraiment, comme je le disais tantôt, a besoin de soutien, que ce soit de sa famille et de la structure, ou du moins du cabinet qui le suit pour alors, vraiment arriver à la guérison.
1: Je voudrais rebondir pour dire, effectivement, et nous, on a pu rencontrer des sujets qui te disent, oh, mais écoute, je me sens bien dans ma peau, je ne veux pas que tu m'emmènes, laisse-moi tel que je suis. Mm-hmm. Bon. On est obligé, on a fait plus de tentatives.
0: Parce qu'on en voit hein, des personnes qui s'affichent fièrement, malgré que la peau est vraiment abîmée.
1: Je dis que il y a un sujet, jusqu'à présent, que nous observons. Tous les autres sujets qui ont porté résistance, nous avons pu quand même les ramollir, nous avons pu les ramener à la raison. Mais il y a une dernière qui est le top des tops. Et là, cette vidéo que nous venons de voir est l'avant-dernière gravité. Alors, pour dire, il y en a. Mais en fait, la réalité, ce n'est pas parce qu'elles ne veulent pas, mais c'est parce qu'elles sont sous le choc émotionnel. Et espérant, malgré cela, elle a toujours recours à d'autres produits, comme le docteur l'a dit, pour chercher à trouver solution. Elles ont l'espoir qu'un jour ça ira. Malheureusement, on n'a pas ce même espoir avec elles.
0: Elles s'enfoncent.
1: Voilà.
0: Et cette dame qu'on a vue, on a vu l'autre photo tout à l'heure, où elle a commencé à retrouver une peau normale.
1: C'est cela.
0: Donc avec les traitements, la personne peut retrouver l'éclat.
1: Justement, seulement qu'on ne pourra pas donner la durée exacte, mais c'est un traitement de patience. Il faut être vraiment patient parce que ce n'est pas un coup de bâton magique. Pour certaines personnes, selon la réaction cutanée, cela peut prendre 6 mois, pour d'autres 1 an, pour d'autres 1 an et demi. Sinon, il y a certains qui ont été pris en charge parce qu'il y a des hommes qui figurent. Il y a même des bébés que nous recevons également. Donc, il y a certains qui ont déjà fini leur traitement et qui sont en train d'être relaxés. Mais je veux en même temps dire qu'au-delà des conséquences, au-delà de la prise en charge qui est du volet psychologique, il y a la prise en charge physique, médicale.
0: D'accord.
1: Donc la prise en charge médicale qui se présente en un suivi par un praticien de la santé. Donc, en l'occurrence, le médecin dermatologue qui a l'occasion de pouvoir la suivre, mais ensuite l'accompagner avec des médicaments gratuitement. et qui sont fournis par des structures, des fondations partenaires.
0: D'accord, grâce à votre campagne que vous avez appelée...
1: Justement, grâce à la campagne de sensibilisation que nous avons, au lancement officiel de la campagne de sensibilisation depuis le 14 juillet passé.
0: D'accord.
1: Au-delà de là, vous avez également la prise en charge sociale. Parce que comprenez qu'une personne dépigmentée est non productive pour la société.
0: D'accord.
1: Et quand elle finit de faire son traitement, il faut qu'elle puisse s'intéresser à une activité pour qu'elle puisse être contribuante d'abord pour son autonomie, parce qu'au-delà de la lutte contre la dépigmentation, nous faisons la lutte contre la pauvreté par l'autonomisation de la femme. Donc c'est notre devoir. Et en tant que grande victime, je vais parler du genre féminin, c'est notre devoir de pouvoir les accompagner d'une manière ou d'une autre. Donc il faut les intéresser à certaines activités qui pourront leur permettre de pouvoir avoir leur autonomie. Et donc voici les différentes formes de prise en charge que nous avons au niveau de l'ONG CMTCI.
0: Alors en termes de conseils,

0: recommandation, on va terminer par là. La campagne donc se poursuit. À titre préventif, ou alors pour celles, vous l'avez dit tantôt, pour celles qui sont déjà victimes, qu'est-ce que vous pouvez donc leur dire?
1: Alors, personnellement, pour celles qui sont victimes, on peut leur dire qu'il y a de l'espoir. Ça peut être une erreur. Ça peut être une situation dont elles sont victimes, effectivement, par ignorance. Mais il y a de l'espoir. Surtout auprès des professionnels, auprès des praticiens de la santé.
0: Qu'est-ce qu'on n'a pas dit que vous souhaiteriez ajouter, docteur Diamant Taye?
2: Alors, je voudrais ajouter pour dire que ces personnes-là, elles ont leur place aussi dans la société. Mm-hmm. Même si elles ont été victimes de la dépigmentation, ce n'est pas la fin. Elles ont une lueur d'espoir pour se redonner confiance, pour vraiment refaire leur image de soi et s'admirer, ou du moins aimer leur peau de couleur foncée, entre griffes comme on le dit. Et pour vraiment la société, il faut dire que tel que nous sommes, nous avons de la valeur. Il faut s'accepter tel que nous sommes pour s'affirmer, pour affirmer nos compétences. C'est pas la couleur de la peau qui définit ce que nous sommes.
0: Bien sûr.
2: La couleur de la peau n'est pas une définition de l'identité.
0: D'accord.
2: Et donc, il faut vraiment amener les populations à comprendre que si on a une peau foncée, on a de la valeur autant qu'une peau claire.
0: C'est un message fort, docteur Diamant Taye, merci beaucoup. Monsieur Do, en un seul mot, vous croyez qu'on peut protéger la population, on peut en finir avec ce phénomène de la dépigmentation artificielle?
1: Alors, je le disais sur un plateau, je n'avais besoin que de 2 ans pour faire reculer considérablement cette thématique en Côte d'Ivoire, ce phénomène qui bat les ailes. Mmh. Et aujourd'hui, je voudrais rassurer la population ivoirienne que les ministères, tels que le ministère de la Santé et le ministère du Commerce, sont en synergie. Et à leur côté, l'ONG CMC, pour faire un travail, j'allais dire, stratégique afin de réduire tous les produits à risque sur le marché. Et je vous rassure que d'ici peu, vous aurez encore, j'allais dire, des plus beaux résultats. D'accord. Rassurez-vous.
0: D'accord. En tout cas, merci à vous pour toutes ces informations. Je pense que toutes ces personnes qui ont suivi cette émission, avec l'intervention de la victime qu'on a vue tout à l'heure, je pense que ça va décourager tous les candidats à la dépigmentation artificielle. Merci à vous, merci docteur Diamant Taye Pulcheri. Je rappelle que vous êtes psychologue et coordonnatrice projet de l'ONG LAWELBI. Merci en tout cas d'avoir été là. Et à vous, monsieur Do Marcella. Vous êtes conseiller dermatologique, coordonnateur national du programme de prévention contre les maladies liées à la dépigmentation artificielle en Côte d'Ivoire et président de l'ONG SEMC, également président du collectif des ONG de lutte contre la dépigmentation artificielle en Côte d'Ivoire. Revenez-nous très vite pour qu'on puisse suivre un peu l'évolution de cette lutte-là contre ce phénomène. C'est la fin de ce numéro d'Hebdo Santé. Fares Akora, Nord Dosso et Jean-Marc Grancé l'ont réalisé. Merci à vous de l'avoir suivi. Prenez surtout soin de votre santé. On se dit à très bientôt pour un autre numéro sur Médian.

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1: Vous êtes toujours sur les ondes de Midi 1, tout de suite, la météo. En Afrique de l'Ouest, prévoir un temps orageux à Abidjan où il fera 29 degrés. Temps orageux également attendu à Lagos où il faut prévoir 30 degrés. Il fera 29 degrés à Dakar, 37 degrés à Bamako, 31 degrés à Conakry et 36 degrés à Ouagadougou. En Afrique centrale, prévoir 36 degrés à Libreville, 28 degrés à Yaoundé avec un temps orageux. Temps orageux également à Douala où le mercure indiquera 31 degrés. Il fera 39 degrés à Djamena avec des orages l'après-midi, 30 degrés à Bangui avec des orages le matin et il fera 30 degrés à Kinshasa. Et en Afrique australe et de l'Est, il fera 22 degrés à Johannesburg et 24 degrés à Nairobi et à Addis Abeba.
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3: Belle soirée à l'écoute de Média avec vous, Arnaud Dalmas. Un cessez-le-feu au Moyen-Orient qui inclut le Liban, l'annonce ce soir du Pakistan. Mais malgré les avancées diplomatiques du soir, la question libanaise reste complexe, très complexe, vous l'entendrez. Une autre guerre qui pourrait vivre un tournant dans les prochaines heures, celle en Ukraine. Reprise des discussions demain de l'UE pour une éventuelle adhésion de Kiev dans ses États membres. Un expert nous éclairera. Avant d'accueillir le G7 à Évian, le président français s'est tenu aux côtés du chef du gouvernement indien. À Nice a été inauguré ce dimanche le Bharat Innovate, une manière de consolider l'axe Paris-New Delhi. Au pays de l'oncle Sam, la Coupe du Monde ne prend pas toute la lumière. Ce week-end, les Knicks ont remporté face aux Spurs la finale de NBA et nous y étions. Ça joue aussi au Maroc, le championnat de Botola Pro Inouï reste très disputé. Moncef Zamrat reviendra sur la prestation phare de l'AS Phare. Le 19 juin prochain, le monde aura les yeux rivés vers la Suisse, lieu où Téhéran et Washington signeront un accord de paix. L'annonce est tombée ce soir. Un cessez-le-feu au Moyen-Orient a été confirmé par le médiateur pakistanais. De son côté, le président américain Donald Trump annonce la réouverture du détroit d'Ormuz et la levée du blocus naval américain. L'accord avec l'Iran est désormais finalisé, insiste Donald Trump. Lui ou son numéro 2, J.D. Vance, le signera électroniquement, indique le Wall Street Journal. Islamabad précise que le cessez-le-feu acté ce soir inclut le Liban, même si selon Joseph Alexandre Aoun, analyste géopolitique et cofondateur de la Minute Arabe, la question libanaise reste très compliquée.
4: Si vous écoutez le Hezbollah, il faut continuer cette résistance, je mets des guillemets, contre Israël. Si vous écoutez la diplomatie libanaise, il est question de que le Hezbollah arrête de frapper Israël pour rentrer dans une phase de négociation et pour parler avec Israël pour potentiellement aller vers un accord cadre. Si on écoute la population libanaise en fonction de ses communautés, parce que juste pour préciser, il y a 17 communautés religieuses, pratiquement autant de partis politiques, et donc ils ont chacun leur vision, leur positionnement vis-à-vis du conflit. Mais ce qui est sûr, c'est que ce conflit impacte tout le monde, parce que dans un petit pays qui fait à peine plus de 10 000 km², il y a déjà 1 million de déplacés. 1 million de déplacés, c'est pratiquement un cinquième de la population. Tout le monde est impacté et tout le monde aimerait que le conflit termine, mais après, à savoir comment il devrait se terminer, c'est là toute la question, soit par les armes, soit par la diplomatie. La majorité de la population qui se dit on en a marre de ce cercle infernal de conflit et on veut aller vers une phase tout simplement de pacification et retrouver l'entièreté du territoire libanais.
3: Alexandre Aoun, analyste géopolitique et cofondateur de la Minute Arabe, interrogé par Martin Gibert dans Matin Info ce dimanche. Échange intégral disponible sur Média.com. Plus tôt dans la soirée, les vols dans les aéroports à l'ouest de l'Iran ont été annulés. Information rapportée par la télévision iranienne. En amont, Téhéran avait menacé Tel Aviv de représailles après ses opérations du jour contre le Liban. Le ministère de la Santé de Beyrouth a fait état ce dimanche de 3 morts au sud de la capitale du pays. Parmi ces victimes, 2 femmes. Avant la pluie d'annonce

0: concernant la guerre au Moyen-Orient, le président américain a reçu les appels de ses homologues russes et ukrainiens ce dimanche. Une excellente conversation, d'après Volodymyr Zelensky. Une semaine également décisive s'apprête à voir le jour pour Kiev. Un sommet européen prendra place du 18 au 19 juin. Écoutez à ce propos Ulrich Buna, il est analyste géopolitique et chercheur associé au sein du think tank Eurocreative.
1: Ça va être un moment extrêmement symbolique. On lance le processus d'adhésion de l'Union européenne véritablement. On ouvre les premiers chapitres. C'est un moment politiquement important. C'est un moment qui permet de montrer que l'Union européenne est unie derrière l'Ukraine, etc. Après, en revanche, effectivement, ce n'est pas parce qu'on ouvre des chapitres d'intégration qu'on les clôture. Et ça peut prendre des années, voire des dizaines d'années. Il y a des pays des Balkans qui ont ouvert leur processus d'adhésion il y a plus d'une dizaine d'années, c'est pas pour ça qu'ils sont rentrés. Les tensions politiques, ou en tout cas les craintes d'un certain nombre de pays européens vis-à-vis de l'intégration de l'Ukraine dans l'Union européenne, alors la Hongrie, mais on pourrait citer un certain nombre d'autres pays auxquels on pense peut-être pas forcément, mais par exemple la France, l'Allemagne, qui sont des pays qui sont un peu inquiets de l'intégration de l'Ukraine dans l'Union européenne, et notamment de la composante que ça, enfin de l'impact que ça pourrait avoir, notamment sur la politique agricole commune. En fait, tout ça, toutes ces questions-là, elles restent encore en suspens, et j'ai envie de dire qu'il y a loin de la coupe aux lèvres. C'est pas parce qu'on ouvre des négociations d'adhésion de l'Ukraine à l'Union européenne que l'Ukraine intégrera l'Union européenne.
0: Ulrich Buna, analyste géopolitique et chercheur associé au sein du think tank Eurocreative, pour Média. Se tient de ce lundi à mercredi prochain le sommet du G7 à Évian. Le président américain y est attendu. La dernière fois que le rendez-vous s'est tenu en France, c'était en 2019 dans la ville de Biarritz. Avant le sommet évianais, le président français Emmanuel Macron s'est tenu aux côtés du Premier ministre indien Narendra Modi à Nice. Depuis la France, Fanny Baye.
2: C'est la première fois que le Bharat Innovate est organisé en dehors de l'Inde. Un grand honneur pour nous, a dit le président français Emmanuel Macron à l'ouverture du salon ce dimanche.
3: La question n'est pas de savoir si l'Inde innove, mais qui innovera avec l'Inde. Et vous nous faites un grand honneur de, pour la première fois, montrer des start-up, des grands innovateurs de votre pays, hors de vos murs, qui viennent ici construire des partenariats, trouver des investisseurs, convaincre des talents.
2: Un rendez-vous qui s'inscrit dans la continuité de l'année 2026, baptisé par les deux dirigeants « Année franco-indienne de l'innovation ».
3: Pourquoi pour la France l'Inde est une évidence et votre capacité à innover l'est ? Je dirais de manière très directe et très simple. Vous avez le dividende démographique, un pays d'1,4 milliard d'habitants, un pays qui depuis très longtemps a fait le pari du savoir, de l'intelligence, de la recherche. Et qui forme aujourd'hui autant d'ingénieurs que l'Europe et les États-Unis d'Amérique réunis.
2: Domaine du spatial, de l'intelligence artificielle, Emmanuel Macron a ensuite égrené les réussites de New Delhi. Réponse du Premier ministre indien, j'invite tous les investisseurs, les instituts de recherche et les entrepreneurs ici présents à venir en Inde et à travailler avec nous. Fin de citation. Narendra Modi s'est ensuite rendu à Beaulieu-sur-Mer, non loin de Nice, pour un entretien en tête-à-tête avec Emmanuel Macron. Le chef d'État français, lui, était aussi en visite en Inde en février dernier. Déjà, les deux dirigeants avaient affiché leur bonne entente. À Paris, Fanny Baye pour Média.
0: Dans le reste du monde, la collision d'un hélicoptère au Brésil fait 6 morts. L'accident a eu lieu ce dimanche à Rio de Janeiro. Parmi les 6 victimes, Oliver Tree, le chanteur américain, était présent au Brésil pour une tournée mondiale. En Amérique du Nord, la Coupe du Monde se poursuit. Une confrontation riche en buts entre les Pays-Bas et le Japon. Score final 2-2. Les buteurs des Oranges, Virgil van Dijk et Chris Encho Somerville, Keito Nakamura et Daichi Kamada ont répondu côté japonais. Plus tôt dans la journée, l'Allemagne a été sampituée contre Curaçao. Victoire 7-1. Deux matchs au programme cette nuit. À partir de minuit, la Côte d'Ivoire affronte l'Équateur. La Tunisie a rendez-vous contre la Suède. Coup d'envoi à 3h, heure marocaine. Après son nul contre le Brésil hier, le Maroc affrontera vendredi prochain l'Écosse pour son deuxième match de groupe. Aux États-Unis, il n'y a pas que la Coupe du Monde dans la vie, en témoigne l'intérêt intemporel des Américains pour le basket qui reste en pleine lumière malgré la messe du ballon rond qui se tient depuis le jeudi dernier jusqu'au 19 juillet prochain. Et une première s'est déroulée depuis 53 ans, une victoire des Knicks en finale de NBA. Notre correspondant à New York, Gwenda Lavina, y était.
4: De la tension pendant plus de 2 heures lors d'un match serré et finalement la délivrance. New York explose de joie. Charles, la soixantaine, casquette d'Enix sur la tête, n'attendait que ça.
5: I feel great. It's about time.
4: New York, je suis tellement heureux, il était temps.

0: Dit-il, j'étais un enfant la dernière fois qu'ils ont gagné, et 50 ans plus tard, c'était écrit qu'ils le feraient. Annie, elle, est sortie dans la rue juste après la victoire. Elle n'est pas fan de basket et n'était pas née en 1999 lors de la dernière finale des Knicks en NBA, mais ça ne l'empêche pas de célébrer ce titre. C'est fantastique parce que j'adore New York et j'adore les Knicks, dit-elle. C'est génial qu'ils aient réussi. Je misais sur une victoire plus tôt, mais c'est juste beau à voir. Eli, lui, est un fan de la première heure en orange et bleu, les couleurs des Knicks. Il a pleuré lors du coup de buzzer final. Peu importe le jeu, l'important, c'est la victoire. C'est un très bon match parce qu'on a gagné. C'était nul en termes d'efficacité, de possession de balle, reconnaît-il. Mais on a gagné. New York a remporté sa première finale depuis 53 ans. Donc c'est le plus beau match de ma vie. La ferveur dans la rue ne faiblit pas. Les fans comptent faire durer la fête jusqu'à la parade de leur champion prévue jeudi. Wendell Avina, New York, Mehdi 1.
1: Et retour sur les gazons verts pour terminer, car la Botola Pro Inouï est loin, très loin, d'avoir donné son verdict. Précision de Moncef Zamrat.
2: La 24e journée de la Botola Pro Inouï a été marquée par un tournant majeur dans la course au titre. La SFAR a réalisé la prestation phare en s'imposant 2-1 face au Wydad Athletic Club. Un succès qui permet aux militaires de consolider leur fauteuil de leader avec un total de 48 points. A l'inverse, ses poursuivants directs ont connu des résultats mitigés. La Renaissance sportive de Belken a concédé une défaite surprise, 1-0 contre le Hassania d'Agadir, tandis que le Raja Club Athlétique a été tenu en échec 1-1 sur sa pelouse par l'Union Twerga Sport. Ces résultats profitent indirectement au Mourloub de Fès qui s'empare de la deuxième place à égalité de points avec Belken, 46 points, reléguant le Raja et le Wydad à la quatrième et cinquième place avec 43 points chacun. En bas du tableau, la situation devient critique pour l'Union Yaqoub El Mansour, toujours lanterne rouge avec 17 points après sa défaite 2-1 face à l'Ittihad de Tanger. Cette 24e journée confirme la mainmise de l'ASFAR sur le championnat, alors que la lutte pour le maintien et les places africaines reste plus ouverte que jamais.
1: On s'avzamrate pour les précisions, sans musique cette fois-ci. Bon, on ne peut pas toujours avoir les plaisirs les plus fous. C'est la fin de ce journal, merci à vous de l'avoir suivi et bonne suite des programmes sur Mehdi 1.
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1: Belle nuit à l'écoute de Médien avec vous, Arnaud Dalmas. Bruxelles s'exprime sur la situation en République démocratique du Congo. Selon le porte-parole de l'Union européenne, des événements violents soldés par des morts et des blessés graves se sont produits la semaine dernière à Kinshasa. C'est la réaction sur X du porte-parole de l'Union européenne. Après les manifestations sanglantes en RDC, des centaines de Congolais se sont rassemblés dans la capitale pour dénoncer une réforme constitutionnelle qui pourrait permettre à l'actuel dirigeant Félix Tshisekedi de briguer un troisième mandat. Un chef du groupe terroriste a été neutralisé ce dimanche au Mali, information confirmée par les forces armées du pays. Et ce, une dizaine de jours après le lancement d'un dispositif de récompense contre les groupes responsables du terrorisme au Mali. Une réaction aux menaces qui ébranle le pays depuis mi-avril. Un rapport de sécurité a fait état ce dimanche de 20 morts au Nigeria. Une opération terroriste a déploré ce dimanche au nord-ouest du pays. Le groupe responsable de l'opération est suspecté d'avoir été visé par les frappes américaines du mois de décembre. Souvenez-vous, Washington avait mené des opérations pour défendre les communautés chrétiennes du pays le plus peuplé d'Afrique. Dans le reste de l'actualité, ce vendredi 19 juin, le monde aura les yeux rivés vers la Suisse, car c'est à Genève que Téhéran et Washington vont signer l'accord de paix censé confirmer donc la paix entre Washington et Téhéran. L'accord est désormais finalisé, confirme le président américain Donald Trump sur son réseau Truth Social. La réouverture du détroit d'Ormuz, où transite habituellement un cinquième du pétrole mondial, et la levée du blocus américain ont aussi été annoncées par le locataire de la Maison Blanche. De son côté, le président français Emmanuel Macron a annoncé que la réouverture du détroit d'Ormuz et dans la durée, fait partie du programme des discussions des grandes puissances du G7. Le sommet commence ce lundi à Évian. Et un mot de la Coupe du Monde pour terminer. Match nul entre le Japon et les Pays-Bas, 2-2. Un peu plus tôt dans la journée, l'Allemagne a étrié le Curaçao, victoire 7-1 des Allemands. Coup d'envoi il y a à peine quelques minutes entre le match entre la Côte d'Ivoire et l'Équateur. C'est la fin de ce flash. Merci à vous de l'avoir suivi et bonne suite des programmes sur Médien.
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0: C'est un réel plaisir de vous retrouver encore cette semaine dans Hebdo Santé sur Medion. Nous abordons dans ce numéro un sujet aussi sensible que préoccupant, la dépigmentation artificielle, un phénomène en forte progression dans plusieurs pays d'Afrique et qui n'est pas sans conséquence sur la santé générale des personnes qui s'y adonnent. Quels sont justement les dangers liés à cette pratique et qu'en est-il de la prise en charge? On saura davantage dans cette émission grâce à des spécialistes avec moi sur ce plateau, Monsieur Do Marcella, qu'on retrouve avec beaucoup de plaisir. Bonjour, Monsieur Do.
1: Bonjour.
0: Alors, vous êtes conseiller dermatologique, coordonnateur national du programme de prévention contre les maladies liées à la dépigmentation artificielle en Côte d'Ivoire. Vous êtes le président de l'ONG CEMSI. CEMSI, ça veut dire quoi?
1: CEMSI signifie Centre d'éducation médicale et citoyenne de Côte d'Ivoire.
0: Waouh! Vous êtes également président du collectif des ONG de lutte contre la dépigmentation artificielle en Côte d'Ivoire. En tout cas, merci pour l'honneur que vous nous faites.
1: Je suis honoré
0: d'être toujours avec nous sur le plateau quand on a besoin de vous. Notre deuxième invité se nomme Dr Jamban Taye Pulcheri. Bonjour docteur.
2: Bonjour monsieur.
0: Vous êtes psychologue et coordonnatrice projet de l'ONG Lawalbi.
2: C'est bien cela.
0: D'accord. Ce qui signifie l'ami des enfants.
2: C'est ça.
0: C'est en quelle langue?
2: C'est en langue Adjoukrou et Gwa.
0: D'accord.
2: C'est une combinaison des deux langues.
0: C'est des langues ivoiriennes. Hein?
2: Bien entendu.
0: D'accord. En tout cas, merci d'avoir accepté de participer à cette émission, docteur.
2: Je vous en prie.
0: Et à nouveau, bienvenue à tous les deux sur le plateau.
2: Merci.
0: L'Hebdo Santé pour mettre encore au grand jour les méfaits de la dépigmentation artificielle. Alors, je le disais donc à l'instant, c'est un phénomène qui est malheureusement en forte progression dans de nombreux pays sur le continent, docteur Jamban Taye.
2: Oui, oui, il faut dire que la dépigmentation, effectivement, est un danger public et malheureusement qui touche notre société et qui touche aussi toutes les couches sociales. Il faut dire que la dépigmentation aujourd'hui est à portée de main.
0: Justement, quand vous avez dit c'est à portée de main, ça veut dire que tout le monde peut se
2: dépigmenter facilement, avec des moyens tant traditionnels, tant artificiels, tant, disons, chimiques, pour vraiment, dans l'objectif de se faire belle entre griffes.
0: Donc c'est un phénomène qui aujourd'hui a pris, je vais dire, plusieurs formes.
2: Oui, plusieurs formes.
0: Mm-hmm. Alors, Monsieur Do, les formes, les différentes formes aujourd'hui de la dépigmentation, c'est un phénomène qui a plusieurs visages aujourd'hui. Hein?
1: Oui, parler des formes de la dépigmentation, bon, je pourrais plutôt illustrer cela sur la facette des différentes pratiques de la dépigmentation. Mm. Comme je le dis généralement, il y a également la version de l'usage des topiques, par exemple, qui est une application directe sur la peau. Vous avez également les versions injectables, donc parler des intrants également, qui se résument, et là également, qui présentent une valeur plus drastique en termes de conséquences et qui réagissent de façon plus curative. Donc, à cela, nous avons, j'allais dire, plusieurs méthodologies mises en place que nous avons constatées malheureusement qui envoient la dépigmentation à une certaine croissance criarde.
0: Donc au fur et à mesure que vous déployez les actions de lutte, ce qui encourage, ce qui favorise donc cette dépigmentation et aussi ils accroissent leur stratégie.
1: Oui,
0: et
1: la dernière découverte même que nous avons faite au-delà des applications directes, donc sur la peau et au-delà des